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Il suffit parfois de quelques mesures d'une chanson pour réveiller tant de souvenirs. Aux marches du palais. Qui n'a pas un jour chanté cette romance autour d'un feu de camp, en colonie de vacances, un soir de terrain de jeu, ou même dans la chorale de l'école, à quatre voix, en canon? Que de souvenirs y sont alors rattachés. Y prenait-on toute la mesure de la symbolique du désir amoureux qui y est évoqué? J'en suis moins sûr. Reprise par de nombreux interprètes depuis sa création vers 1730, nous n'en connaissons pas l'auteur. Les paroles, essentiellement tirées d'un manuscrit du 18e siècle, sur une musique de contredanse de l'époque, bien différente, semble-t-il, de celle que l'on chante aujourd'hui, selon l'avis des musicologues. Le texte aussi a connu des variantes. Je me souviens que nous chantions dans un grand lit carré bordé de toile blanche. Le texte original dit « de taille blanche » et non de toile blanche. La taille étant un produit textile tiré de l'écorce du tilleul qui servait à faire des tresses ou des cordes. Sans doute que c'était mieux connu au 18e siècle. Dans la finale de la chanson, à l'origine, l'intention du cordonnier entreprenant est claire. Nous coucherons ensemble. Une certaine pudeur, avec le temps, a changé le verbe « coucher » pour « dormir ». Nous y dormirons ensemble. La version que je vous propose, celle de Marie Laforêt, se termine différemment de celle que nous chantions au camp, qui parlait de « milieu du lit, la rivière est profonde et tous les chevaux du roi viendraient s'y abreuver ». Le thème du cordonnier amoureux, de la chaussure et du pied sont fréquents dans des poèmes et des chansons antérieures et postérieures à celle-ci. On se souvient tous de la chaussure de verre de Cendrillon. Plus récemment, un certain petit cordonnier qui voulait aller danser, de Francis Lamarque, et qui fut éconduit par la belle à qui il avait offert les chaussures. Ces informations sont tirées du Petit Lecœuvre illustré et de mes souvenirs personnels. Marie Laforêt.

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C'est une joie de vous retrouver aujourd'hui à cette émission consacrée d'abord à l'Évangile du jour et son commentaire et autres propos intéressants.

Évangile de Jésus-Christ selon saint Matthieu, chapitre 9, versets 1 à 8. Jésus monta en barque, traversa le lac et alla dans sa ville de Capharnaüm. Et voilà qu'on lui apportait un paralysé, couché sur une civière. Voyant leur foi, Jésus dit au paralysé, « Confiance, mon fils, tes péchés sont pardonnés. » Or, quelques scribes se disaient, « Cet homme blasphème. » Mais Jésus, connaissant leurs pensées, leur dit, « Pourquoi avez-vous en vous-même des pensées mauvaises? Qu'est-ce qui est le plus facile, de dire « Tes péchés sont pardonnés » ou bien de dire « Lève-toi et marche. » Eh bien, pour que vous sachiez que le Fils de l'homme a le pouvoir sur la terre de pardonner les péchés, alors il dit au paralysé, « Lève-toi, prends ta civière et rentre chez toi. » L'homme se leva et rentra chez lui. En voyant cela, la foule fut saisie de crainte et elle rendit gloire à Dieu qui a donné un tel pouvoir aux hommes.

Alors on sait que Jésus revient du côté de cette ville où il a élu quartier général, Capharnaüm. Après avoir subi ce refus, cette porte fermée du côté des païens, il rentre à Capharnaüm et voilà qu'on lui apporte quelqu'un, un homme, paralysé. Quelqu'un de ficelé d'une certaine façon dans son corps qui est couché sur une civière. Et Jésus est touché par la foi de ceux qui le portent.

porte et il dit au paralysé, « Confiance, mon fils, tes péchés sont pardonnés. » Jésus va directement au cœur de la personne, il la voit dans tout son mystère qui ne se voit pas et il délie d'une certaine façon la personne qui extérieurement est paralysée, mais qui intérieurement aussi est pris par le mal et par ses péchés personnels. Alors, c'est vraiment le scandale autour, les scribes sont là, ils entendent, c'est un blasphème, il n'y a personne qui peut pardonner les péchés, sinon Dieu seul, Yahvé Adonai, seul peut pardonner les péchés. Jésus est capable de lire dans leurs pensées, ça devait paraître aussi sur leur visage, et il entreprend un dialogue avec eux. Qu'est-ce qui est le plus facile? De dire « tes péchés sont pardonnés » ou bien de dire « lève-toi et marche ». Bien sûr, ce qui est le plus difficile, c'est certainement de libérer les profondeurs du cœur de l'homme, du mal et du péché. Alors, pour manifester que Jésus a le pouvoir de le faire, il fait en sorte que le paralysé soit guéri, qu'il se lève. On voit là déjà la puissance de sa mort et de sa résurrection. Parce que Jésus va passer par ce qui est le plus difficile. Le plus difficile, ce sera de mourir, de donner sa vie, de donner son sang pour la rémission des péchés. Alors, qu'est-ce qui est le plus difficile? Ce sera de mourir, de passer par la mort pour ressusciter et donner ainsi à toute personne le pouvoir de ressusciter d'entre les morts, c'est-à-dire d'être délivré à tout jamais du mal et du péché. C'est déjà la résurrection qui est annoncée. Prends ta civière, lève-toi, rentre chez toi debout. Je t'ai mis debout. Et Dieu est venu pour nous mettre debout et faire en sorte qu'on puisse chanter la gloire comme les gens tout autour chantent cette gloire de Dieu qui a donné de tels pouvoirs aux hommes et à Jésus de Nazareth.

Un parcours dans différentes villes et lieux, d'abord à Paris et ensuite à Rome, dans le cadre du Jubilé de l'Espérance. Suivez-moi dans cette réalité.

Et ensuite, on continue. C'est sûr que la visite 1, j'étais avec un prêtre vietnamien qui l'avait déjà visité, mais il n'avait pas tous les repères pour saisir et comprendre. Donc, j'ai été à la fois, disons, en compagnie de quelqu'un qui est avec moi, mais j'étais aussi avec lui pour lui expliquer des choses qu'il ne saisissait pas et qu'il ne comprenait pas. Alors, ça a été une expérience différente. En tout cas, la visite 1, c'est une expérience d'une marche où j'avance avec lui et où parfois on s'arrête pour la prière. On s'arrête pour expliquer, par exemple, on voit tous les noms des archevêques à un endroit et la plupart sont dans la crypte, leur tombeau est dans la crypte. Alors on regarde les noms, mais tous les noms sont en latin. C'est écrit en latin. Alors lui, il avait de la difficulté à comprendre ce qui était écrit. Alors j'ai pris le temps de lui expliquer, par exemple, le cardinal Jean-Marie Aaron Lustiger, hein, qui était archevêque de Paris, que j'ai connu. Ça, c'est un beau souvenir dans ma vie. Je pourrais peut-être vous en reparler. Donc, le cardinal Lustiger. Ensuite, son successeur, c'est André XXIII. Mais à ce moment-là, il n'était pas décédé à la visite 1. Je vous parlerai de la visite 2. La visite 1, il n'est pas décédé. Donc, son nom est là, les années où il a exercé comme archevêque et cardinal à Paris sont inscrites, mais la date de sa mort, elle n'y est pas. On a aussi son successeur, Mgr Michel Aupetit, c'est déjà inscrit. On a les années où il a été archevêque de Paris, mais comme il n'est pas décédé, on n'a pas le jour de sa mort. Et actuellement, on a encore Laurent Ulrich qui n'a pas terminé son terme comme archevêque de Paris et qui n'est pas décédé. Donc tout cela demandait des explications et j'ai pu les donner de mon mieux. Alors ensuite, on a continué de déambuler, on a vu les rosaces magnifiques, extraordinaires, dans cette lumière, et on a fait le tour des chapelles latérales à travers une foule. Et là, c'est là où c'est difficile. Bon, la visite 1 m'a semblé plus simple, plus facile sur ce plan-là. Mais il y a beaucoup de monde et j'en fais partie. Donc, je dois considérer que moi aussi, je fais partie de tout ce monde. Alors, mais c'est beaucoup. Et cela, on l'assume petit à petit au cours de la visite où, à un moment donné, on a trouvé des espaces de prière. On a pu entrer dans la partie centrale et prier devant la grande croix et devant le Christ présent dans l'Eucharistie au tabernacle. On a eu ce privilège de pouvoir entrer et de prier. Donc, on entend un bourdonnement, ça bourdonne, et souvent, on entend aussi comme et là, les gens entendent ça, et on entend dans différentes langues, silence, silencio, per favore. Alors, on vous demande de retrouver le silence, parce que les voix, et surtout les portables, les gens, ça gesticule en hauteur beaucoup, parce que c'est une construction tellement, tellement sublime. Alors on veut photographier et on photographie, les rosaces par exemple. C'est tellement haut. Alors vous avez là des portables qui ne cessent de photographier. C'est à l'infini, ça n'arrête pas.
Alors, on a déambulé, on a fait le tour, visite 1, et on a pu s'arrêter un petit peu plus loin. On a prié à 2 reprises. On a prié vraiment dans le cœur. Là, c'était très silencieux. C'est-à-dire silencieux, on entendait quand même. On sentait qu'on était, plusieurs, mais on a eu cette qualité de nous retirer un peu dans la prière et dans le secret de nos cœurs. Bon, c'est comme un tout petit écrin de rien, mais on a eu le bonheur de pouvoir nous y rendre. Visite 1.

0: Je vous propose une entrevue avec Odile Aumonté, une maman de 5 enfants, auteure du livre « Éloge spirituel de la tendresse ». Le reflet trinitaire des familles. C'est un plaisir pour moi de recevoir Madame Odile Aumonté. Elle a écrit un livre que je tiens entre mes mains aux éditions Artege, Éloge spirituel de la tendresse. Bonjour Odile Aumonté.
1: Bonjour père.
0: Odile Aumonté, comment dire ce Dieu Trinité aux familles éclatées et sans grand espoir de se retrouver?
1: Ça, c'est une souffrance et je pense que on doit vraiment accompagner toutes ces familles. Alors, tous les cas de figure existent. On peut avoir un jeune couple qui ne sait pas ce qu'il fait, qui se marie. Et puis finalement, ils se rendent compte que ça n'allait pas du tout. Tout le monde autour d'eux s'était dit « ça ne durera pas, enfin, c'est pas possible, ils ne sont pas faits pour s'entendre, ça ne va pas marcher ». Tout paraissait bien parti pour que ça marche. Et puis ça, voilà, au bout de 2 ans, 5 ans, 10 ans, 30 ans, la famille explose, la famille éclate, les parents se séparent, la famille est dispersée. Et c'est toujours beaucoup de souffrance, en fait. On ne peut pas juger, mais on peut accompagner les personnes. Alors, il y a des personnes qui font un cheminement extraordinaire dans la fidélité au sacrement de mariage, qui ne se remarient pas, qui vivent comme célibataires et qui vivent ça de façon très sainte. Et d'autres qui se remarient pour continuer à manifester l'amour. Il n'y a aucun jugement. Je pense que chaque situation est vraiment particulière. Et nous avons à les porter dans la prière et dans notre amitié, à être présents pour eux. Mais ces familles, moi, je les invite à se tourner justement vers la Trinité pour dire « ça n'a pas marché pour vous, mais ça ne veut pas dire que ce n'est pas possible. Et peut-être que vous, votre couple n'a pas fonctionné, mais qu'est-ce que vous souhaitez à vos enfants? Est-ce que vos enfants vont suivre le même modèle que vous? Est-ce qu'il y a un espoir pour vos enfants de dire « mais oui, l'amour peut durer, l'amour, on peut, pas à la force du poignet, mais en puisant dans le sacrement, dans la force du sacrement, tenir bon dans l'amour jusqu'à la fin de sa vie. »
0: C'est très beau ce que vous dites. J'entends un credo. C'est comme si les parents ou les personnes qui ont pu vivre ces situations se retrouvent dans des choses difficiles, mais continuent à dire « Père, je t'aime. Père, je t'aime et je suis aimé de toi. Tu es mon Père. Jésus, je t'aime. Tu es mon frère. Tu es mon sauveur, tu es celui en qui je mets toute ma confiance. » Et dans l'Esprit Saint, ben, cet Esprit Saint, c'est l'amour qui est répandu dans mon cœur, et c'est le credo qui s'en va vers les autres générations, vers les enfants. En vous écoutant, je me disais, c'est un credo qu'on peut tout simplement proposer à ces familles blessées, éclatées, de continuer de se laisser aimer par la tendresse du Père, la tendresse du Fils de Jésus qui s'est fait homme, qui a pris notre humanité et qui nous amène dans la puissance de sa résurrection et dans l'Esprit Saint qui continue de nous sculpter pour qu'on soit des vivants, des êtres vivants. Odile Aumonté, quelle est l'espérance de la fragile Église avec ses misères? Peut-elle étreindre de sa miséricorde tous ses enfants, ceux qui souffrent et ceux qui font souffrir?
1: Oui, c'est ça qui est extraordinaire dans l'Église, c'est que même les bourreaux y ont leur place. Et quand on voit ces exemples extraordinaires de pardon, je pense à Sainte Maria Goretti qui a pardonné à son agresseur,
0: et voilà, assassin.
1: Oui. Et celui-ci a fait un chemin de foi extraordinaire. Il y a un exemple aussi en Russie, Natacha. Pardonne-moi, Natacha, je vois bien la couverture du livre. Un gars du KGB qui a fait des exactions et la jeune femme le regarde et lui dit « je te pardonne ». Et des années après, il s'en souvient et il se convertit. D'ailleurs, on a l'exemple avec Jésus, de chaque côté de la croix, celui qui ne se repent pas et celui qui se repent et à qui Jésus promet le paradis pour le jour même. L'Église, en fait, Ne désespère jamais. L'Église pense toujours qu'il y a une dernière heure, une dernière chance pour les personnes, même si c'est l'ultime moment au haut de la croix, au moment où le bon larron va rendre le souffle. Il dit « Jésus, souviens-toi de moi ». En fait, tout le monde a la possibilité, à un moment de sa vie, même à l'ultime seconde, de dire « Souviens-toi de moi, Jésus », et d'être sauvé.
0: Racontez-nous l'histoire de l'assassin de Maria Goretti, Alessandro, et la mère Assunta. Il y aura une rencontre entre ce garçon et la maman. Racontez-nous cette histoire.
1: Oui, c'est vraiment magnifique parce qu'il a fait sa peine de prison. Alors au début, c'était un prisonnier odieux, vraiment méchant, asocial. Et un jour, l'évêque vient le voir et lui dit « Est-ce que tu sais que Maria t'a pardonné avant de mourir ?» Et lui tombe des nues et il venait justement de rêver que Maria lui donnait des lys. Et donc, ça lui fait un électrochoc et il se dit « Je l'ai tuée et elle m'a pardonné. » En fait, c'est un amour tellement grand pour lui que ça le bouleverse complètement. Donc, suite à ça, il se convertit, il devient un prisonnier modèle. Et quand il sort, il va voir la mère de Maria et il lui dit « Me pardonnez-vous, me reconnaissez-vous » Elle lui dit « Oui, je te reconnais. Me pardonnez-vous » Et elle lui dit « Maria t'a pardonné, je te pardonne. » Et à partir de là, il est devenu comme un fils pour elle. Elle l'a accueilli au milieu des frères et sœurs. Les frères et sœurs aussi, qui auraient pu finalement, eux aussi le rejeter, l'ont accueilli. Et alors on dit dans la légende qu'ils ont assisté côte à côte à la béatification de Maria. Ça, ce n'est pas vrai parce que lui, il s'est complètement retiré du monde. Il a vécu dans un monastère et il n'est sorti plus qu'une seule fois, c'était pour la mort d'Assunta. Il était là avec les enfants d'Assunta à son chevet au moment où elle est morte, comme un fils parmi ses autres fils. Mais il n'est pas allé à la béatification de Maria. Il voulait vraiment vivre une vie de prière complètement oubliée, ordinaire. Voilà.
0: Oui.
1: Mais ils ont assisté côte à côte à la messe de Noël, puisqu'il est venu la voir au moment de Noël. Donc, il est resté quelques jours chez elle. Ils ont assisté à la messe de Noël côte à côte. Et après, lui est parti et vraiment n'est plus sorti du tout jusqu'à venir à son lit de mort.

0: Pierre-Henri Bertin, qui est-il et que retenez-vous de sa pensée ?
1: Oui, lui, il nous parle du scoutisme, il nous parle d'espérance. Et je me dis que peut-être ce dont le monde a le plus besoin, c'est d'une espérance. Parce qu'on essaie de construire un monde meilleur en éradiquant les maladies, la pauvreté. Bon, on s'y prend mal parce que malheureusement, je n'ai pas l'impression que la pauvreté est diminuée. Je crois que notre monde manque tellement d'espérance qu'il y a un désespoir ambiant qui vient de ce qu'on n'a plus de père, en fait. On n'a plus, en éliminant Dieu de notre monde, finalement, on devient orphelin, on n'a plus de père, on n'a plus de famille, on est tout seul. Et envisager la mort quand on n'a pas l'espérance du ciel, c'est terrible, c'est horrible. Déjà, la mort est dure quand on perd sa maman ou quand on perd un enfant et qu'on sait qu'elle est vivante auprès de Dieu, c'est déjà très, très dur. Mais quand en plus on se dit qu'il n'y a aucune espérance pour elle, il n'y a aucun espoir d'être réunis un jour, de la revoir, de se retrouver, c'est horrible. Et le scoutisme nous montre cette fraternité en fait, qui commence sur terre, mais qui est déjà une image de la fraternité du ciel avec les saints, les anges. Quand j'essaie d'imaginer le ciel, je vois des personnes tellement différentes qui sont toutes ensemble. Et ce que disait la petite Thérèse, et qui me plaît beaucoup, moi qui écris des vies de saints, c'est « je m'approcherai d'une personne et je saurai toute sa vie, et je saurai tout ce qu'il y a eu de beau dans sa vie ». Et elle était très curieuse à l'idée d'aller voir chacun et de connaître son histoire avec Dieu, son histoire, comment la grâce a traversé sa vie. Et je me dis, c'est vrai que c'est le plus passionnant dans une vie de voir le passage de la grâce dans notre vie, de voir comment la personne a donné le meilleur d'elle-même le jour où elle a rencontré Dieu, parfois très très tôt dans l'enfance, parfois tout doucement, progressivement, et parfois comme un coup de tonnerre, une conversion.
0: Alors Pierre-Henri Bertin, c'est quelqu'un qui a évolué dans le scoutisme ?
1: Oui, c'est ça. Il écrit dans une revue scout et il réfléchissait sur l'importance de ce qu'on appelle la fratrie, c'est-à-dire les mélanges des âges. Quand on prend par exemple les patronages, ou le catéchisme, on met les enfants par tranche d'âge. Tous les 8 ans vont être ensemble, tous les 10 ans vont être ensemble et tous les 18 ans vont être ensemble. Bon, c'est normal, les problématiques ne sont pas les mêmes, le langage n'est pas le même. Mais dans le scoutisme, il y a la fratrie, c'est-à-dire les âges sont mélangés. Alors, pas dans les patrouilles, mais il y a toujours des aînés qui accompagnent les petits. Et lui dit, c'est ça qui est extraordinaire, parce qu'on est avec des grands frères et sœurs, le grand qui est plus fort, qui sait plus de choses, prend soin du petit. Et il dit, c'est vraiment l'évangile, en fait. Quand celui qui sait, l'apôtre, celui qui est plus avancé dans la foi, s'occupe de celui qui débute, du commençant, du faible, celui qui est encore tout hésitant dans sa foi. C'est ça qui est beau, c'est cet esprit de famille. On en revient toujours là, finalement. Les grands frères qui s'occupent des petits et personne n'est laissé de côté.

On se laisse pour mieux se retrouver pour une autre émission. Donne-moi à boire. Je remercie Yannick Caron pour le montage technique.

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0: Bonjour et bienvenue à Vision d'Histoire. Je m'appelle Martin Dumais. Il me fait plaisir de vous retrouver. Aujourd'hui, nous poursuivons notre conversation avec Luc Laliberté, professeur d'histoire au Collège François-Xavier Garneau, chroniqueur à Radio-Canada et auteur d'un blog sur l'histoire et la politique américaine. Et avec lui, on s'intéresse aux États-Unis d'Amérique et les phénomènes religieux dans l'histoire, diversité et tolérance. Bonjour Luc Laliberté.
1: Bonjour Martine.
0: Merci d'avoir accepté notre invitation une fois de plus. Avec vous, on avait eu l'occasion d'explorer un petit peu, je dirais, le 17e, le 18e siècle américain, de voir la place du religieux, parce qu'on a vu que la religion occupait une place très importante dès les débuts de l'histoire des États-Unis d'Amérique.
1: Mm-hmm. Et on s'était dit déjà, hein, on va percevoir cette histoire-là, c'est un des fils conducteurs qu'il y a en histoire américaine. Ce facteur religieux, on l'a démarré avec, même au départ, on quitte l'Angleterre, on vient s'établir ici en Amérique, et ce fil conducteur-là nous mène jusqu'à 2015, jusqu'à la période actuelle.
0: Tout à fait. Et donc, on a eu l'occasion d'explorer la fondation des États-Unis d'Amérique, la guerre d'indépendance, et là, il y a un autre grand moment qui est indéniable, qu'on ne peut pas mettre de côté, qui est la guerre de sécession au 19e siècle. C'est la guerre très importante pour les Américains. Là, le nombre de morts est extrêmement majeur. Pouvez-vous nous situer le contexte de cet événement-là?
1: Donc, bien sûr, il y a aucune, quand vous parlez de proportions, Martine, il n'y a aucun conflit. L'ensemble des conflits auxquels ont contribué les États-Unis dans toute leur histoire, on sait qu'ils ont une histoire militaire, la totalité, la somme de ces conflits-là ne va pas faire en proportion de la population un nombre de morts qui soit l'équivalent de la seule guerre civile, la seule guerre de sécession. Donc, on parlait de l'indépendance américaine en se disant, bien, on va unir ces 13 colonies-là. On avait parlé d'une grande diversité. Sitôt qu'on aura fait la Constitution américaine, sitôt qu'on aura commencé à vivre, on verra à quel point on a fait des compromis dans la Constitution américaine et que ces compromis-là ne seront pas suffisants. Déjà au lendemain de l'indépendance des États-Unis, il y a des factions qu'on va voir et ça se voit géographiquement puis ça se voit au plan philosophique aussi. C'est-à-dire qu'on a deux visions du gouvernement qui vont s'opposer. Hein. Les gens majoritairement qui sont au nord vont vouloir un gouvernement central qui soit très, très, très fort et ça va aller de pair avec leur économie. C'est-à-dire qu'ils souhaitent bien sûr un gouvernement qui va encourager le développement déjà de l'industrie américaine et c'est vers la révolution industrielle qu'on s'en va. Alors que du côté du sud, essentiellement ce qu'on a, c'est un pays qui est agricole. Et les États-Unis vont demeurer un pays agricole jusqu'à la guerre civile, jusqu'à la guerre de sécession. Et sitôt qu'on aura commencé l'histoire américaine, on va voir que les factions sont irréconciliables. Les gens du Sud souhaitent que le gouvernement américain soit très, très, très loin. C'est-à-dire qu'on veut, ce qu'on voudrait, c'est que l'ordre de gouvernement, le niveau de gouvernement qui soit le plus près de nous, c'est celui de l'État, pas celui qu'on a inventé et qu'on va mettre à Philadelphie d'abord et ensuite à Washington. Donc, on va opposer déjà ces deux factions-là. Et l'histoire, les 70 premières années de l'histoire américaine, c'est une série de compromis. On en a fait dans la Constitution américaine. Il y a des gens qui ignorent, par exemple, que les gens du Sud étaient moins nombreux que les gens du Nord. Et que déjà, on va calculer au moment de la Constitution américaine qu'il faut augmenter la population du Sud et on va le faire artificiellement. Et on va en arriver à un compromis qui scandalise des années plus tard, mais on va fixer finalement la valeur d'un Noir comparativement à un Blanc. Et on va dire, écoutez, comment fixer, par exemple, quand on fait les élections, comment est-ce qu'on va reconnaître le nombre de représentants à la Chambre des représentants? Ben, on va dire, écoutez, on le fait en fonction de la population. Et là, les gens du Sud vont dire, non, on n'est pas suffisamment nombreux. Ben, on va dire, OK, on va prendre les Blancs du Sud et on va additionner, on va appeler ça comme ça, la clause des 3/5. On va additionner le 3/5 de la population noire. Donc, quelque part, c'est à des fins comptables, mathématiques, mais on va fixer la valeur d'un Noir. Donc, je raconte l'anecdote parce que c'est symptomatique de ce qui va venir par la suite. Jamais on va en arriver à un équilibre qui soit suffisant. On va acheter, c'est le cas de le dire, la paix pendant plusieurs années, mais c'est toujours à recommencer. Ce qui fait que c'est pas étonnant, finalement, en 1860, avec l'élection d'Abraham Lincoln, Lincoln qui est reconnu comme étant un abolitionniste, Lincoln qui est en fonction, qui souhaite maintenir l'Union, qui est contre le droit à la sécession. Finalement, Lincoln représente tout ce que les sudistes ne veulent pas. Et en plus, au moment d'élection, il ne va remporter aucun vote de grands électeurs dans le sud des États-Unis. Donc, on a 70 ans d'histoire, de querelles, de négociations, de compromis, mais pour en arriver à une situation en 1860, où cette fois-là, on va élire un personnage qui incarne tout ce qu'on ne pouvait pas supporter, finalement. Et pour nous, si on est des sudistes, l'Union américaine devient un cul-de-sac. Et c'est à partir de là, au 1860, c'est incontournable. On avait étiré ça au maximum. On avait fait le plus de compromis qu'on pensait être en mesure de le faire. Et en 1860, ça ne tient plus la route.
0: Vous avez évoqué tout à l'heure la question de l'esclavage, oui, qui est un phénomène majeur. On n'avait pas parlé jusqu'ici. Et là, ça arrive dans le décor soudainement, oui, quand on parle de la guerre de sécession. D'où ça vient, l'aspect religieux des esclaves, comment ça se situe par rapport à leur maître? On peut-tu en parler un petit peu?
1: Si on veut parler de religion, cette période-là est une période où il y a un volet qui est incontournable, là aussi. Quand on parle, par exemple, de l'esclavage, d'abord, il y en a qui vont tenter de justifier religieusement la présence de l'esclavage. Hein, pour nos auditeurs qui se sont intéressés à l'Amérique du Sud ou à l'Amérique centrale, il y a un personnage important historiquement, Bartolomé de Las Casas, qui a pris la défense des Indiens et qui avait eu une proposition malheureuse qui s'est empressée de récupérer, mais qui avait dit, pour mettre fin à l'esclavage des Indiens ou des Autochtones, des Premières Nations, tournez-vous vers les Noirs. Et il va bien sûr éventuellement revenir et critiquer lui-même sa propre solution. Mais il y a un facteur religieux. C'est des relents de ça qu'on a aux États-Unis, dans les colonies américaines, l'équivalent de la guerre juste. Hein, c'est ce conflit qu'on avait tenté de résoudre. Peut-on finalement, grosso modo, posséder quelqu'un? Hein, et peut-on, parce qu'on va les sortir de leur infériorité pour les civiliser, peut-on prendre ces gens-là sous notre gouverne? Aux États-Unis, on va risquer la même chose. Et si on ne le fait pas ouvertement, souvent, ça va être de façon détournée. Et ce qui est intéressant, c'est que c'est aussi bien au Sud qu'on va le faire qu'au Nord. Implanteur du Sud, bien sûr, a besoin de main-d'œuvre et c'est au plan économique. Hein, on n'a pas besoin dans le Sud des États-Unis d'une main-d'œuvre qui est très, très qualifiée. On ne veut pas nécessairement des Européens qu'il va falloir payer, auprès de qui il faut s'engager. On veut cette main-d'œuvre là qui arrive en grande quantité, et tant qu'on n'interdira pas la traite des Noirs, c'est une manœuvre qui est bon marché. Donc, on a besoin absolument, c'est un fondement économique pour le Sud, mais on va tenter de justifier aussi la présence du maître blanc, et ça va passer beaucoup par la christianisation. Donc, on reviendra aussi sur les gens du Nord, parce que les gens du Nord sont pas tellement... Souvent, c'est l'image qu'on a, hein, des États-Unis, les gens du Nord qui sont contre l'esclavage, peut-être contre la pratique de l'esclavage au Sud, mais ils ne croient pas à l'égalité des Noirs et des Blancs. Et quand les abolitionnistes vont aider les Noirs à quitter le Sud, souvent, ils vont se comporter avec eux de façon très, très paternaliste. C'est une autre façon, finalement, d'encadrer les Noirs, mais on se considère toujours supérieur à eux et on veut, entre guillemets, leur apporter la civilisation. Donc, dans le Sud, si on revient dans le Sud des États-Unis, là où on pratique l'esclavage, ce qui est très intéressant, c'est qu'on va christianiser ces Noirs-là. Donc, la religion, à ce moment-là, est un facteur très important pour les gens qui habitent le Sud, pour les Blancs, pour les propriétaires de plantations, mais ça devient de plus en plus un facteur très important pour les esclaves. Et la religion va prendre un tournant majeur à partir du moment où ces Noirs-là vont, et on avait fait la même chose en Amérique centrale et en Amérique du Sud, où on va pratiquer grosso modo ce qu'on appelle le syncrétisme. C'est qu'on va bien sûr reprendre les divinités qu'on avait à notre arrivée en Amérique, et bien sûr on va se plier à la volonté du maître blanc, et on va se mettre à croire, mais en conservant certaines pratiques ou certaines croyances qu'on va intégrer au christianisme. Et quand on regarde la lutte des Noirs, et ça va être le cas aussi quand on va parler de la reconnaissance des droits civils dans les années 60, c'est que beaucoup de choses partent de la religion. Si on regarde, par exemple, bien sûr, la guerre civile va avoir pour effet, en théorie, de libérer les Noirs, de les émanciper. Mais si on regarde, ça, bien sûr, c'est la version des Blancs. Mais si on est un Noir, on se dit, écoutez, on n'a pas été passif là-dedans. On s'est soulevé, on a combattu. Une des premières manifestations et très violente du soulèvement des Noirs, c'est la rébellion de Nat Turner. On est au tournant des années 1830. Nat Turner, c'est un pasteur protestant, c'est quelqu'un de profondément croyant. D'ailleurs, l'histoire de Nat Turner, on l'apprend dans un bouquin, hein, juste avant d'être exécuté, parce que, pour expliquer, donc, Nat Turner, c'est un esclave qui, avec d'autres, se soulève et va massacrer les propriétaires de plantations. On va lui faire un procès et on va l'exécuter. Et juste avant d'être exécuté, il va se confier à son geôlier dans un bouquin qu'on appelle « Les confessions de Nat Turner ». Et ce qu'il avoue là-dedans, ce qu'il commence par pardonner comme justification de son action, c'est Dieu qui lui a demandé d'intervenir. Dieu lui a confié cette mission-là, quelque part, de libérer son peuple. Donc, déjà là, dans les premières manifestations, il y a un facteur religieux qui est très important. Puis éventuellement, on pourrait même discuter de la dame qui aura probablement l'impact le plus grand sur l'émancipation des Noirs, qui est Harriet Beecher Stowe.

0: Vous venez d'entendre un extrait de la trame sonore du film Selma, qui est sur la question des droits civiques des Américains au 20e siècle. Mais si on revient un petit peu au 19e siècle, Luc Laliberté, toute cette question justement de la musique et des Noirs américains qui sont en esclavage, il y a des liens importants à faire.
1: Voilà. J'expliquais tout à l'heure que Nat Turner, les Noirs ont beaucoup insisté sur le personnage de Nat Turner en disant, écoutez, on ne doit pas notre liberté qu'aux seuls Blancs. Quelque part, on n'a pas été passif là-dedans. Donc, il y a eu cette rébellion. Celle-là particulièrement musclée, très, très violente. Mais les Noirs vont aussi contribuer à mettre sur pied eux-mêmes, et là-dessus, on va contribuer avec les Blancs, mais on va mettre sur pied un réseau clandestin qui permet aux Noirs de fuir les États du Sud, de fuir les plantations et de se diriger vers les États du Nord. Puis même, c'est un bout dont on ne parle pas beaucoup, mais vers le Canada. Canada qui officiellement, en 1833, met fin à l'esclavage. Donc, on va développer ce qu'on appelle l'Underground Railroad, et c'est mis sur pied par une Noire qui elle-même a réussi à s'évader, Harriet Tubman. Et Mme Tubman, qui avait subi des sévices assez importants, va elle-même mener, appelons ça comme ça, les troupes pour aider les Noirs à s'évader. Mais là où la musique entre en scène, et là-dessus, on s'en remet autant à l'histoire orale qu'à l'histoire écrite, c'est comment fait-on quand on est sur une plantation, quand on est un Noir qui n'a eu comme information sur le monde depuis notre naissance ou depuis notre arrivée d'Afrique que les limites de la plantation, comment on fait pour savoir que l'Underground Railroad est là? Et c'est là, quelque part, où j'aime bien, il y a un côté un peu romantique à la chose aussi, mais comment fait-on pour s'informer? On dit, et là c'est le facteur religieux, le facteur musical, on dit que les Noirs christianisés, pour rythmer leur travail, pour rendre ça un peu moins pénible, chantaient dans les champs. Et que le contremaître laissait libre cours à cette pratique, bien sûr, parce qu'il n'y voyait absolument rien de menaçant. Donc, on se donne un peu de cœur à l'ouvrage, on cadence, on rythme notre travail, et on aurait plusieurs de ces chants qu'on va appeler les Black Codes from the Underground, les codes noirs du chemin de fer souterrain. Et c'était des chants codés. Il y a peut-être des gens parmi nous qui ont écouté des Negro Spirituals ou des adaptations gospel, par exemple, Swing Low, hein, Swing Low, Sweet Chariot. Donc, dans la chanson, il y a carrément c'est ce chariot qui vient nous chercher et qui nous emporte vers le nord, qui va nous mener vers la liberté. Donc, ce qu'on dit, c'est que dans ces fameux chants codés, on se donnait l'information pour dire le chemin de fer ou l'Underground Railroad est présent, puis on sera en mesure de vous mener, effectivement, vers la liberté. Donc, on a le facteur religieux, cette fois-là, chez les Noirs, qui est très important. En même temps, est-ce que c'est choquant pour un maître de plantation d'entendre des chants religieux? Absolument pas. Ces gens-là sont aussi profondément croyants, puis nous les avons, si on est blancs, christianisés. Donc, c'est un élément qui est très important, effectivement, de cette période-là. Et c'est le début, bien sûr, de ce long voyage qu'on va faire, ce qu'on appelle traditionnellement la musique noire, Negro Spirituals, Gospel, ensuite Blues, Jazz et compagnie.
0: Luc Laliberté, l'histoire américaine est extrêmement riche. En deux demi-heures, on fait à peine le tour en surface. Si maintenant on fait un bond au 20e siècle et on parle des hommes politiques, des présidents et de la religion, si on prenait trois exemples, oui, pour essayer de présenter un petit peu les choses au 20e siècle, ce sont des exemples plus récents, la deuxième portion du 20e siècle. Un premier, John F. Kennedy, un catholique, qu'au Québec, comme vous avez dit en commençant la première émission, a été fort important. Jimmy Carter, qui lui a peut-être été laissé de côté. Puis George W. Bush, dont tout le monde se souvient, pour les bonnes et les mauvaises raisons. Donc, les trois cas, pouvez-vous nous présenter leur rapport ou leur lien à la religion?
1: Très intéressant dans le cas de Kennedy, ça permet d'ouvrir la porte sur la fameuse tolérance. Tolérance qui est souvent théorique, c'est-à-dire qu'on a pris la peine d'inscrire dans le premier amendement à la Constitution, c'était très important. On n'allait pas être inquiété aux États-Unis pour nos croyances religieuses. Maintenant, on se disait tout à l'heure aussi, entre ce qui est sur papier, entre la théorie et la pratique dans la vie de tous les jours, entre la réalité sur le terrain, Kennedy, c'est le premier catholique qui va être élu. Et on oublie qu'il y a eu qu'ils ont été victimes de répression, les catholiques aussi. Quand on regarde, et ça c'est tout le résultat de l'immigration aux États-Unis, hein, souvent on a cette idée du melting pot américain, c'est-à-dire que l'ensemble de ces influences-là, hein, vont se fondre ensemble pour créer un Américain. Non, ils vont plutôt s'isoler, les communautés ethniques, les différents immigrants. Ils vont se regrouper dans ce que nous, on appelle parfois des ghettos et conserver plusieurs des caractéristiques d'origine. Et les catholiques vont être victimes de répression. C'est ce qui nous rapproche, par exemple, si on vient de notre côté de la frontière, c'est souvent ce qui va rapprocher les franco-américains des Irlandais. John F. Kennedy est un descendant d'Irlandais. Pourquoi est-ce qu'on se retrouve là-bas? D'abord, on est victime de répression dans les deux cas, Puis bien sûr, la religion va servir à nous unir. Puis à nous unir, il y a eu un certain nombre d'unions entre catholiques francophones et catholiques irlandais dans l'histoire américaine. Donc, Kennedy est important en ce sens-là. Il arrive dans un contexte particulier. La famille est à Boston, là où il y a déjà eu de la répression religieuse, même si on parle d'un État beaucoup plus tolérant et ouvert en théorie. Donc, un État qui est marqué, bien sûr, par l'arrivée. C'était une des grandes portes d'entrée, Boston, hein, pour les Irlandais. Donc, toujours est-il qu'on se retrouve à la fin des années 50, début des années 60, avec ce jeune homme d'une famille riche, dont on vante les nombreuses qualités, les talents oratoires. Mais il y a une question qui va se poser très, très, très tôt dans son parcours, c'est la question de la religion catholique. Et certains vont faire pression en disant non, on ne veut pas d'un président catholique. Et Kennedy va faire un discours. En septembre 1960, il va prendre la peine de prononcer un discours qui ne porte que sur la seule question de la religion. Et il profite de ce discours pour ramener aux Américains certains principes. D'abord, il va prendre la peine de dire, écoutez, avant même de vous parler de la religion catholique, je prendrai la peine de revenir sur le fait que nous avons créé une république qui est laïque, que la religion relève de la sphère privée, qu'il n'y a pas, que l'État n'intervient pas dans la religion, pas plus, bien sûr, que c'est le religieux qui va gouverner les États-Unis d'Amérique. Donc, il leur fait quelque part un peu la leçon. Il leur fait tout le moins un rappel d'un principe qui est cher à tous les Américains. Et c'est là où il va préciser, il va aller un peu plus loin en disant, écoutez, je ne serai pas un président catholique, je vais être le président de tous les Américains et pas le président des catholiques. Mais donc, c'est omniprésent au départ dans cette campagne-là. Puis, on sait qu'au plan politique, on ouvre rarement une porte hein, si ce n'est pas absolument nécessaire, surtout sur un sujet qui est aussi délicat. Donc, l'allocution du président Kennedy révèle à quel point c'était un boulet ou que ça pouvait être un poids, tout le moins dans certaines régions des États-Unis. Et c'est la raison pour laquelle ce discours-là est encore cité aujourd'hui. C'est même un discours auquel Barack Obama va référer quand lui-même aura à s'exprimer sur deux sujet délicat, sa confession religieuse, sa pratique religieuse et la question raciale. Obama a pris la peine de dire, écoutez, je ne serai pas un président noir, je vais être le président de tous les Américains. Ça donne que je suis noir, mais je suis le président de tous les Américains, pas que le président des Noirs.
0: Et est-ce qu'on peut penser que son assassinat a eu autant de résonance au Québec et le mythe Kennedy autant d'importance parce qu'il était catholique?
1: Je pense que le facteur religieux a joué. Je ne pourrais pas déterminer, hein, c'est d'ailleurs bien malin qui pourrait le faire, mais on ne pourrait pas déterminer l'importance que ça a eu. Mais ça, quelque part, ça contribue à la proximité qu'on avait avec Kennedy. En même temps, Kennedy a tellement d'autres qualités ou d'autres attributs. Hein, on disait que c'est un charmeur, mais dans le sens positif du terme. C'est pas une référence à sa vie privée cette fois-là, mais hein, c'est un bon orateur. C'est quelqu'un qui paraît bien. C'est quelqu'un dont l'épouse a aussi des compétences et une présence assez extraordinaire. Il dégage aussi l'image du bon père de famille. Hein, les enfants Kennedy qui jouent sous le bureau de la Maison-Blanche, les rencontres à Martha's Vineyard. Et il dégage aussi l'image de la famille parfaite. C'est une famille dynamique et jeune. On oublie que Kennedy est très jeune. Il a cet âge-là et qu'il s'entoure de très jeunes conseillers.
0: Et est-ce qu'il y a aussi ce paradoxe d'un très jeune président après un président beaucoup plus âgé qui avait été Eisenhower?
1: C'est pour plusieurs, c'est demeuré un symbole. Quand on parle des années 60, c'est des années de remise en question. Quelque part, on se dit, on remet en question le conformisme des années 50. Est-ce qu'il y a deux personnages, si on ne regarde que des photos, est-ce qu'il y a deux personnages qui semblent mieux représenter ce paradoxe-là entre conformisme et remise en question? Eisenhower, le héros de guerre, le militaire, mais qui, bien sûr, est à un âge beaucoup plus avancé, qui est un républicain, qui est un conservateur, opposé au jeune Kennedy, dont les idées parfois vont même ébranler. On oublie que Kennedy, c'est la campagne la plus serrée de l'histoire américaine. En termes de vote populaire, là, Kennedy ne s'impose pas par beaucoup devant son adversaire. Donc, il y a la jeunesse, le dynamisme, il y a un aura qui va avec les années 60. Hein, certains historiens maintenant remettent d'ailleurs en question un peu la portée de ce qui se fait. Il y a tout un mouvement où on va mettre, on a eu la même chose ici d'ailleurs, les années 60 ont été mis en lumière, puis même peut-être glorifiés. Peut-être parce que certains historiens écrivaient sur une période qu'eux-mêmes avaient traversée. Donc, on a un peu ça aussi aux États-Unis. Mais il y a donc tout le mythe, mais assurément, moi, je pense que la religion catholique va contribuer à le rapprocher des gens, nous le rendre encore un peu plus sympathique, donc à une certaine proximité avec ce président-là.

0: Luc Laliberté, il y a un autre président que moi, j'aime beaucoup parce qu'il m'est très sympathique, mais il y a eu un seul mandat, un mandat pas facile, c'est Jimmy Carter. Mais c'est en soi quelqu'un de fort intéressant.
1: J'aurais envie de vous dire, pour ce qui est de la présidence, pauvre Jimmy Carter. Parce que c'est pas de l'avis de la majorité des historiens, ce n'est pas un grand président. Mais il y a un parallèle, puis on hésite parfois à le faire avec la situation dont a hérité Barack Obama quand il arrive à la Maison-Blanche. Jimmy Carter devient président dans une période qui, entre nous au Québec, on se dirait, en vulgarisant, il l'a pas facile. Donc, Jimmy Carter, oui, c'est quelqu'un qui a été gouverneur, mais au plan national, il n'a pas une très, très grande expérience de la politique, il y a ça. La sélection de son entourage aussi, qui a-t-il retenu pour le conseiller? On peut entretenir des doutes sur la sagesse de certaines décisions. Mais bien sûr, aussi bien, et là, dans son cas, c'est aussi bien en politique intérieure qu'en politique extérieure, il va être confronté à des crises majeures, certaines d'entre elles pour lesquelles il n'a pas nécessairement les outils nécessaires ou le synchronisme nécessaire. Il y en a plusieurs qui s'étonnent toujours. Hein? Ronald Reagan prend le pouvoir très peu de temps après et il annonce la fin de la crise des otages en Iran, alors que Jimmy Carter s'est empêtré là-dedans, victime aussi, bien sûr, d'opérations qui n'ont pas été nécessairement bien mené.
0: Et au point de vue religieux, Jimmy Carter, c'est quelqu'un du Sud, là.
1: Oui, voilà. Et ça, c'est intéressant parce qu'on parle de plusieurs hommes politiques, puis un lien quelque part qu'on peut faire avec George W. Bush, dont tout le monde se souvient. C'est beaucoup plus récent comme
0: président.
1: Mais
0: c'est un démocrate du Sud.
1: Voilà, Jimmy Carter est un démocrate. Et ça peut étonner les gens parce que je crois que la plupart de nos auditeurs se souviennent que le Sud, c'est ce qu'on appelle la Bible Belt. Hein? C'est la ceinture ou la concentration d'États où il y a beaucoup de croyants et de pratiquants aux États-Unis. Et M. Carter est un démocrate du Sud. Donc, quelque part, oui, il y a ce facteur-là qui le rapproche de la population. Un peu comme George W. Bush aura ça et qu'il va miser d'ailleurs beaucoup sur le lobby ou sur les groupes religieux pour parvenir au pouvoir lors de la...
0: Mais George W. Bush, si je me souviens bien, est un born-again Christian.
1: Voilà.
0: Alors que dans le cas de Carter, c'est quelqu'un qui, dès le départ, là, était religieux dans sa famille.
1: Là. Voilà. Et c'est là où j'allais dire, c'est Carter, je le trouve intéressant pour cet aspect-là. D'abord, c'est quelqu'un qui est profondément croyant. C'est quelqu'un qui, il est très, très près. D'ailleurs, il est toujours omniprésent dans sa communauté. Il est resté très, très, très près des gens, et ça me fait un peu rigoler parce qu'il a déjà prévu où il allait être enterré, M. Carter. C'est déjà réglé dans ses papiers, et c'est devant la maison chez lui, là où il a grandi, là où il vit avec son épouse. Son épouse est née dans la même ville. Donc, M. Carter, personne ne va douter de sa très, très grande foi. Et au plan politique, là où le personnage de Carter devient pour moi plus intéressant quand on est un observateur de la scène politique américaine, c'est que c'est lui, quelque part, qui ramène le religieux en politique. Alors, ça aussi, on s'est dit, oui, c'est un fil conducteur la religion dans toute l'histoire américaine, mais selon certaines périodes. Par exemple, les années 60, ce sont les années de remise en question. Pour le facteur religieux, ça va être une période de remise en question aussi. Quand on s'oppose au conservatisme, à la société des années 50 qu'on va dénoncer, il y a le facteur religieux aussi. On va y aller d'une plus grande tolérance. Ce sont les fameux hippies dont on a tellement parlé, par exemple. Et celui, quelque part, qui contribue à ramener la religion près des cercles et de la sphère politique, c'est Jimmy Carter. Alors, quelque part, pour ceux qui vont suivre, on pense au Ronald Reagan, on pense au Bush père, on pense à Bush fils, le facteur religieux redevient important à partir de ce moment-là et on ne pourra pas évacuer ça des plateformes électorales et on ne pourra pas non plus oublier ça lors des opérations charme. Quand on veut choisir des lobbyistes ou qu'on veut choisir des groupes de pression, des groupes influents, on va se rapprocher des communautés religieuses.
0: Vous venez d'évoquer les Bush père et fils. Avec le fils, là, l'aspect religieux revient par la grande porte.
1: Et je pense que les gens ont tendance à oublier, puis dans un sens, c'est un peu normal parce qu'il s'est passé énormément de choses. Le 11 septembre, tout le monde le sait, a changé la donne. D'ailleurs, avant le 11 septembre, M. Bush est considéré comme un président faible. Hein. On doute de la moralité, quelque part, de son élection, ce qu'il doit être là. Et on oublie que dans cette période, elle n'a pas été très longue, mais pré 11 septembre 2001, le facteur religieux prenait énormément de place. Quand on regarde la philosophie de l'administration Bush, quand on regarde l'ensemble des décisions, les dossiers dans lesquels on est intervenu, la religion a pris énormément d'importance. Et quelque part, M. Bush est croyant, mais quelque part, il retourne l'ascenseur aussi au plan politique. Il va mettre en place des gens qui sont profondément religieux ou associés à des groupes religieux. John Ashcroft, par exemple, qui était son attorney general, l'équivalent du ministre de la Justice chez nous, c'est quelqu'un, et ça c'était bien documenté, qui chaque jour, avec son personnel, débutait par la prière. Et bien sûr, mon commentaire ne va pas avec le fait qu'il fasse nécessairement une prière, mais c'est dire à quel point il est près des groupes religieux et qu'on va l'appuyer. Et ça, ce phénomène-là a des retombées sur les dossiers comme la peine de mort, les mariages entre conjoints de même sexe. Et les gens ont peut-être oublié que M. Bush tentait de modifier la Constitution américaine pour y inscrire une définition du mariage, limitant ce mariage-là. On est dans la tendance inverse actuellement, mais qui, lui, souhaitait qu'on précise que c'est un mariage entre un homme et une femme. On a parlé de l'euthanasie, par exemple. Les gens ont probablement oublié aussi que M. Bush a une vision de l'aide sociale. Autant maintenant, Obama a réussi, c'est très critiqué, c'est controversé, mais a réussi à mettre en place Obamacare. M. Bush, lui, voyait l'intervention auprès des gens, auprès des démunis dans la société américaine. Ce qu'il proposait, lui, c'était plutôt les faith-based initiatives. Donc, c'était ces initiatives. Il, lui, préférait confier des sous à des communautés religieuses qui, elles, offriraient des services aux gens sur le terrain. Donc, quand on parle d'influence du religieux, il n'y a pas beaucoup de présidences où on le voit aussi clairement que dans la présidence de M. Bush, surtout au départ, au lendemain de l'élection.
0: Et on pourrait poursuivre aussi avec les nominations à la Cour suprême. Il y a plein de choses voilà. aussi. Maintenant, si on parlait un petit peu de la question des droits civiques rapidement, parce que ça me semble, malheureusement, on va manquer de temps, mais c'est quand même central. Et encore aujourd'hui, il y a une problématique en ce sens-là aux États-Unis.
1: Et la religion est quand on parle de la reconnaissance des droits civiques, bien sûr, la première personne qui vient à l'esprit, c'est Martin Luther King. C'est probablement le personnage le plus célèbre. On oublie le pendant un peu plus violent, qui est celui de Malcolm Littell ou de Malcolm X, qui, lui, se tourne vers les musulmans noirs. C'est la période actuelle, c'est pas la première où on parle des musulmans aux États-Unis. Il y a des groupes, bien sûr, c'est une religion, c'est un islam à la sauce américaine, appelons ça comme ça, mais déjà, ils sont là dans les années 20.
0: Et rappelons-nous Cassius Clay qui devient Mohamed Ali.
1: Voilà, donc c'est durant cette période-là, le facteur religieux est très important, mais il faut comprendre aussi comment se sont organisées les luttes pour la reconnaissance des droits civiques des Noirs aux États-Unis. Et bien souvent, les églises, les membres des communautés religieuses, on parle des pasteurs ou on parle des prêtres, ils ont vécu la ségrégation aussi comme le reste de la population. Ce qui fait que les Noirs et les pasteurs vont être très, très, très près et que bien souvent, les églises, surtout dans le sud des États-Unis, ne vont pas servir qu'à la pratique religieuse. On a les gens là, on les a fait déplacer et c'est là où on va commencer à leur parler de reconnaissance pour les droits civiques des Noirs. Martin Luther King, bien sûr, on faisait allusion au film Selma tout à l'heure, mais quand il commence, Martin Luther King, c'est un tout jeune pasteur. Et très tôt, pourquoi il intervient dans le boycott de la compagnie de transport quand une petite dame dont on a tous retenu le nom, une petite couturière, quand Mme Parks prend l'autobus et qu'on va utiliser les forces de l'ordre pour la sortir de là, pourquoi on se tourne vers Martin Luther King? Parce que c'est le pasteur de l'endroit. Donc, bien sûr, c'est ce qui va le mettre ensuite sur la carte. C'est un jeune charismatique, très intelligent, qui s'exprime particulièrement bien. Mais donc, il y a cette proximité quelque part entre les communautés religieuses, entre les différents pasteurs et leurs fidèles, qui font que le facteur religieux va suivre durant les années 50-60 la lutte pour la reconnaissance des droits civique des Noirs. Est-ce que quelqu'un n'a pas entendu au moins une fois une allusion au fameux discours de Martin Luther King, hein, dos à Abraham Lincoln sur le National Mall à Washington, mais les références à Dieu sont là. Hein, puis à la fin, d'ailleurs, Dieu merci, hein, ce qu'il chante, les paroles qu'il reprend sont celles des Negro Spirituals, donc grosso modo, Dieu merci, nous sommes enfin libres. Alors la religion, elle est omniprésente durant cette période-là, mais encore là, regardons ça de façon très, très pratique. C'est là où on se retrouvait à l'église, chez les Noirs.

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2: Laudetur Jesus Christus.
3: Scènes de désolation et incendies en cours à Kiev, bombardée cette nuit par salves de missiles et de drones russes. La capitale ukrainienne a connu sa pire nuit depuis le début de la guerre. Avec plus de 100 victimes, on retrouve notre correspondante sur place dès le début de ce journal. Au Vatican, le dicaster pour la doctrine de la foi prend acte des ordinations épiscopales sans mandat pontifical d'hier à Icône. Les excommunications sont décrétées pour la deuxième fois dans l'histoire de la fraternité sacerdotale Saint Pidis. Explication. Dans ce journal, nous irons également au Venezuela. 7 jours de deuil national ont été décrété pour rendre hommage aux près de 3000 victimes du double séisme de la semaine dernière. Vous entendrez le témoignage du directeur de la Caritas La Higuera.
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3: Bonjour à tous. La Russie continuera à augmenter la pression sur l'Ukraine. La promesse du Kremlin ce matin après une nuit intensive de frappes russes sur Kiev. Le maire de la capitale ukrainienne parle de la pire nuit depuis le début de la guerre en février 2022. Au moins 17 personnes ont été tuées, 90 autres blessées, dont des explosions et incendies visant des quartiers résidentiels. La correspondance tout de suite de notre correspondante sur place, Emmanuel Chaz.
5: Des dizaines de bâtiments éventrés, des débris qui jonchent le sol. Les 3 millions d'habitants de la capitale ukrainienne ont une nouvelle fois vécu une nuit infernale. Ils étaient des dizaines de milliers à s'être abrités dans des caves, des parkings souterrains ainsi que dans le métro, alors que Kiev était en proie à l'une des attaques russes hybrides de drones et de missiles les plus importantes depuis le début de la guerre. Drones et missiles qui ont été lancés en vagues successives tout au long de la nuit. Près de 30 sites à travers la capitale ont été touchés. Plusieurs incendies se sont déclarés. Certains font toujours rage alors que plus de 570 pompiers sont dépêchés sur place. Des bâtiments résidentiels détruits, éventrés par les frappes, tout comme un centre de secours où plusieurs ambulanciers ont été blessés. Le plafond d'une station de métro s'est même partiellement effondré suite à une frappe. Voici le premier bilan qu'on peut faire aujourd'hui. Les secouristes, à l'heure actuelle, tentent toujours de retrouver des survivants. Dans les décombres, un peu partout dans la capitale, on sent une forte odeur de fumée. L'air est quasiment irrespirable à un moment de forte chaleur et où les inquiétudes désormais se tournent vers l'état du réseau énergétique puisque suite à ces attaques, le ministère de l'Énergie avertit qu'à tout moment, des coupures de courant importantes pourraient affecter la capitale alors qu'une partie de l'Ukraine est déjà privée d'électricité. Emmanuel Chaz, Kiev, RFI pour Radio Vatican.
3: Et après cette nuit d'épreuve à Kiev, le président Zelensky demande à Washington une licence pour pouvoir produire les missiles Patriot afin de résister aux attaques aériennes. Sur les 74 missiles et 496 drones russes tirés, seuls 48 et 76 drones ont été respectivement interceptés. Le chef de la diplomatie européenne annonce, elle, après cette nuit de frappe sur X, qu'elle proposera demain de nouvelles sanctions contre Moscou. Cette proposition passera-t-elle auprès de l'Allemagne ? Berlin est un des premiers soutiens de Kiev, mais ce sera le cas encore demain. En effet, le parquet allemand accuse les autorités ukrainiennes d'avoir ordonné le sabotage des gazoducs russo-allemands Nord Stream en 2022, une annonce faite au lendemain de l'inculpation d'un premier suspect. L'Allemagne où la coalition, bien que fragile, est parvenue à s'entendre sur des réformes clés aujourd'hui, touchant au report

0: de l'âge de la retraite au-delà de 67 ans avec un élargissement de l'assiette des cotisants, l'introduction aussi d'une dose de capitalisation. Conservateurs et sociodémocrates allemands ont également décidé de réévaluer la fiscalité. Les plus aisés paieront désormais davantage pour soulager les classes populaires et les classes moyennes. Au Vatican, le secrétaire d'État parle d'une profonde douleur, mais d'un acte schismatique s'accompagnant de sanctions très précises. Et ce jeudi matin, la Fraternité Sempidis est officiellement excommuniée, prenant acte de la consécration de 4 évêques hier à Écône contre l'avis du souverain pontife. Le préfet du dicastère pour la doctrine de la foi a publié un décret en ce sens ce matin. Il s'agit de la deuxième excommunication vécue par la communauté fondée en 1970 par Mgr Marcel Lefebvre. Les précisions de Jean-Charles Puzolu.
1: Respectant exactement la même temporalité qu'en 1988, lorsqu'au lendemain des premières consécrations épiscopales illicites de la Fraternité Sempidis, le Vatican prononçait l'excommunication de Mgr Lefebvre, le dicastère pour la doctrine de la foi a publié ce matin le décret qui stipule que, par le fait même d'avoir procédé à l'ordination de 4 nouveaux évêques, les consécrateurs et les évêques consacrés ont encouru l'excommunication. C'est la conséquence directe de la décision prise par la Fraternité traditionnelle contre la volonté exprimée à plusieurs reprises par Léon XIV. La note explicative qui accompagne le décret précise que l'excommunication entraîne la séparation d'avec l'Église de Rome de tous les prêtres et de tous les évêques de la communauté, ainsi que de tous les laïcs qui adhèrent formellement à la fraternité. Par ailleurs, tous les sacrements administrés par des membres excommuniés sont dorénavant invalides. Le dicastère pour la doctrine de la foi laisse cependant une porte ouverte. Telle une mère attentionnée, l'Église accueillera tous ceux qui souhaitent revenir à la pleine communion. Une procédure sera mise en place par les nonces apostoliques et appliquée au besoin dans les différents diocèses. Rome exhorte les fidèles à rester en communion avec le pape et à s'abstenir de participer aux célébrations de la fraternité schismatique.
0: Jean-Charles Puzolu. Au Vatican, le pape a reçu ce matin le président sortant de la Colombie, Gustavo Petro, qui s'est ensuite rendu à la secrétaire d'État pour des entretiens portant sur la collaboration positive, constante, qui a prévalu entre l'Église et l'État en faveur de la promotion de la paix, de la réconciliation, de l'unité nationale en Colombie. On se souvient de la participation active du Saint-Siège aux accords de 2016 avec les FARC. Il fut question aussi ce matin de criminalité organisée et de changement climatique. Or, l'exécutif colombien tout juste élu d'Aldebardo del Espriella a annoncé se lancer aujourd'hui dans la fracturation hydraulique pour apporter de nouveaux fonds au pays qui accuse un déficit budgétaire de 6,4% du PIB. Au Venezuela, un homme a survécu 8 jours sous les décombres, mais ce n'a pas été le cas pour près de 3000 personnes tuées dans le double séisme qui a détruit la semaine passée plus de 58 000 bâtiments dans le pays. En particulier dans l'état de la Guayra. 7 jours de deuil ont été décrétés, mais comment faire son deuil quand l'urgence est de mise? On écoute le directeur de Caritas La Guayra, le diacre Ruben Permodo. Il revient sur l'émotion des habitants, sur leurs besoins immédiats, le soutien qu'ils peuvent trouver auprès de l'église locale.
2: Nous sommes bouleversés. Où que nous allions, il y a un immeuble, une maison par terre. Il y a des gens qui dorment dans la rue. Il y a des familles qui cherchent encore leurs proches. La clameur de la population à présent, c'est la vie. C'est-à-dire essayer de sortir ce qu'ils aiment des décombres. C'est tout ce qu'ils demandent. Pouvoir manger. Nous sommes actifs à la Caritas et l'action sociale que l'Église apporte depuis le premier jour. Dès le départ, nous avons tendu la main. Nous avons maintenant 6 centres d'accueil. Nous distribuons des aliments. Nous proposons un accompagnement aux communautés. Nos prêtres sont sollicités par la population. Ce sont des références pour les populations. Les gens sont très attachés aux prêtres de leur paroisse. Ils ont conscience du soutien de l'Église dans cette urgence humanitaire. Une aide que nous essayons de fournir grâce à l'appui de beaucoup d'organisations internationales qui viennent au secours de la population.
0: Des propos recueillis par Joanne Pacheco de la rédaction hispanophone de Radio Vatican. Autre catastrophe, mais ce sont cette fois les violences des bandes criminelles et des djihadistes qui en sont à l'origine. Le Programme alimentaire mondial met en garde contre une hausse de l'insécurité alimentaire à un niveau inédit depuis 10 ans dans l'état de Borno, au nord du Nigeria. Des législatives en cours en Algérie. Près de 25 millions d'électeurs sont appelés aux urnes aujourd'hui pour élire les membres de leur nouveau parlement. Les formations proches du pouvoir comme le Front de Libération Nationale devraient, sauf surprise, dominer l'élection. 407 sièges sont à pourvoir pour un mandat de 5 ans. Et puis enfin, l'Église catholique compte depuis ce matin un nouveau bienheureux. Le père François-Xavier Tungbo Diep, martyr, a été béatifié au sanctuaire de Tak Sai au Vietnam. Voilà, c'est ainsi que s'achève ce journal. Je vous souhaite à toutes et à tous une excellente journée.

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Il est facile d'envisager l'accès à un hôtel par son entrée principale au rez-de-chaussée. On devine les étages en ordre croissant en montant plus haut d'un étage à l'autre. Sur un navire plutôt que des chiffres, on utilise les lettres de l'alphabet pour identifier les différents ponts qui sont les étages de ce paquebot. Le pont le plus près de la quille, donc du fond du navire, s'identifie avec la lettre la plus éloignée et le pont le plus haut porte la lettre A. Le Titanic faisait exception, car le pont A était le deuxième pont. Le tout premier pont du navire était tout simplement le pont supérieur, où se trouvaient les quatre cheminées, les 20 canots de sauvetage et la timonerie, appelée aussi passerelle. Sur ce pont, on trouvait aussi le centre de transmission Marconi, composé du bureau au centre et disposé de chaque côté la salle de transmission des messages ainsi qu'une chambre pour les opérateurs. Visualisons le navire de profil pour se situer dans l'hôtel flottant qu'était le Titanic. Sans faire un plan qui, de toute façon, serait difficilement mémorisable, il faut noter certaines particularités importantes dans ce labyrinthe d'acier. Ce navire était propulsé par l'énergie produite par la pression de vapeur et son combustible principal était le charbon, pelleté directement dans les fournaises par une équipe de courageux chauffeurs. Comme le charbon est plutôt salissant, ces hommes poussiéreux ne devaient pas circuler parmi les passagers. C'est au sommet, à l'intérieur de la proue, qu'ils avaient leur quartier. Ils pouvaient descendre de là par un escalier en spirale et, par des couloirs dans un faux pont au tréfonds du navire, rejoindre leur poste de travail. Ces hommes, couverts de poussière de charbon, étaient appelés les gueules noires. Sobriquet peu respectueux de ces travailleurs de première ligne, dans le prestige de ce paquebot. Plus haut, sur le pont E, de chaque côté du navire, se trouvaient des corridors d'une largeur de 3 mètres pour les membres d'équipage et aussi les passagers sur presque toute la longueur du navire. Le corridor de bâbord, où circulaient des gens de troisième classe, était appelé Scotland Road par l'équipage, tandis que celui de tribord, où les gens de première classe déambulaient, était appelé Park Lane, d'après une rue plus guindée, une touche d'humour toute anglaise. On constate donc que déjà à deux endroits, on retrouve assez bas dans la coque des entrées possibles pour l'inondation longitudinale du navire. Les ponts supérieurs comportaient beaucoup d'ouvertures, permettant à l'eau d'envahir le bateau, ce qui fut le cas au moment de la forte jette avant, menant le Titanic à se remplir par l'avant de bas en haut, de façon graduelle

après la déchirure infligée par l'iceberg et ainsi coulait à pic. Le pont A comportait des sections promenades de chaque côté du navire. Ces sections furent équipées de fenêtres coulissantes, le différenciant de son jumeau, l'Olympique, afin d'éviter les possibles éclaboussures de l'eau sur la coque, incommodant les passagers d'une brune. La nature de l'accident subi par le Titanic et l'évolution de son inondation a transformé les commodités prévues par ses concepteurs en désavantages contribuant à sa perte. Pourtant, ce navire possédait une coque à double fond. Cette précaution devait le prémunir efficacement contre la possibilité de déchirure sur un récif, par exemple, mais la doublure de cette coque se limitait en hauteur au pont E. L'histoire de ce célèbre naufrage est tissée de l'enchevêtrement d'événements altérés par la décision humaine. Il faut noter cependant que, contrairement à la croyance populaire, ni la White Star, ni les officiers ou dirigeants n'avaient déclaré le Titanic insubmersible. Aucun navire n'est insubmersible. La presse de l'époque sortait des superlatifs afin de mousser les tirages. Ironiquement, la prestigieuse revue Shipbuilders nomma l'Olympique et le Titanic pratiquement insubmersibles, frappant l'imaginaire à jamais. Le 31 mai 1911, très tôt le matin, les résidents de Belfast et des environs commencèrent à se rassembler pour trouver les meilleurs endroits sur les deux côtés de la rivière Lagan, d'où ils pourraient regarder le lancement du Titanic. Les autorités du port avaient réservé les meilleurs endroits et prévu un coût modeste d'admission, dont les recettes furent versées à divers hôpitaux environnants. Un traversier local était ancré au centre de la rivière et servait de plateforme pour ceux qui voulaient payer plus cher pour une meilleure vue. Une centaine de journalistes venus couvrir l'événement furent assignés à une tribune à l'avant de la coque du navire. Le mercredi étant un jour habituel de travail pour beaucoup d'employés au chantier Harlan & Wolff, on déclara cette journée fériée mais non payée. Les employés pourraient donc assister comme bon leur semblerait au lancement. À 11h30, Lord Peary et son épouse quittèrent les bureaux du chantier en compagnie de J.P. Morgan et Bruce Ismay. Lord et Lady Peary célébraient aussi leur anniversaire de naissance respectif ce même jour. Accompagnés de certains membres du personnel du chantier, Lord Peary et Bruce Ismay firent une dernière inspection de la rampe de lancement et de ses dispositifs. Une foule de 100 000 personnes était rassemblée pour le lancement du Titanic. À la poupe du nouveau navire, le drapeau rouge prévu pour l'occasion flottait. On lança une fusée rouge afin de prévenir tous les navires mouillant dans le secteur. La rampe de lancement avait été couverte de 22 tonnes de suif, d'huile de vidange, de graisse et de savon pour permettre au navire de se mettre à flot. Pendant l'avant-midi, des ouvriers s'affairaient à enlever la plupart des énormes supports en dessous de chaque côté de la coque, ne laissant que ceux qu'il fallait pour le maintenir en place. Plusieurs béliers hydrauliques furent installés pour pousser la coque légèrement afin qu'ensuite elle glisse de son propre poids. La rivière Lagan n'avait que 1200 pieds de largeur pour recevoir la coque de 883 pieds du Titanic. Afin d'éviter qu'elle ne s'échoue sur la rive opposée une fois à flot, on allait l'immobiliser à l'aide de 6 ancres et 2 masses de chaînes d'acier pesant chacune 80 tonnes. Les ancres arrêteraient la coque par la poupe et les chaînes le retiendraient par la proue. Il était 12h05 lorsque Lord Peary donna le signal pour le lancement. Les sirènes sonnèrent pendant que les ouvriers désignés abattirent les supports restants. Alors on lança une autre fusée rouge et les béliers hydrauliques furent soulagés de leur poussée. À 12h13, la coque du Titanic glissa, la poupe en premier, vers l'eau, sous l'acclamation de milliers de spectateurs en liesse. 62 secondes plus tard, les chaînes et les ancres stoppèrent la coque. Le Titanic flottait pour la première fois. On enleva les chaînes d'ancre ainsi que les câbles, et les remorqueurs du port ramenèrent au quai de Harlan & Wolff le Titanic pour la suite de sa construction. L'armement, réalisé à l'aide d'une grue flottante de 150 tonnes, permettant de charger à bord du navire les moteurs, les chaudières, les cheminées, les mâts et tout ce dont le navire avait besoin pour son complément. Cette étape prendra les 10 mois suivant le lancement. Tout de suite après le lancement du Titanic, les milliers de spectateurs amorcèrent leur retour à la maison. Il n'y eut pas de bénédiction ni de bouteille de champagne fracassée sur la coque,
Pas de discours non plus. Un ouvrier disait à un visiteur que la philosophie de la White Star était de le construire et de le pousser à l'eau.

La ligne White Star misait sur le confort et le luxe en plus du gigantisme pour prendre les devants face à la Cunard dans la traversée transatlantique. On allait équiper le Titanic comme un très grand hôtel de luxe de l'époque et c'était bien visible au grand salon de première classe décoré en style Louis XV version édouardienne. Des tables avec de très confortables fauteuils permettaient la rencontre pour des parties de cartes ou encore le partage du thé. Les plafonds et les murs avec lambris sculptés se dévoilaient à la lumière des lampes et des plafonniers. Une double porte donnait accès au grand escalier avant. On y trouvait aussi un foyer. Les tapis recouvrant le plancher du salon étaient de conception spéciale et unique pour le Titanic. L'élément décoratif le plus spectaculaire était le grand escalier de première classe qui permettait de descendre jusqu'au pont D. Les rampes en chêne sculptées lui donnaient une prestance sans égale. En envisageant de le monter, le double escalier à la base évasée offrait une balustrade centrale ornée d'un chérubin portant un flambeau illuminé. À l'avant-dernier palier, on retrouvait une pendule abritée dans un panneau mural sculpté accompagné de deux personnages allégoriques symbolisant la gloire et l'honneur couronnant le temps. Au sommet, la verrière portée par un dôme en fer forgé diffusait la lumière du jour. On pouvait sortir sur le pont supérieur pour s'asseoir dans les chaises de pont en bois et profiter de l'air marin, ou encore marcher le long des canots de sauvetage qui s'y alignaient. La salle à manger du pont D en première classe était conçue pour recevoir 500 convives. Le décor de style Jacques Ier d'Angleterre s'étalait partout et les alcôves ainsi que les fenêtres à vitraux réjouissaient le regard. Toute la salle était peinte en blanc. Ismée trouvait qu'il y avait trop de ponts ouverts en première classe. Il fit aménager 4 suites royales. Dans chacune de ces suites, on retrouvait un salon, 2 chambres, 2 garde-robes, une salle de bain privée et toilette attenante, ainsi qu'un pont-promenade privé de 15 mètres. L'une de ces suites devait recevoir John Piper Mount Morgan, mais il se désista pour rendez-vous d'affaires. J. Bruce Ismay occupa sa suite, la B-52. Le café Véranda en arrière du fumoir de première classe était aussi appelé le Jardin des Palmes, à cause de l'abondance du lierre dont il était décoré. On pouvait s'y rencontrer dans un décor rappelant un jardin extérieur. Le mobilier était en osier blanc et le linoléum en damier noir et blanc. Il y avait aussi un salon de lecture et de correspondance. Toujours sur le pont B, le Café Parisien, conçu comme la copie d'un café de boulevard de Paris, offrait le service de garçon français. Ce café se retrouvait uniquement sur le Titanic. Le bain turc offrait un décor exotique de style mauresque, tandis que la piscine occupait pour la toute première fois une place à bord d'un transatlantique. Un salon de coiffure et un gymnase complétaient le tout. Les deuxièmes classes disposaient d'un confort un peu moins luxueux que ceux de première, mais comparable à celle des premières classes des navires concurrents. Au milieu du navire sur le pont F se trouvaient les commodités de troisième classe. Un bon nombre de ces passagers se trouvaient bien mieux logés sur le Titanic qu'à la maison. Les cabines étaient petites pour les familles, mais offraient un confort appréciable. Un feu couvait dans une soute à charbon avant le départ près des chaudières numéro 5 et 6 pendant plus d'une semaine. Le capitaine Smith ainsi que le concepteur du navire Thomas Andrews, qui faisait le voyage pour noter et corriger certains ajustements du navire, étaient au courant de ce feu, mais aucun rapport écrit ne fut déposé. Les soutiens ont travaillé pendant toute la semaine afin d'atteindre le fond de la pile de charbon pour circonscrire le feu. Malgré cela, le chef ingénieur Bell ne pouvait pas évaluer les possibles dommages à la coque du navire, mais il conclua qu'il ne fallait pas s'alarmer outre mesure, les dommages étant négligeables. Rassuré de cet avis, le capitaine Smith n'en glissa aucun mot au représentant du ministère du Commerce, qui aurait pu retarder encore le départ du Titanic. Sa décision fut aussi guidée par le fait que ces feux, dans le chargement de charbon des navires, arrivaient occasionnellement. Ce feu fut finalement éteint, mais il couvait encore à midi le 10 avril lors du départ. Au chapitre des mauvais présages, en 1898, 14 ans avant le naufrage du Titanic,
l'auteur Morgan Robertson publia un livre intitulé « Futilité, le naufrage du Titan ». Dans cette œuvre fictive, il décrivait le naufrage d'un navire dont les dimensions et les caractéristiques techniques étaient semblables au Titanic. Et les causes du naufrage furent aussi un impact avec un iceberg. Robertson mourut en 1915. Il a donc vécu assez longtemps pour constater la réalisation de sa fiction. Mais l'histoire la plus connue concernant la fatalité du navire arriva bien avant son lancement. Lorsque certains travailleurs catholiques virent en effet de miroir le numéro de la coque du navire 390904, épelé les mots « No Pope, pas de pape », ces travailleurs cessèrent immédiatement la construction du navire. La direction des chantiers dut les rassurer que ce n'était qu'une coïncidence. Certains crurent quand même à une annonce de fatalité.

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C'est une joie de vous retrouver aujourd'hui à cette émission consacrée d'abord à l'Évangile du jour et son commentaire et autres propos intéressants.

Évangile de Jésus-Christ selon saint Matthieu, chapitre 9, versets 1 à 8. Jésus monta en barque, traversa le lac et alla dans sa ville de Capharnaüm. Et voilà qu'on lui apportait un paralysé, couché sur une civière. Voyant leur foi, Jésus dit au paralysé, « Confiance, mon fils, tes péchés sont pardonnés. » Or, quelques scribes se disaient, « Cet homme blasphème. » Mais Jésus, connaissant leurs pensées, leur dit, « Pourquoi avez-vous en vous-même des pensées mauvaises? Qu'est-ce qui est le plus facile, de dire, « Tes péchés sont pardonnés » ou bien de dire, « Lève-toi et marche. » Eh bien, pour que vous sachiez que le Fils de l'homme a le pouvoir sur la terre de pardonner les péchés, alors il dit au paralysé, « Lève-toi, prends ta civière et rentre chez toi. » L'homme se leva et rentra chez lui. En voyant cela, la foule fut saisie de crainte et elle rendit gloire à Dieu qui a donné un tel pouvoir aux hommes.

Alors on sait que Jésus revient du côté de cette ville où il a élu quartier général, Capharnaüm. Après avoir subi ce refus, cette porte fermée du côté des païens, il rentre à Capharnaüm et voilà qu'on lui apporte quelqu'un, un homme, paralysé. Quelqu'un de ficelé d'une certaine façon dans son corps qui est couché sur une civière. Et Jésus est touché par la foi de ceux qui le portent, et il dit au paralysé, « Confiance, mon fils, tes péchés sont pardonnés. » Jésus va directement au cœur de la personne, il la voit dans tout son mystère qui ne se voit pas, et il délie d'une certaine façon la personne qui extérieurement est paralysée, mais qui intérieurement aussi est pris par le mal et par ses péchés personnels. Alors, c'est vraiment le scandale autour, les scribes sont là, ils entendent, c'est un blasphème, il n'y a personne qui peut pardonner les péchés, sinon Dieu seul, Yahvé Adonai, seul peut pardonner les péchés. Jésus est capable de lire dans leurs pensées, ça devait paraître aussi sur leur visage, et il entreprend un dialogue avec eux. Qu'est-ce qui est le plus facile? De dire « tes péchés sont pardonnés » ou bien de dire « lève-toi et marche ». Bien sûr, ce qui est le plus difficile, c'est certainement de libérer les profondeurs du cœur de l'homme, du mal et du péché. Alors, pour manifester que Jésus a le pouvoir de le faire, il fait en sorte que le paralysé soit guéri, qu'il se lève. On voit là déjà la puissance de sa mort et de sa résurrection. Parce que Jésus va passer par ce qui est le plus difficile. Le plus difficile, ce sera de mourir, de donner sa vie, de donner son sang pour la rémission des péchés. Alors, qu'est-ce qui est le plus difficile?

ce sera de mourir, de passer par la mort pour ressusciter et donner ainsi à toute personne le pouvoir de ressusciter d'entre les morts, c'est-à-dire d'être délivré à tout jamais du mal et du péché. C'est déjà la résurrection qui est annoncée. Prends ta civière, lève-toi, rentre chez toi debout. Je t'ai mis debout. Et Dieu est venu pour nous mettre debout et faire en sorte qu'on puisse chanter la gloire comme les gens tout autour chantent cette gloire de Dieu qui a donné de tels pouvoirs aux hommes et à Jésus de Nazareth.

Un parcours dans différentes villes et lieux, d'abord à Paris et ensuite à Rome, dans le cadre du Jubilé de l'Espérance. Suivez-moi dans cette réalité.

Et ensuite, on continue. C'est sûr que la visite 1, j'étais avec un prêtre vietnamien qui l'avait déjà visité, mais il n'avait pas tous les repères pour saisir et comprendre. Donc, j'ai été à la fois, disons, en compagnie de quelqu'un qui est avec moi, mais j'étais aussi avec lui pour lui expliquer des choses qu'il ne saisissait pas et qu'il ne comprenait pas. Alors, ça a été une expérience différente. En tout cas, la visite 1, c'est une expérience d'une marche où j'avance avec lui et où parfois on s'arrête pour la prière. On s'arrête pour expliquer, par exemple, on voit tous les noms des archevêques à un endroit et la plupart sont dans la crypte, leur tombeau est dans la crypte. Alors on regarde les noms, mais tous les noms sont en latin. C'est écrit en latin. Alors lui, il avait de la difficulté à comprendre ce qui était écrit. Alors j'ai pris le temps de lui expliquer, par exemple, le cardinal Jean-Marie Aaron Lustiger, hein, qui était archevêque de Paris, que j'ai connu. Ça, c'est un beau souvenir dans ma vie. Je pourrais peut-être vous en reparler. Donc, le cardinal Lustiger. Ensuite, son successeur, c'est André XXIII. Mais à ce moment-là, il n'était pas décédé à la visite 1. Je vous parlerai de la visite 2. La visite 1, il n'est pas décédé. Donc, son nom est là, les années où il a exercé comme archevêque et cardinal à Paris sont inscrites, mais la date de sa mort, elle n'y est pas. On a aussi son successeur, Monseigneur Michel Aupetit, c'est déjà inscrit. On a les années où il a été archevêque de Paris, mais comme il n'est pas décédé, on n'a pas le jour de sa mort. Et actuellement, on a encore Laurent Ulrich qui n'a pas terminé son terme comme archevêque de Paris et qui n'est pas décédé. Donc tout cela demandait des explications et j'ai pu les donner de mon mieux. Alors ensuite, on a continué de déambuler, on a vu les rosaces magnifiques, extraordinaires, dans cette lumière, et on a fait le tour des chapelles latérales à travers une foule. Et là, c'est là où c'est difficile. Bon, la visite 1 m'a semblé plus simple, plus facile sur ce plan-là. Mais il y a beaucoup de monde et j'en fais partie. Donc, je dois considérer que moi aussi, je fais partie de tout ce monde. Alors, mais c'est beaucoup. Et cela, on l'assume petit à petit au cours de la visite où, à un moment donné, on a trouvé des espaces de prière. On a pu entrer dans la partie centrale et prier devant la grande croix et devant le Christ présent dans l'Eucharistie au tabernacle. On a eu ce privilège de pouvoir entrer et de prier. Donc, on entend un bourdonnement, ça bourdonne, et souvent, on entend aussi comme « et là, les gens entendent ça, et on entend dans différentes langues « silence »,« silencio », »,« per favore ». Alors, on vous demande de retrouver le silence, parce que les voix, et surtout les portables, les gens, ça gesticule en hauteur beaucoup parce que c'est une construction tellement, tellement sublime. Alors on veut photographier et on photographie, les rosaces par exemple. C'est tellement haut. Alors vous avez là des portables qui ne cessent de photographier. C'est à l'infini. Ça n'arrête pas.
Alors, on a déambulé, on a fait le tour, visite 1, et on a pu s'arrêter un petit peu plus loin. On a prié à 2 reprises. On a prié vraiment dans le cœur. Là, c'était très silencieux. C'est-à-dire silencieux, on entendait quand même. On sentait qu'on était, plusieurs, mais on a eu cette qualité de nous retirer un peu dans la prière et dans le secret de nos cœurs. Bon, c'est comme un tout petit écrin de rien, mais on a eu le bonheur de pouvoir nous y rendre. Visite 1.

0: Je vous propose une entrevue avec Odile Aumonté, une maman de 5 enfants, auteure du livre « Éloge spirituel de la tendresse ». Le reflet trinitaire des familles. C'est un plaisir pour moi de recevoir Madame Odile Aumonté. Elle a écrit un livre que je tiens entre mes mains aux éditions Artege, Éloge spirituel de la tendresse. Bonjour Odile Aumonté.
1: Bonjour Père.
0: Odile Aumonté, comment dire ce Dieu Trinité aux familles éclatées et sans grand espoir de se retrouver?
1: Ça, c'est une souffrance et je pense que on doit vraiment accompagner toutes ces familles. Alors, tous les cas de figure existent. On peut avoir un jeune couple qui ne sait pas ce qu'il fait, qui se marie. Et puis finalement, ils se rendent compte que ça n'allait pas du tout. Tout le monde autour d'eux s'était dit « ça ne durera pas, enfin, c'est pas possible, ils ne sont pas faits pour s'entendre, ça ne va pas marcher ». Tout paraissait bien parti pour que ça marche. Et puis ça, voilà, au bout de 2 ans, 5 ans, 10 ans, 30 ans, la famille explose, la famille éclate, les parents se séparent, la famille est dispersée. Et c'est toujours beaucoup de souffrance, en fait. On ne peut pas juger, mais on peut accompagner les personnes. Alors, il y a des personnes qui font un cheminement extraordinaire dans la fidélité au sacrement de mariage, qui ne se remarient pas, qui vivent comme célibataires et qui vivent ça de façon très sainte. Et d'autres qui se remarient pour continuer à manifester l'amour. Il n'y a aucun jugement. Je pense que chaque situation est vraiment particulière. Et nous avons à les porter dans la prière et dans notre amitié, à être présents pour eux. Mais ces familles, moi, je les invite à se tourner justement vers la Trinité pour dire « ça n'a pas marché pour vous, mais ça ne veut pas dire que ce n'est pas possible. Et peut-être que vous, votre couple n'a pas fonctionné, mais qu'est-ce que vous souhaitez à vos enfants? Est-ce que vos enfants vont suivre le même modèle que vous? Est-ce que il y a un espoir pour vos enfants de dire « mais oui, l'amour peut durer, l'amour, on peut, pas à la force du poignet, mais en puisant dans le sacrement, dans la force du sacrement, tenir bon dans l'amour jusqu'à la fin de sa vie. »
0: C'est très beau ce que vous dites. J'entends un credo. C'est comme si les parents ou les personnes qui ont pu vivre ces situations se retrouvent dans des choses difficiles, mais continuent à dire « Père, je t'aime. Père, je t'aime et je suis aimé de toi. Tu es mon Père. Jésus, je t'aime. Tu es mon frère. Tu es mon sauveur. » Tu es celui en qui je mets toute ma confiance. Et dans l'Esprit Saint, ben, cet Esprit Saint, c'est l'amour qui est répandu dans mon cœur. Et c'est le credo qui s'en va vers les autres générations, vers les enfants. En vous écoutant, je me disais, c'est un credo qu'on peut tout simplement proposer à ces familles blessées, éclatées, de continuer de se laisser aimer par la tendresse du Père, la tendresse du Fils de Jésus qui s'est fait homme, qui a pris notre humanité et qui nous amène dans la puissance de sa résurrection et dans l'Esprit Saint qui continue de nous sculpter pour qu'on soit des vivants, des êtres vivants. Odile Aumonté, quelle est l'espérance de la fragile Église avec ses misères? Peut-elle étreindre de sa miséricorde tous ses enfants, ceux qui souffrent et ceux qui font souffrir?
1: Oui, c'est ça qui est extraordinaire dans l'Église, c'est que même les bourreaux y ont leur place. Et quand on voit ces exemples extraordinaires de pardon, je pense à Sainte Maria Goretti qui a pardonné à son agresseur,
0: et
1: voilà,
0: assassin.
1: Oui. Et celui-ci a fait un chemin de foi extraordinaire. Il y a un exemple aussi en Russie, Natacha. Pardonne-moi, Natacha, je vois bien la couverture du livre. Un gars du KGB qui a fait des exactions et la jeune femme le regarde et lui dit « je te pardonne ». Et des années après, il s'en souvient et il se convertit. D'ailleurs, on a l'exemple avec Jésus, de chaque côté de la croix, celui qui ne se repent pas et celui qui se repent et à qui Jésus promet le paradis pour le jour même. L'Église, en fait, Ne désespère jamais. L'Église pense toujours qu'il y a une dernière heure, une dernière chance pour les personnes, même si c'est l'ultime moment au haut de la croix, au moment où le bon larron va rendre le souffle. Il dit « Jésus, souviens-toi de moi ». En fait, tout le monde a la possibilité, à un moment de sa vie, même à l'ultime seconde, de dire « Souviens-toi de moi, Jésus », et d'être sauvé.
0: Racontez-nous l'histoire de l'assassin de Maria Goretti, Alessandro, et la mère Assunta. Il y aura une rencontre entre ce garçon et la maman. Racontez-nous cette histoire.
1: Oui, c'est vraiment magnifique parce qu'il a fait sa peine de prison. Alors au début, c'était un prisonnier odieux, vraiment méchant, asocial. Et un jour, l'évêque vient le voir et lui dit « Est-ce que tu sais que Maria t'a pardonné avant de mourir ?» Et lui tombe des nues et il venait justement de rêver que Maria lui donnait des lys. Et donc, ça lui fait un électrochoc et il se dit « Je l'ai tuée et elle m'a pardonné ». En fait, c'est un amour tellement grand pour lui que ça le bouleverse complètement. Donc, suite à ça, il se convertit, il devient un prisonnier modèle. Et quand il sort, il va voir la mère de Maria et lui dit « Me pardonnez-vous, me reconnaissez-vous ?» Elle lui dit « Oui, je te reconnais. Me pardonnez-vous ?» Et elle lui dit « Maria t'a pardonné, je te pardonne. » Et à partir de là, il est devenu comme un fils pour elle. Elle l'a accueilli au milieu des frères et sœurs. Les frères et sœurs aussi, qui auraient pu finalement, eux aussi le rejeter, l'ont accueilli. Et alors on dit dans la légende qu'ils ont assisté côte à côte à la béatification de Maria. Ça, ce n'est pas vrai parce que lui, il s'est complètement retiré du monde. Il a vécu dans un monastère et il n'est sorti plus qu'une seule fois, c'était pour la mort d'Assunta. Il était là avec les enfants d'Assunta à son chevet au moment où elle est morte, comme un fils parmi ses autres fils. Mais il n'est pas allé à la béatification de Maria. Il voulait vraiment vivre une vie de prière complètement oubliée, ordinaire. Voilà.
0: Oui.
1: Mais ils ont assisté côte à côte à la messe de Noël, puisqu'il est venu la voir au moment de Noël. Donc, il est resté quelques jours chez elle. Ils ont assisté à la messe de Noël côte à côte. Et après, lui est parti et vraiment n'est plus sorti du tout jusqu'à venir à son lit de mort.

0: Pierre-Henri Bertin, qui est-il et que retenez-vous de sa pensée ?
1: Oui, lui, il nous parle du scoutisme, il nous parle d'espérance. Et je me dis que peut-être ce dont le monde a le plus besoin, c'est d'une espérance. Parce qu'on essaie de construire un monde meilleur en éradiquant les maladies, la pauvreté. Bon, on s'y prend mal parce que malheureusement, je n'ai pas l'impression que la pauvreté est diminuée. Je crois que notre monde manque tellement d'espérance que il y a un désespoir ambiant qui vient de ce qu'on n'a plus de père, en fait. On n'a plus, en éliminant Dieu de notre monde, finalement, on devient orphelin, on n'a plus de père, on n'a plus de famille, on est tout seul. Et envisager la mort quand on n'a pas l'espérance du ciel, c'est terrible, c'est horrible. Déjà, la mort est dure quand on perd sa maman ou quand on perd un enfant et qu'on sait qu'elle est vivante auprès de Dieu, c'est déjà très, très dur. Mais quand en plus on se dit qu'il n'y a aucune espérance pour elle, il n'y a aucun espoir d'être réunis un jour, de la revoir, de se retrouver, c'est horrible. Et le scoutisme nous montre cette fraternité en fait, qui commence sur terre, mais qui est déjà une image de la fraternité du ciel avec les saints, les anges. Quand j'essaie d'imaginer le ciel, je vois des personnes tellement différentes qui sont toutes ensemble. Et ce que disait la petite Thérèse, et qui me plaît beaucoup, moi qui écris des vies de saints, c'est « je m'approcherai d'une personne et je saurai toute sa vie, et je saurai tout ce qu'il y a eu de beau dans sa vie ». Et elle était très curieuse à l'idée d'aller voir chacun et de connaître son histoire avec Dieu, son histoire, comment la grâce a traversé sa vie. Et je me dis, c'est vrai que c'est le plus passionnant dans une vie de voir le passage de la grâce dans notre vie, de voir comment la personne a donné le meilleur d'elle-même le jour où elle a rencontré Dieu, parfois très très tôt dans l'enfance, parfois tout doucement, progressivement, et parfois comme un coup de tonnerre, une conversion.
0: Alors Pierre-Henri Bertin, c'est quelqu'un qui a évolué dans le scoutisme ?
1: Oui, c'est ça. Il écrit dans une revue scout et il réfléchissait sur l'importance de ce qu'on appelle la fratrie, c'est-à-dire les mélanges des âges. Quand on prend par exemple les patronages, ou le catéchisme, on met les enfants par tranche d'âge. Tous les 8 ans vont être ensemble, tous les 10 ans vont être ensemble et tous les 18 ans vont être ensemble. Bon, c'est normal, les problématiques ne sont pas les mêmes, le langage n'est pas le même. Mais dans le scoutisme, il y a la fratrie, c'est-à-dire les âges sont mélangés. Alors, pas dans les patrouilles, mais il y a toujours des aînés qui accompagnent les petits. Et lui dit, c'est ça qui est extraordinaire, parce qu'on est avec des grands frères et sœurs, le grand qui est plus fort, qui sait plus de choses, prend soin du petit. Et il dit, c'est vraiment l'évangile, en fait. Quand celui qui sait, l'apôtre, celui qui est plus avancé dans la foi, s'occupe de celui qui débute, du commençant, du faible, celui qui est encore tout hésitant dans sa foi. C'est ça qui est beau, c'est cet esprit de famille. On en revient toujours là, finalement. Les grands frères qui s'occupent des petits et personne n'est laissé de côté.

On se laisse pour mieux se retrouver pour une autre émission. Donne-moi à boire. Je remercie Yannick Caron pour le montage technique.

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0: 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À la vue des foules, Jésus monta dans la montagne. Il s'assit et ses disciples s'approchèrent.
1: À l'émission sur la montagne aujourd'hui, vous entendrez l'abbé Pierre-René Côté, exégète, professeur retraité de la Faculté de théologie et de sciences religieuses de l'Université Laval, dans une série intitulée « Les chrétiens sont dans le monde, ce que l'âme est dans le corps ».

Nous voici rendus à notre 7e rencontre. Ce que l'âme est dans le corps, les chrétiens le sont dans le monde. C'est un extrait de la lettre à Diognète, dont nous ne connaissons pas l'auteur. C'est un chrétien qui présente à un païen ce que c'est que le christianisme. Nous arrivons presque au terme de nos rencontres et si j'ai choisi ce texte-là, ce que l'âme est dans le corps, les chrétiens le sont dans le monde, ça me paraît encore plus important ces années-ci avec ce que nous vivons. Nous vivons la fin de la chrétienté. La chrétienté, c'est l'expérience sociale et politique de l'unanimité chrétienne dans les sociétés occidentales. À la suite de la vision qu'avait eue l'empereur Théodose Ier d'imposer le christianisme à tout son empire. Vous aurez la foi catholique. Ça veut dire que des personnes sont obligées d'être baptisées sans avoir eu de catéchèse initiatique, sans avoir à la foi et sans vouloir être chrétien. Mais ils sont obligés. Ensuite, ils devront suivre des catéchèses post-baptismales. Cette chrétienté, cette expérience sociale et politique s'est terminée. Un des endroits au monde où ça s'est terminé en dernier, c'est le Québec. Je dirais même pas tout le Canada, mais le Québec en particulier, qui était particulièrement catholique et dont le catholicisme structurait la vie sociale et politique des régions. Ce qui nous arrive maintenant, à vous qui m'écoutez et à moi, c'est que nous avons à prendre l'héritage, un juste héritage de la chrétienté qui est terminée. Nous avons à reconnaître les avantages et les limites que l'expérience que nous vivons nous propose. Une culture qui a assimilé une vision chrétienne de l'être humain, des droits fondamentaux. Voilà une grande partie de notre héritage. Une culture qui a assimilé une vision chrétienne de l'être humain et des droits fondamentaux. Des catégories de droits fondamentaux qui peuvent être classées ainsi, droits civils et politiques. Ça inclut le droit à la vie, la liberté d'expression, le droit à un procès équitable, le droit de participer à la vie politique. Ça comprend aussi des droits économiques, sociaux et culturels, comme le droit au travail, à l'éducation, à la santé et à un niveau de vie suffisant. Des droits de solidarité aussi, qui visent à garantir des conditions de vie décentes pour les populations défavorisées, y compris les droits des minorités et des peuples autochtones. Voilà déjà tout un programme de recevoir comme héritage de la chrétienté la promulgation et la mise en place de ces droits fondamentaux dans nos sociétés occidentales, autrefois en chrétienté. Notre héritage chrétien, donc, suppose une certaine transcendance, par exemple des valeurs suprêmes. Cette transcendance, c'est l'importance de la vie communautaire, la célébration des étapes de la vie, naissance, mariage, décès. Ça suppose aussi une intervention sociale pour le soutien des plus démunis, des malades, des infirmes, des vieillards. En principe, comme héritage de la chrétienté, nous avons un souci pour tous ces aspects de la vie sociale. Héritage des mouvements d'action catholique également, d'action catholique qui avait une grande préoccupation sociale. Héritage des mouvements aussi sous leur aspect économique, les syndicats, le salaire minimum, le droit de négociation, des associations de soutien, d'entraide, de loisirs, des fraternités de toutes sortes, depuis la Ligue de quilles jusqu'au club de golf, toutes sortes de fraternités et de relations
qui ont un enracinement très peu conscient dans bien des cas, dans le christianisme. Eh bien, tout cela, vous qui m'écoutez, vous l'avez en héritage. Vous êtes des catholiques, des chrétiens, qui avez hérité de ce monde-là, de ces valeurs-là, que vous conservez toujours, qui sont dans vos programmes de relations avec les autres, mais qui ne sont plus imposés par la société, qui pourtant, elle aussi, héritière de ce christianisme, continue de manière laïque à vivre l'héritage.

comme héritiers de la chrétienté, nous avons aussi à vivre une chose un peu plus négative et souffrante, la désappropriation. Si vous m'entendez, vous êtes probablement des personnes mûres, disons d'âge mûr, de 50 ans et plus, disons. Vous avez vécu en chrétienté au moins un petit peu, et vous avez connu ce monde tranquille, assuré, avec des services, avec du culte régulier, avec des rencontres où vous êtes pratiquant ou pas pratiquant, mais vous avez connu ce monde qui était très régularisé. Eh bien, il faut se désapproprier de ça. Accepter de ne plus avoir de contrôle, de domination, d'avoir une influence garantie, d'avoir un leadership culturel, d'avoir l'intervention facile et spontanée dans la vie sociale et culturelle. C'est pas parce que vous êtes des bonnes personnes, parce que vous êtes engagés dans des mouvements chrétiens, que vous pouvez spontanément prendre le leadership pour initier une corvée, par exemple, pour initier une levée de fonds pour une œuvre. Vous devrez le faire comme citoyen ou comme citoyenne, mais non plus comme chrétienne ou comme chrétien ou comme membre d'un groupe chrétien, même si vous l'êtes, même si vous êtes membre de l'Église, de la communauté, d'un groupe, d'un mouvement chrétien, même si vous êtes dans ces organisations chrétiennes, vous n'avez plus de contrôle, de domination, une influence garantie. Et ça suppose chez vous, comme chez moi, de la désappropriation de cette situation privilégiée. Nous avons donc à abandonner la garantie d'influence. Quand même que vous demanderiez à l'évêque de faire une annonce pour promouvoir une activité, c'est pas sûr que ça va poigner. Serait-il même cardinal? C'est terminé, cela. Et c'est difficile à accepter pour vous comme pour moi, en tout cas pour moi qui suis un octogénaire. C'est difficile de me désapproprier de cette culture-là, de ce monde-là, où je sais que j'appartiens à une grande collectivité, que je suis respecté, que à cause de cette collectivité-là, j'ai de l'influence et je peux gagner des personnes à des causes, faire des ralliements. Ça, je dois me désapproprier de tout ça. Pas seulement dans mes activités, c'est même dans ma manière de penser. Je n'ai plus ce pouvoir-là en tant que chrétien, en tant que catholique. Mais ça ne veut pas dire que je ne serai pas là, ça ne veut pas dire que je n'interviendrai pas, ça ne veut pas dire que je ne prendrai pas ma place, mais je ne prendrai pas une place de dominant, une place de quelqu'un qui a du pouvoir. J'abandonne donc mon influence automatique, la reconnaissance automatique de mes œuvres, de mes activités, de ce que je fais, même de mon culte. Je dois abandonner ça, cette garantie que je serai écouté, que j'aurai du poids. Je dois me résigner aussi à être ignoré, méconnu, méprisé, ridiculisé. Je nommerai pas les postes de radio qu'il faut écouter ou pas écouter, mais lorsque j'écoute la radio, même de grande qualité, il arrive régulièrement que je me sente comme chrétien méprisé, ridiculisé. Eh bien, je dois me résigner à cette situation-là. Je dois apprendre presque à m'en amuser. C'est pauvre petite, ils ne connaissent pas ce que c'est qu'un chrétien, ils ont des préjugés et ça les amuse. De nous ignorer, de nous méconnaître, de nous mépriser, de nous ridiculiser, eh bien, grand bien leur fasse. Dans mon deuil de la chrétienté, je dois quand même reconnaître les avantages que la chrétienté a eus pour l'évangélisation des peuples d'Amérique, d'Asie, d'Afrique. En chrétienté, la foi a été annoncée à toutes les nations,
mais parfois sans s'intégrer culturellement aux valeurs autochtones des peuples. Les autochtones du Canada en particulier nous rappellent très sévèrement le manque d'attention à leur propre culture. Notre manière de leur imposer le vocabulaire de la foi, les structures mentales de la foi chrétienne, sans qu'on l'ait adapté à leur manière de penser. Ça a été une des faiblesses de la chrétienté. Une autre faiblesse de la chrétienté en général et partout en Europe comme chez nous, c'était la fameuse conformation. Voici les vérités qu'il faut croire et les pratiques qu'il faut faire. On se conforme. Comprends, comprends pas, aime pas, il faut faire ça, tu le fais. Et cette conformation a conduit à l'abandon de la pratique et de la foi chez beaucoup de catholiques qui se sont fait imposer la conformation. Vous vous rappelez, plusieurs d'entre vous, la manière dont on allait à la liturgie du dimanche. On se conformait au commandement, le dimanche, messe en tendre, et les fêtes pareillement. Il fallait amener notre corps dans l'église pour au moins assister à la messe, mais c'était réduit à une petite section. Il fallait que notre corps soit dans l'église entre l'offertoire et l'agneau de Dieu, pour que la messe compte. Je me rappelle, et probablement parmi vous les plus vieux, vous vous rappellerez, du temps où on allait obligatoirement à la messe le dimanche, les hommes restaient sur le perron, n'entraient pas dans l'église. Les madames entraient. Mais rappelez-vous ce temps-là où la messe était en latin, dite tout bas et dos au peuple. Alors on s'occupait à prier, les gens qui étaient dans l'église disaient leur chapelet, ou d'autres qui avaient un missel, feuilletaient leur missel en revoyant les cartes mortuaires qui étaient dedans. Mais il n'y avait pas de relation entre le prêtre et les fidèles. Et le commandement, c'était le dimanche, messe en tendre, mais ça veut dire qu'il fallait être dans l'église entre l'offertoire et l'agneau de Dieu. Donc, le sacristain ou la garde paroissiale disait aux hommes qui étaient sur le perron, « Vous pouvez rentrer, le curé a fini son sermon. » Les hommes entraient et attendaient en arrière de l'église le début de l'agneau de Dieu pour sortir dehors. Eh bien, cette pratique-là, dès que la liberté est arrivée d'aller ou pas à la messe selon son bon plaisir, la majorité de ces gens-là ont quitté la pratique religieuse parce qu'ils avaient une pratique de conformation. Les vérités qu'il faut croire, les pratiques qu'il faut faire, ce n'était pas suffisant, fallait une relation avec Dieu. La dernière chose que je voudrais souligner, c'est la perte du prestige des arts, de l'architecture, des peintures, des sculptures, de la musique, des chorales, etc. Il y a tout un monde artistique qui est lié au culte chrétien et qui est en train de passer aux archives ou à des connaisseurs seulement. Alors voilà une des pertes importantes de notre chrétienté.

La perte de la chrétienté nous fait perdre en même temps le prestige des arts, l'architecture, les peintures, les sculptures, la musique, les chorales, etc. Nous nous dépouillons aussi des héritages de l'empereur Théodose. Et qu'est-ce que nous avait donné Théodose ? Des églises qui sont des salles du trône du Dieu Très-Haut, avec son corollaire d'une assemblée muette, comme dans la salle du trône de l'empereur. Une assemblée qui est toute orientée vers l'avant, où se trouve le siège de la personne qui préside. Qu'est-ce que nous devons aussi à l'empereur Théodose ? Les évêques qui deviennent des seigneurs, des monseigneurs aujourd'hui. Mais ça vient de Théodose, ça, d'avoir transformé nos évêques, qui étaient des candidats aux martyrs, qui deviennent tout à coup des seigneurs, qui habitent dans un palais épiscopal. En plus, ils portent des vêtements liturgiques impériaux. La chasuble, par exemple, c'est un vêtement impérial qui est donné aux prêtres. L'aube, ça vient du baptême. L'étole, c'était un signe du service qui était donné. Mais quand vous arrivez aux chasubles, aux chapes, à toutes ces choses-là, là, à la traîne que le cardinal Léger aimait bien porter dans les processions en ville, une grande traîne portée par plusieurs petits servants de messe, là, tout ça, ça vient de Théodose. Eh bien, le dépouillement de nos églises, qui étaient aussi le cœur du village, la fierté de la communauté humaine, souvent elle-même pauvre autrefois, mais qui se donnait un sanctuaire de Dieu, la beauté du village, c'était l'église. C'est déjà un fait que plusieurs de nos églises soient désacralisées, transformées, démolies. Pour plusieurs d'entre vous qui m'écoutez, là, vous avez des pertes considérables du côté de la pratique religieuse, des pertes considérables aussi dans les lieux de culte qui sont déjà démolis, transformés ou bien désacralisés tout simplement. Ainsi dépouillés de nos temples, de la splendeur du culte, quel est notre avenir de chrétiens, de catholiques ? Qu'est-ce que seront nos locaux pour la communauté à l'avenir ? Des locaux modestes. Dans les premiers temps de l'Église, l'endroit où il y avait un magasin, dans un centre d'achat par exemple, l'endroit où il y avait un magasin devient le local de la communauté. Et c'est là qu'on se réunit. On n'a pas encore de temple, on n'a pas encore de synagogue, quoi. Des assemblées sans prêtres aussi, c'est déjà commencé. Souvent, les chrétiens se réunissent, mais il n'y a pas de prêtre le dimanche. Des liturgies qui sont plus modestes, qui sont plus conviviales. Les participants se connaissent, sont capables en pratique de s'entraider, de se soutenir mutuellement. Et des assemblées où la parole de Dieu trouve écho dans la vie des membres de la communauté. Nous allons vivre une fraternité plus sensible entre les frères et les sœurs de chaque communauté et lors des rencontres intercommunautaires. Tu es mon frère, tu es ma sœur, je suis le frère de tous ceux de ma communauté. Je n'ai pas de prise sur les autres, mais j'ai des prises sur moi-même. Je suis le frère des membres de ma communauté. Amen. En conclusion, vous êtes, si vous m'entendez, de justes héritiers de la chrétienté qui s'est terminée. Et il y a des avantages à cette situation-là, mais il y a aussi des limites. Il y a une culture qui a assimilé une vision chrétienne de l'être humain, des droits fondamentaux que vous portez et que vous allez continuer de porter. Dans la lettre à Diognète, on rappelle cette expérience. Ce que l'âme est dans le corps, les chrétiens le sont dans le monde. Ils portent une vision de l'être humain qui est positive, qui est l'être humain racheté par le Christ, qui est l'être humain voulu par Dieu depuis avant la création du monde. Ils sont porteurs dans leur âme de ce trésor. Ils sont dans le monde, au service du monde, mais ils ne s'imposent pas
et le monde ne leur accorde aucun privilège non plus. Beaucoup des droits fondamentaux, des chartes des droits et libertés que nous avons en Occident, sont aussi un héritage du christianisme, mais on a oublié à quel point c'est lié au christianisme et à l'Évangile. Vous avez un trésor, mais ce trésor, vous le vivrez désormais, comme on dit dans la chanson, dans des vases d'argile. Vous serez dans la fragilité. Nous n'aurons plus d'églises somptueuses, des chefs-d'œuvre d'architecture. Nous aurons des locaux modestes qui seront adaptés pour la communauté qui sera heureuse de s'y rencontrer, de s'y retrouver, non seulement pour le culte dominical, mais aussi pour les œuvres, pour les activités de la communauté, à l'interne comme à l'extérieur. J'ai hâte de voir ce jour. Il est peut-être déjà arrivé chez vous, où la communauté se réunit, sans somptuosité, mais avec une grande cordialité. Qu'il en soit ainsi.

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Ici l'abbé Denis Veilleux. Chaque année au Canada, on dit qu'il y aurait plusieurs personnes fortunées, sans héritier et sans testament, qui s'ajoutent à la liste des personnes décédées. Ces fortunes non réclamées iront à l'État.

0: Alors, bonjour, Monsieur Thomas de Coninck.
1: Bonjour.
0: On se retrouve de nouveau pour une nouvelle capsule au sujet des repères éblouissants. Oui. Et notre thème désormais sera la dignité. Oui. Alors, autour de ce thème, on pourrait commencer par tenter de définir la dignité par ce qu'elle n'est pas. Alors, est-ce que vous pourriez nous donner des éléments de confusion, Monsieur de Coninck, par rapport à ce que n'est pas la dignité?
1: Oui. La dignité humaine, essentiellement, c'est ça que vous voulez dire. Pour commencer, je vais citer un extrait de André Gide, qu'il a écrit deux semaines avant sa mort, le grand écrivain français. Citation, donc, « Noblesse, dignité, grandeur, ces termes, j'ai crainte et presque honte à m'en servir, tant on abusa d'eux sans vergogne. » Ça a été écrit il y a à peu près 70 ans, ça, déjà. « Extorqués comme ils sont aujourd'hui, on dirait presque des mots obscènes, comme du reste tous les mots nobles, à commencer par le mot « vertu ». Mais ce ne sont pas les mots seuls qui se sont avilis, c'est aussi ce qu'ils veulent dire. La signification de ces mots a changé et leur dévalorisation ne fait que rendre flagrante la faillite générale de ce qui nous paraissait sacré, de ce qui nous invitait à vivre, de ce qui nous sauvait du désespoir. » Fin de cette citation. Et un peu plus loin, il marque la différence essentielle entre deux acceptions contraires du mot, justement, du mot « dignité ». Donc ça, ça répond directement à votre question. Citation, « Il est quantité de gens qui, dès l'éveil, se mettent au garde-à-vous et cherchent à remplir leur personnage. Même seuls, ils se campent. Il va sans dire que ce n'est pas de cette dignité que je veux parler, mais bien d'une sorte de respect de soi-même et d'autrui qui n'a pas à se marquer au dehors. » Fin de la citation. Il ne s'agit donc pas du tout de quelque chose comme la dignitas romaine, qui est tout dans l'apparat, dans la puissance. Je peux peut-être citer d'ailleurs tout de suite un autre propos, à propos d'un autre philosophe, Gabriel Marcel. André Gide n'est pas strictement un philosophe, c'était plutôt un écrivain, mais enfin, les propos qu'on vient de citer sont philosophiques. Gabriel Marcel, dans son livre qui s'intitule « La dignité humaine », écrivait « Ne risquons-nous pas en effet communément de nous laisser tromper par ce que j'appellerais volontiers une conception décorative de la dignité, celle-ci étant plus ou moins confondue avec l'apparat dont s'entoure volontiers la puissance. » Et ça, il me semble que ça s'applique particulièrement à un usage très fréquent maintenant de nos jours du mot « dignité » dans cette formule qui est devenue rebattue de « mourir dans la dignité ». Les gens qui parlent de « mourir dans la dignité », est-ce que c'est s'agit-il d'une mort qui où l'on remplit son personnage pour parler comme dit Gide, comme pour se marquer au dehors, hein?

0: Alors qu'en fait, il est clair que déjà, dans des propos comme ceux que je viens de citer, on voit qu'on pressent que la dignité humaine, c'est quelque chose de tout autre, que la vraie dignité, quelque chose de tout autre que celle qui est dans l'apparat.
1: C'est au-delà.
0: C'est un peu très au-delà. C'est quelque chose de considérable. Pour ceux qui ont la foi judéo-chrétienne, on sait que dans la Bible, que l'homme est fait à l'image de Dieu. Et ça, évidemment, pour ceux qui ont la foi, la dignité humaine, c'est à l'image de Dieu, c'est absolument considérable, c'est immense.
1: Mais on dirait que ça dénote un peu une incertitude de la dignité d'apparat. Parce qu'on on pourrait penser que si on est digne, ça devrait paraître d'une quelconque façon, là, plutôt de manière immédiate, là, paraître c'est au sens. Là. Mais justement, si on y croit vraiment à la dignité, on n'aurait pas besoin de retomber sur ces éléments-là visibles.
0: Oui, absolument. Ouais.
1: Mais c'est ça, il me semble que ça dénote peut-être un certain doute ou un...
0: Ouais.
1: Il y a un manque, en tout cas. Il y a sans doute un manque.
0: Absolument. C'est avec l'avènement du christianisme, évidemment, que on a dit, comme c'est dit dans Saint Paul, qu'il n'y a plus un homme et son esclave, il n'y a plus homme et femme, il n'y a plus toutes ces divisions. Jusque-là, tous les humains sont égaux, sans exception. Et ça, c'est un apport. Tom Holland le fait très bien ressortir dans son dernier tome là, de son histoire et ce volume sur les chrétiens. C'est vraiment avec le christianisme que cette égalité, si on peut dire, dans la dignité, est affirmée de tous les humains. Le grand texte, pour moi, c'est pas seulement pour moi, c'est la fameuse Déclaration universelle des droits de l'homme de 1948, où il est affirmé au départ, comme principe, que tous les membres de la famille humaine sont d'une égale dignité. Donc il n'y a plus de, il y a pas de hiérarchie, comme vous le disiez très bien dans nos entretiens, Jean-Philippe, auparavant. Nous avons tous une égale dignité, mais les enfants trisomiques, les handicapés, etc., ont la même dignité que vous et moi. Les malades, les mourants, les gens qui sont dans les situations d'extrême faiblesse, comme le dit le Christ, c'est même encore plus fort, beaucoup plus loin quand le Christ dit tout ce que vous faites pour le moindre des miens, c'est à moi que vous le faites. Ce qui est absolument prodigieux, là, c'est encore beaucoup plus, c'est Dieu lui-même. Mais à un niveau purement rationnel, naturel, humain, l'affirmation universelle des droits de l'homme est absolument un grand acquis de la civilisation contemporaine. Hein. Le 20e siècle est un siècle d'horreur, avec... les horreurs nazies, les goulags, etc., etc., un des pires siècles de l'histoire, peut-être le pire, point de vue extermination des masses et le reste, ou non, d'une idéologie, le regard clair, comme dit Solzhenitsyn. Mais au centre de ce siècle, on a eu cette déclaration universelle qui est un très grand texte.

0: sur le thème toujours de la dignité humaine. Et lors de notre dernier entretien, vous avez parlé de la Déclaration des droits de l'homme. Est-ce que vous pourriez développer davantage au sujet de la Déclaration des droits de l'homme et son importance pour la reconnaissance universelle de la dignité humaine?
1: Oui. Là, il s'agit évidemment de la Déclaration des droits de l'homme de 1948, parce qu'il y en a eu plusieurs auparavant. Et celle-ci, comme j'ai dit, à ceci de particulier qu'elle fait tout dépendre finalement de la dignité justement humaine, qui est le principe en vertu desquels, le principe qui fonde, déclare-t-elle, les droits fondamentaux. Et les droits fondamentaux, le premier droit fondamental, c'est le droit à la vie, le deuxième, le droit à la liberté, et le troisième, le droit à la sécurité, puis alors il y en a toute une série d'autres, une trentaine à peu près, qui découlent donc de cette égale dignité de tous les humains. C'est intéressant de noter au passage, en tout cas, quitte à y revenir, que le droit, le tout premier droit, c'est le droit à la vie. Ce n'est pas une question de hiérarchie comme ça qu'on installerait a priori. C'est une question de réalisme concret, là, de sine qua non, c'est-à-dire si vous enlevez la vie à quelqu'un, vous lui enlevez tout. La liberté, pour commencer, et tout le reste, tous les droits, parce qu'il n'est plus là, il n'a plus de possible, il n'a plus rien. Tandis que si vous enlevez à quelqu'un la liberté, s'il lui reste la vie, ben, il peut peut-être récupérer cette liberté d'une façon ou d'une autre, le reste. Mais enlever la vie, c'est radical. Et c'est pourquoi l'euthanasie, le suicide assisté sont si graves, si profondément graves, que évidemment le discours ambiant ne reconnaît pas toujours, loin de là. Mais c'est un fait dont il faut prendre conscience. Ce qui est frappant dans cette déclaration de 1948, c'est aussi le fait que le vote a été universel. Il n'y a eu aucune nation n'a voté contre. Ça, c'est un acquis prodigieux. Il y a eu quelques abstentions et il y a deux pays qui n'y étaient pas. Je sais que Honduras n'y était pas, puis il y a un autre pays dont je ne me souviens plus. Mais il n'y a eu aucun vote contre. Il y a eu, comme j'ai dit, quelques abstentions. Le président du comité, la présidente plus exactement, c'était Eleanor Roosevelt, l'épouse de Franklin Roosevelt, le président des États-Unis. Et le vice-président, c'était un Chinois de la Chine continentale, je crois. Donc c'était frappant que la Chine ait été associée à ce grand document. Évidemment, pourquoi cette unanimité? Dès le deuxième paragraphe, je crois, il y a une référence de la Déclaration universelle, une référence aux horreurs nazies. Ben, ce n'est pas nommé comme ça, mais ça revient à ça. Je crois qu'on est sous l'indignation, justement, sous l'indignation devant les horreurs, les crimes nazis, de camps de concentration, etc. Des choses qui révoltent tout être normalement constitué. Auschwitz, la Shoah. On est donc, voyez-vous, on est en 48, la guerre, la Seconde Guerre mondiale s'est terminée en 45, il y a eu ensuite le procès de Nuremberg, et donc on est tout près de ça dans le temps. Je pense que tout le monde est sous le coup de ces horreurs. Ça a certainement contribué à l'unanimité, mais je crois qu'il y a quelque chose de plus profond encore. Et dans cette reconnaissance universelle des droits de l'homme. Il y a un véritable progrès. Hein, un véritable progrès. Ce n'est pas parce que ça vient après autre chose que c'est un progrès. Vous connaissez l'histoire de la personne, le discours, le personnage qui dit « nous sommes personnages politiques, nous voici rendus ». Hier, nous étions au bord du précipice, et aujourd'hui, nous faisons un pas en avant. un pas en avant, c'est pas nécessairement
0: pas une bonne chose. Un progrès. Hein?
1: Mais là, oui. Non, mais je dis ça parce qu'il y a des hommes politiques qui disent, ben voilà, nous sommes en 2017 ou nous sommes en telle année.
0: C'est ça, ça tient lieu d'argument.
1: Dès lors, c'est un progrès. C'est loin d'être, c'est plutôt le contraire dans bien des cas, malheureusement. Dans le cas de toutes les décadences, comme celle de l'Empire romain, qui était avec tous les monstres qu'il y a eu. Même chose pour le XXe siècle. Jusqu'à présent, le XXIe siècle n'est pas très prometteur. Et donc, le troisième millénaire, si je peux dire. Donc, il y a du travail à faire, justement, à partir d'un document comme celui-là, l'égale dignité de tous les humains, une prise de conscience qui devrait être inspirée au premier chef les éducateurs dès l'enfance, le respect d'autrui, les égards envers autrui, l'amitié envers autrui.

0: toujours sur le thème de la dignité humaine. Et lors de notre dernier entretien, nous avons parlé de la Déclaration des droits de l'homme de 1948. Mais j'aimerais savoir ce qu'il en était avant cette époque, avant 1948. Qu'est-ce qu'on disait de la dignité?
1: Oui, c'est-à-dire la reconnaissance de la dignité humaine remonte très loin. Dès le premier homme, enfin les premiers humains. Et c'est dans le fait que les premiers, comme on dit des auteurs comme écrit les auteurs comme Lauren Isley, Lewis Thomas et d'autres, ensevelissent les premiers humains. Il y a un singe ou un être qui a encore le physique qui est très proche de celui du singe en apparence, qui ensevelit ses morts et qui met un signe sur la tombe. Au départ, l'être humain apparaît comme non seulement un être qui est entouré d'artefacts, donc la main, la technique, etc. Certains disent même avant ça, mais en tout cas, au moins en même temps, religieux. Il y a un signe, là, il y a un respect des morts, un respect des cadavres. C'est étonnant, parce que des cadavres humains, que même le cadavre soit respecté à ce point. Alors tous, comme l'écrit Gadamer, les prodiges dans toutes les civilisations qui manifestent le respect des morts, les pyramides d'Égypte, le Taj Mahal en Inde, nos cathédrales dans le monde, cathédrales, églises partout, rien qu'en France, le nombre est étonnant et admirable des églises romanes, qui sont très modestes, très souvent, mais très belles en même temps. Il y a des cimetières partout, cimetières qui honorent les morts, qui sont respectés, où les gens vont prier, etc. Donc, il y a ici une sorte de mystère. Pourquoi est-ce qu'on respecte à ce point le cadavre? Et alors, l'exemple le plus prodigieux dans la littérature, le plus beau, le plus émouvant, c'est celui d'Antigone. Antigone, et je pense ici à l'Antigone de Sophocle, il y a eu beaucoup d'Antigone depuis. Hein. C'est une figure qui frappe l'imagination, qui la touche et qui est reprise par différents auteurs par la suite. Où il y a des phrases étonnantes, hein, où elle dit que... Parce que Antigone, c'est cette jeune fille qui défend le droit à la sépulture du cadavre de son frère Polynice dans l'État Thèbes, à qui on a refusé la sépulture parce qu'on le considère comme un traître et que la loi de Thèbes interdit l'ensevelissement des traîtres. Et cette loi de Thèbes, cette loi entre guillemets positive, comme les lois qu'on multiplie de nos jours, est défendue par Créon, qui est le tyran, enfin le leader, si on veut le dire en termes moins durs, de Thèbes. Elle va défendre ce droit à la sépulture du cadavre de son frère en disant qu'il n'est pas digne d'être, il ne peut pas être mangé par les oiseaux, pourri au soleil, etc. Il a droit à la sépulture en vertu de lois non écrites, et c'est dit tel quel par Sophocle, de lois non écrites inscrites dans mon cœur. Et Aristote va citer ça dans la rhétorique, des lois qui sont inscrites dans le cœur en renvoyant à l'Antigone de Sophocle. Et quelque chose au plus profond du cœur humain qui lui dit non, il faut respecter même le cadavre. Le rite de la sépulture le restaure, pour ainsi parler, dans l'humanité. Il y a ici quelque chose encore de religieux, en quelque sorte. Les rites. Tout cadavre humain a le droit à cette sépulture, quelle que soit sa condition, qui qu'il soit. Alors, c'est la dignité ontologique, hein, ce qu'on dira plus tard, la dignité ontologique, la dignité de l'être humain, du seul fait qu'on est humain. De sorte que, quand on parlait tout à l'heure, l'autre jour, de mourir dans la dignité, ben, c'est-à-dire tout être humain meurt dans la dignité, quel que soit l'apparat. Parce que tout être humain a la dignité ontologique, donc c'est une dignité qui ne se perd pas en mourant même.
0: On pourrait dire le cadavre, oui. Il est comme en apparence, encore là, c'est comme s'il avait perdu sa dignité d'apparat, Mais faut pas se laisser duper. C'est un peu ça, le rite, si on veut, notamment le rite chrétien ou encore les autres rites funéraires qu'on peut retrouver dans l'histoire. C'est comme une pratique qui veut, entre autres choses, peut-être dire qu'il ne faut pas justement se laisser duper par la situation du corps après la mort, mais plutôt qu'il faut reconnaître que dans cette personne, dans ce corps, il y avait une personne humaine digne.
1: Et puis, il y a aussi, absolument, il y a aussi l'intimation que tout ne s'arrête pas là, qu'il y a une après-vie. Et qu'il y a une immortalité de l'âme, en fait, hein, qui va être affirmée très clairement par Platon dans le Phédon et qui va être affirmée aussi par Aristote dans des textes beaucoup plus brefs. Le sentiment que, comme le dit aujourd'hui, de nos jours, le disait Gabriel Marcel, tu ne mourras pas. Quand on aime quelqu'un, on dit tu ne mourras pas.

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0: Bonjour et bienvenue à Vision d'Histoire. Je m'appelle Martine Dumais. Il me fait plaisir de vous retrouver. Aujourd'hui, nous poursuivons notre conversation avec Luc Laliberté, professeur d'histoire au Collège François-Xavier Garneau, chroniqueur à Radio-Canada et auteur d'un blog sur l'histoire et la politique américaine. Et avec lui, on s'intéresse aux États-Unis d'Amérique et les phénomènes religieux dans l'histoire, diversité et tolérance. Bonjour Luc Laliberté.
1: Bonjour Martine.
0: Merci d'avoir accepté notre invitation une fois de plus. Avec vous, on avait eu l'occasion d'explorer un petit peu, je dirais, le 17e, le 18e siècle américain, de voir la place du religieux, parce qu'on a vu que la religion occupait une place très importante dès les débuts de l'histoire des États-Unis d'Amérique.
1: Mm-hmm. Et on s'était dit déjà, hein, on va percevoir cette histoire-là, c'est un des fils conducteurs qu'il y a en histoire américaine. Ce facteur religieux, on l'a démarré avec, même au départ, on quitte l'Angleterre, on vient s'établir ici en Amérique, et ce fil conducteur-là nous mène jusqu'à 2015, jusqu'à la période actuelle.
0: Tout à fait. Et donc, on a eu l'occasion d'explorer la fondation des États-Unis d'Amérique, la guerre d'indépendance, et là, il y a un autre grand moment qui est indéniable, qu'on ne peut pas mettre de côté, qui est la guerre de sécession au 19e siècle. C'est la guerre très importante pour les Américains. Là, le nombre de morts est extrêmement majeur. Pouvez-vous nous situer le contexte de cet événement-là?
1: Donc, bien sûr, il y a aucune, quand vous parlez de proportions, Martine, il n'y a aucun conflit. L'ensemble des conflits auxquels ont contribué les États-Unis dans toute leur histoire, on sait qu'ils ont une histoire militaire, la totalité, la somme de ces conflits-là ne va pas faire en proportion de la population un nombre de morts qui soit l'équivalent de la seule guerre civile, la seule guerre de sécession. Donc, on parlait de l'indépendance américaine en se disant, bien, on va unir ces 13 colonies-là. On avait parlé d'une grande diversité. Sitôt qu'on aura fait la Constitution américaine, sitôt qu'on aura commencé à vivre, on verra à quel point on a fait des compromis dans la Constitution américaine et que ces compromis-là ne seront pas suffisants. Déjà au lendemain de l'indépendance des États-Unis, il y a des factions qu'on va voir et ça se voit géographiquement puis ça se voit au plan philosophique aussi. C'est-à-dire qu'on a deux visions du gouvernement qui vont s'opposer. Hein. Les gens majoritairement qui sont au nord vont vouloir un gouvernement central qui soit très, très, très fort et ça va aller de pair avec leur économie. C'est-à-dire qu'ils souhaitent bien sûr un gouvernement qui va encourager le développement déjà de l'industrie américaine et c'est vers la révolution industrielle qu'on s'en va. Alors que du côté du sud, essentiellement ce qu'on a, c'est un pays qui est agricole. Et les États-Unis vont demeurer un pays agricole jusqu'à la guerre civile, jusqu'à la guerre de sécession. Et sitôt qu'on aura commencé l'histoire américaine, on va voir que les factions sont irréconciliables. Les gens du Sud souhaitent que le gouvernement américain soit très, très, très loin. C'est-à-dire qu'on veut, ce qu'on voudrait, c'est que l'ordre de gouvernement, le niveau de gouvernement qui soit le plus près de nous, c'est celui de l'État, pas celui qu'on a inventé et qu'on va mettre à Philadelphie d'abord et ensuite à Washington. Donc, on va opposer déjà ces deux factions-là. Et l'histoire, les 70 premières années de l'histoire américaine, c'est une série de compromis. On en a fait dans la Constitution américaine. Il y a des gens qui ignorent, par exemple, que les gens du Sud étaient moins nombreux que les gens du Nord et que déjà, on va calculer au moment de la Constitution américaine qu'il faut augmenter la population du Sud et on va le faire artificiellement. Et on va en arriver à un compromis qui scandalise des années plus tard, mais on va fixer finalement la valeur d'un Noir comparativement à un Blanc. Et on va dire, écoutez, comment fixer, par exemple, quand on fait les élections, comment est-ce qu'on va reconnaître le nombre de représentants à la Chambre des représentants? Ben, on va dire, écoutez, on le fait en fonction de la population. Et là, les gens du Sud vont dire, non, on n'est pas suffisamment nombreux. Ben, on va dire, OK, on va prendre les Blancs du Sud et on va additionner, on va appeler ça comme ça, la clause des 3/5. On va additionner le 3/5 de la population noire. Donc, quelque part, c'est à des fins comptables, mathématiques, mais on va fixer la valeur d'un noir. Donc, je raconte l'anecdote parce que c'est symptomatique de ce qui va venir par la suite. Jamais on va en arriver à un équilibre qui soit suffisant. On va acheter, c'est le cas de le dire, la paix pendant plusieurs années, mais c'est toujours à recommencer. Ce qui fait que c'est pas étonnant, finalement, en 1860, avec l'élection d'Abraham Lincoln, Lincoln qui est reconnu comme étant un abolitionniste, Lincoln qui est en fonction, qui souhaite maintenir l'Union, qui est contre le droit à la sécession. Finalement, Lincoln représente tout ce que les sudistes ne veulent pas. Et en plus, au moment d'élection, il ne va remporter aucun vote de grands électeurs dans le sud des États-Unis. Donc, on a 70 ans d'histoire, de querelles, de négociations, de compromis, mais pour en arriver à une situation en 1860 où cette fois-là, on va élire un personnage qui incarne tout ce qu'on ne pouvait pas supporter finalement. Et pour nous, si on est des sudistes, l'Union américaine devient un cul-de-sac. Et c'est à partir de là, au 1860, c'est incontournable. On avait étiré ça au maximum, on avait fait le plus de compromis qu'on pensait être

0: mesure de le faire en 1860, ça ne tient plus la route.
1: Vous avez évoqué tout à l'heure la question de l'esclavage, oui, qui est un phénomène majeur. On n'avait pas parlé jusqu'ici. Et là, ça arrive dans le décor soudainement, oui, quand on parle de la guerre de sécession. D'où ça vient, l'aspect religieux des esclaves, comment ça se situe par rapport à leur maître? On peut-tu en parler un petit peu?
0: Si on veut parler de religion, cette période-là est une période où il y a un volet qui est incontournable, là aussi. Quand on parle, par exemple, de l'esclavage, d'abord, il y en a qui vont tenter de justifier religieusement la présence de l'esclavage. Hein, pour nos auditeurs qui se sont intéressés à l'Amérique du Sud ou à l'Amérique centrale, il y a un personnage important historiquement, Bartolomé de Las Casas, qui a pris la défense des Indiens et qui avait eu une proposition malheureuse qui s'est empressé de récupérer, mais qui avait dit, pour mettre fin à l'esclavage des Indiens ou des Autochtones, des Premières Nations, tournez-vous vers les Noirs. Mais il va bien sûr éventuellement revenir et critiquer lui-même sa propre solution. Mais il y a un facteur religieux. C'est des relents de ça qu'on a aux États-Unis, dans les colonies américaines, l'équivalent de la guerre juste. Hein, c'est ce conflit qu'on avait tenté de résoudre. Peut-on finalement, grosso modo, posséder quelqu'un? Hein, et peut-on, parce qu'on va les sortir de leur infériorité pour les civiliser, peut-on prendre ces gens-là sous notre gouverne? Aux États-Unis, on va risquer la même chose. Et si on ne le fait pas ouvertement, souvent, ça va être de façon détournée. Et ce qui est intéressant, c'est que c'est aussi bien au Sud qu'on va le faire qu'au Nord. Un planteur du Sud, bien sûr, a besoin de main-d'œuvre et c'est au plan économique. Hein, on n'a pas besoin dans le Sud des États-Unis d'une main-d'œuvre qui est très, très qualifiée. On ne veut pas nécessairement des Européens qu'il va falloir payer auprès de qui il faut s'engager. On veut cette main-d'œuvre-là qui arrive en grande quantité. Et tant qu'on n'interdira pas la traite des Noirs, c'est une main-d'œuvre qui est bon marché. Donc, on a besoin absolument, c'est un fondement économique pour le Sud, mais on va tenter de justifier aussi la présence du maître blanc et ça va passer beaucoup par la christianisation. Donc, on reviendra aussi sur les gens du Nord, parce que les gens du Nord sont pas tellement... Souvent, c'est l'image qu'on a hein, des États-Unis, les gens du Nord qui sont contre l'esclavage, peut-être contre la pratique de l'esclavage au Sud, mais ils ne croient pas à l'égalité des Noirs et des Blancs. Et quand les abolitionnistes vont aider les Noirs à quitter le Sud, souvent, ils vont se comporter avec eux de façon très, très paternaliste. C'est une autre façon, finalement, d'encadrer les Noirs, mais on se considère toujours supérieur à eux et on veut, entre guillemets, leur apporter la civilisation. Donc, dans le Sud, si on revient dans le Sud des États-Unis, là où on pratique l'esclavage, ce qui est très intéressant, c'est qu'on va christianiser ces Noirs-là. Donc, la religion, à ce moment-là, est un facteur très important pour les gens qui habitent le Sud, pour les Blancs, pour les propriétaires de plantations, mais ça devient de plus en plus un facteur très important pour les esclaves. Et la religion va prendre un tournant majeur à partir du moment où ces Noirs-là vont, et on avait fait la même chose en Amérique centrale et en Amérique du Sud, où on va pratiquer grosso modo ce qu'on appelle le syncrétisme. C'est qu'on va bien sûr reprendre les divinités qu'on avait à notre arrivée en Amérique, et bien sûr on va se plier à la volonté du maître blanc, et on va se mettre à croire, mais en conservant certaines pratiques ou certaines croyances qu'on va intégrer au christianisme. Et quand on regarde la lutte des Noirs, et ça va être le cas aussi quand on va parler de la reconnaissance des droits civils dans les années 60, c'est que beaucoup de choses partent de la religion. Si on regarde, par exemple, bien sûr, la guerre civile va avoir pour effet, en théorie, de libérer les Noirs, de les émanciper. Mais si on regarde, ça, bien sûr, c'est la version des Blancs. Mais si on est un Noir, écoutez, on n'a pas été passif là-dedans. On s'est soulevé, on a combattu. Une des premières manifestations et très violentes du soulèvement des Noirs, c'est la rébellion de Nat Turner. On est au tournant des années 1830. Nat Turner, c'est un pasteur protestant, c'est quelqu'un de profondément croyant. D'ailleurs, l'histoire de Nat Turner, on l'apprend dans un bouquin, hein, juste avant d'être exécuté, parce que, pour expliquer, donc, Nat Turner, c'est un esclave qui, avec d'autres, se soulève et va massacrer les propriétaires de plantations. On va lui faire un procès et on va l'exécuter. Et juste avant d'être exécuté, il va se confier à son geôlier dans un bouquin qu'on appelle « Les confessions de Nat Turner ». Et ce qu'il avoue là-dedans, ce qu'il commence par pardonner comme justification de son action, c'est Dieu qui lui a demandé d'intervenir. Dieu lui a confié cette mission-là, quelque part, de libérer son peuple. Donc, déjà là, dans les premières manifestations, il y a un facteur religieux qui est très important. Puis, éventuellement, on pourrait même discuter de la dame qui aura probablement l'impact le plus grand sur l'émancipation des Noirs, qui est Harriet Beecher Stowe.

0: Vous venez d'entendre un extrait de la trame sonore du film Selma, qui est sur la question des droits civiques des Américains au 20e siècle. Mais si on revient un petit peu au 19e siècle, Luc Laliberté, toute cette question justement de la musique et des Noirs américains qui sont en esclavage, il y a des liens importants à faire.
1: Voilà. J'expliquais tout à l'heure que Nat Turner, les Noirs ont beaucoup insisté sur le personnage de Nat Turner en disant, écoutez, on ne doit pas notre liberté qu'aux seuls Blancs. Quelque part, on n'a pas été passif là-dedans. Donc, il y a eu cette rébellion. Celle-là particulièrement musclée, très, très violente. Mais les Noirs vont aussi contribuer à mettre sur pied eux-mêmes, et là-dessus, on va contribuer avec les Blancs, mais on va mettre sur pied un réseau clandestin qui permet aux Noirs de fuir les États du Sud, de fuir les plantations et de se diriger vers les États du Nord. Puis même, c'est un bout dont on ne parle pas beaucoup, mais vers le Canada. Canada qui officiellement, en 1833, met fin à l'esclavage. Donc, on va développer ce qu'on appelle l'Underground Railroad, et c'est mis sur pied par une Noire qui elle-même a réussi à s'évader, Harriet Tubman. Et Mme Tubman, qui avait subi des sévices assez importants, va elle-même mener, appelons ça comme ça, les troupes pour aider les Noirs à s'évader. Mais là où la musique entre en scène, et là-dessus, on s'en remet autant à l'histoire orale qu'à l'histoire écrite, c'est comment fait-on quand on est sur une plantation, quand on est un Noir qui n'a eu comme information sur le monde depuis notre naissance ou depuis notre arrivée d'Afrique que les limites de la plantation, comment on fait pour savoir que l'Underground Railroad est là? Et c'est là, quelque part, où j'aime bien, il y a un côté un peu romantique à la chose aussi, mais comment fait-on pour s'informer? On dit, et là c'est le facteur religieux, le facteur musical, on dit que les Noirs christianisés, pour rythmer leur travail, pour rendre ça un peu moins pénible, chantaient dans les champs. Et que le contremaître laissait libre cours à cette pratique, bien sûr, parce qu'il n'y voyait absolument rien de menaçant. Donc, on se donne un peu de cœur à l'ouvrage, on cadence, on rythme notre travail, et on aurait plusieurs de ces chants qu'on va appeler les Black Codes from the Underground, les codes noirs du chemin de fer souterrain. Et c'était des chants codés. Il y a peut-être des gens parmi nous qui ont écouté des Negro Spirituals ou des adaptations gospel, par exemple, Swing Low, hein, Swing Low, Sweet Chariot. Donc, dans la chanson, il y a carrément c'est ce chariot qui vient nous chercher et qui nous emporte vers le nord, qui va nous mener vers la liberté. Donc, ce qu'on dit, c'est que dans ces fameux chants codés, on se donnait l'information pour dire le chemin de fer ou l'Underground Railroad est présent, puis on sera en mesure de vous mener, effectivement, vers la liberté. Donc, on a le facteur religieux, cette fois-là, chez les Noirs, qui est très important. En même temps, est-ce que c'est choquant pour un maître de plantation d'entendre des chants religieux? Absolument pas. Ces gens-là sont aussi profondément croyants, puis nous les avons, si on est blancs, christianisés. Donc, c'est un élément qui est très important, effectivement, de cette période-là. Et c'est le début, bien sûr, de ce long voyage qu'on va faire, ce qu'on appelle traditionnellement la musique noire, Negro Spirituals, Gospel, ensuite Blues, Jazz et compagnie.
0: Luc Laliberté, l'histoire américaine est extrêmement riche. En deux demi-heures, on fait à peine le tour en surface. Si maintenant on fait un bond au 20e siècle et on parle des hommes politiques, des présidents et de la religion, si on prenait trois exemples, oui, pour essayer de présenter un petit peu les choses au 20e siècle, ce sont des exemples plus récents, la deuxième portion du 20e siècle. Un premier, John F. Kennedy, un catholique, qu'au Québec, comme vous avez dit en commençant la première émission, a été fort important. Jimmy Carter, qui lui a peut-être été laissé de côté. Puis George W. Bush, dont tout le monde se souvient, pour les bonnes et les mauvaises raisons. Donc, les trois cas, pouvez-vous nous présenter leur rapport ou leur lien à la religion?
1: Très intéressant dans le cas de Kennedy, ça permet d'ouvrir la porte sur la fameuse tolérance. Tolérance qui est souvent théorique, c'est-à-dire qu'on a pris la peine d'inscrire dans le premier amendement à la Constitution, c'était très important. On n'allait pas être inquiété aux États-Unis pour nos croyances religieuses. Maintenant, on se disait tout à l'heure aussi, entre ce qui est sur papier, entre la théorie et la pratique dans la vie de tous les jours, entre la réalité sur le terrain, Kennedy, c'est le premier catholique qui va être élu. Et on oublie qu'il y a eu qu'ils ont été victimes de répression, les catholiques aussi. Quand on regarde, et ça c'est tout le résultat de l'immigration aux États-Unis, hein, souvent on a cette idée du melting pot américain, c'est-à-dire que l'ensemble de ces influences-là, hein, vont se fondre ensemble pour créer un Américain. Non, ils vont plutôt s'isoler, les communautés ethniques, les différents immigrants. Ils vont se regrouper dans ce que nous, on appelle parfois des ghettos et conserver plusieurs des caractéristiques d'origine. Et les catholiques vont être victimes de répression. C'est ce qui nous rapproche, par exemple, si on vient de notre côté de la frontière, c'est souvent ce qui va rapprocher les Franco-Américains des Irlandais. John F. Kennedy est un descendant d'Irlandais. Pourquoi est-ce qu'on se retrouve là-bas? D'abord, on est victime de répression dans les deux cas. Puis bien sûr, la religion va servir à nous unir. Puis à nous unir, il y a eu un certain nombre d'unions entre catholiques francophones et catholiques irlandais dans l'histoire américaine. Donc, Kennedy est important en ce sens-là. Il arrive dans un contexte particulier. La famille est à Boston, là où il y a déjà eu de la répression religieuse, même si on parle d'un État beaucoup plus tolérant et ouvert en théorie. Donc, un État qui est marqué, bien sûr, par l'arrivée. C'était une des grandes portes d'entrée, Boston, hein, pour les Irlandais. Donc, toujours est-il qu'on se retrouve hein, à la fin des années 50, début des années 60, avec ce jeune homme d'une famille riche, dont on vante les nombreuses qualités, les talents oratoires. Mais il y a une question qui va se poser très, très, très tôt dans son parcours, c'est la question de la religion catholique. Et certains vont faire pression en disant « Non, on ne veut pas d'un président catholique. » Et Kennedy va faire un discours. En septembre 1960, il va prendre la peine de prononcer un discours qui ne porte que sur la seule question de la religion. Et il profite de ce discours pour ramener aux Américains certains principes. D'abord, il va prendre la peine de dire, écoutez, avant même de vous parler de la religion catholique, je prendrai la peine de revenir sur le fait que nous avons créé une république qui est laïque, que la religion relève de la sphère privée, qu'il n'y a pas, que l'État n'intervient pas dans la religion, pas plus, bien sûr, que c'est le religieux qui va gouverner les États-Unis d'Amérique. Donc, il leur fait quelque part un peu la leçon. Il leur fait tout le moins un rappel d'un principe qui est cher à tous les Américains. Et c'est là où il va préciser, il va aller un peu plus loin en disant, écoutez, je ne serai pas un président catholique, je vais être le président de tous les Américains et pas le président des catholiques. Mais donc, c'est omniprésent au départ dans cette campagne-là. Puis, on sait qu'au plan politique, on ouvre rarement une porte hein, si ce n'est pas absolument nécessaire, surtout sur un sujet qui est aussi délicat. Donc, l'allocution du président Kennedy révèle à quel point c'était un boulet ou que ça pouvait être un poids, tout le moins dans certaines régions des États-Unis. Et c'est la raison pour laquelle ce discours-là est encore cité aujourd'hui. C'est même un discours auquel Barack Obama va référer quand lui-même aura à s'exprimer sur deux sujet délicat, sa confession religieuse, sa pratique religieuse et la question raciale. Obama a pris la peine de dire « Écoutez, je ne serai pas un président noir, je vais être le président de tous les Américains. Ça donne que je suis noir, mais je suis le président de tous les Américains, pas que le président des Noirs. »
0: Et est-ce qu'on peut penser que son assassinat a eu autant de résonance au Québec et le mythe Kennedy autant d'importance parce qu'il était catholique?
1: Je pense que le facteur religieux a joué. Je ne pourrais pas déterminer, hein, c'est d'ailleurs bien malin qui pourrait le faire, mais on ne pourrait pas déterminer l'importance que ça a eu. Mais ça, quelque part, ça contribue à la proximité qu'on avait avec Kennedy. En même temps, Kennedy a tellement d'autres qualités ou d'autres attributs. Hein, on disait que c'est un charmeur, mais dans le sens positif du terme. C'est pas une référence à sa vie privée cette fois-là, mais hein, c'est un bon orateur. C'est quelqu'un qui paraît bien. C'est quelqu'un dont l'épouse a aussi des compétences et une présence assez extraordinaire. Il dégage aussi l'image du bon père de famille. Hein, les enfants Kennedy qui jouent sous le bureau de la Maison-Blanche, les rencontres à Martha's Vineyard. Et il dégage aussi l'image de la famille parfaite. C'est une famille dynamique et jeune. On oublie que Kennedy est très jeune. Il a cet âge-là et qu'il s'entoure de très jeunes conseillers.
0: Et est-ce qu'il y a aussi ce paradoxe d'un très jeune président après un président beaucoup plus âgé qui avait été Eisenhower?
1: C'est pour plusieurs, c'est demeuré un symbole. Quand on parle des années 60, c'est des années de remise en question. Quelque part, on se dit, bon, on remet en question le conformisme des années 50. Est-ce qu'il y a deux personnages, si on ne regarde que des photos, est-ce qu'il y a deux personnages qui semblent mieux représenter ce paradoxe-là entre conformisme et remise en question? Eisenhower, le héros de guerre, le militaire, mais qui, bien sûr, est à un âge beaucoup plus avancé, qui est un républicain, qui est un conservateur, opposé au jeune Kennedy, dont les idées parfois vont même ébranler. On oublie que Kennedy, c'est la campagne la plus serrée de l'histoire américaine. En termes de vote populaire, là, Kennedy ne s'impose pas par beaucoup hein, devant son adversaire. Donc, il y a la jeunesse, le dynamisme, il y a un aura qui va avec les années 60. Hein. Certains historiens maintenant remettent d'ailleurs en question un peu la portée de ce qui se fait. Il y a tout un mouvement où on va mettre, on a eu la même chose ici d'ailleurs, les années 60 ont été mis en lumière, puis même peut-être glorifiés. Peut-être parce que certains historiens écrivaient sur une période qu'eux-mêmes avaient traversée. Donc, on a un peu ça aussi aux États-Unis. Mais il y a donc tout le mythe, mais assurément, moi, je pense que la religion catholique va contribuer à le rapprocher des gens, nous le rendre encore un peu plus sympathique, donc à une certaine proximité avec ce président-là.

0: Luc Laliberté, il y a un autre président que moi, j'aime beaucoup parce qu'il m'est très sympathique, mais il y a eu un seul mandat, un mandat pas facile, c'est Jimmy Carter. Mais c'est en soi quelqu'un de fort intéressant.
1: J'aurais envie de vous dire, pour ce qui est de la présidence, pauvre Jimmy Carter. Parce que c'est pas de l'avis de la majorité des historiens, ce n'est pas un grand président. Mais il y a un parallèle, puis on hésite parfois à le faire avec la situation dont a hérité Barack Obama quand il arrive à la Maison-Blanche. Jimmy Carter devient président dans une période qui, entre nous au Québec, on se dirait, en vulgarisant, il l'a pas facile. Donc, Jimmy Carter, oui, c'est quelqu'un qui a pas, c'est quelqu'un qui a été gouverneur, mais au plan national, il n'a pas une très, très grande expérience de la politique, il y a ça. La sélection de son entourage aussi, qui a-t-il retenu pour le conseiller? On peut entretenir des doutes sur la sagesse de certaines décisions. Mais bien sûr, aussi bien, et là, dans son cas, c'est aussi bien en politique intérieure qu'en politique extérieure, il va être confronté à des crises majeures, certaines d'entre elles pour lesquelles il n'a pas nécessairement les outils nécessaires ou le synchronisme nécessaire. Il y en a plusieurs qui s'étonnent toujours. Hein? Ronald Reagan prend le pouvoir très peu de temps après et il annonce la fin de la crise des otages en Iran, alors que Jimmy Carter s'est empêtré là-dedans, victime aussi, bien sûr, d'opérations qui n'ont pas été nécessairement bien menées.
0: Et au point de vue religieux, Jimmy Carter, c'est quelqu'un du Sud, là.
1: Oui, voilà. Et ça, c'est intéressant parce qu'on parle de plusieurs hommes politiques, puis un lien quelque part qu'on peut faire avec George W. Bush, dont tout le monde se souvient. C'est beaucoup plus récent comme président.
0: Mais c'est un démocrate du Sud.
1: Voilà, Jimmy Carter est un démocrate. Et ça peut étonner les gens parce que je crois que la plupart de nos auditeurs se souviennent que le Sud, c'est ce qu'on appelle la Bible Belt. Hein? C'est la ceinture ou la concentration d'États où il y a beaucoup de croyants et de pratiquants aux États-Unis. Et M. Carter est un démocrate du Sud. Donc, quelque part, oui, il y a ce facteur-là qui le rapproche de la population. Un peu comme George W. Bush aura ça et qu'il va miser d'ailleurs beaucoup sur le lobby ou sur les groupes religieux pour parvenir au pouvoir lors de la...
0: Mais George W. Bush, si je me souviens bien, est un born-again Christian.
1: Voilà.
0: Alors que dans le cas de Carter, c'est quelqu'un qui, dès le départ, là, était religieux dans sa famille. Là.
1: Voilà. Et c'est là où j'allais dire, c'est Carter, je le trouve intéressant pour cet aspect-là. D'abord, c'est quelqu'un qui est profondément croyant. C'est quelqu'un qui, il est très, très près. D'ailleurs, il est toujours omniprésent dans sa communauté. Il est resté très, très, très près des gens et ça me fait un peu rigoler parce qu'il a déjà prévu où il allait être enterré, M. Carter. C'est déjà réglé dans ses papiers et c'est devant la maison chez lui, là où il a grandi, là où il vit avec son épouse. Son épouse est née dans la même ville. Donc, M. Carter, personne ne va douter de sa très, très grande foi. Et au plan politique, là où le personnage de Carter devient pour moi plus intéressant quand on est un observateur de la scène politique américaine, c'est que c'est lui, quelque part, qui ramène le religieux en politique. Alors, ça aussi, on s'est dit, oui, c'est un fil conducteur la religion dans toute l'histoire américaine, mais selon certaines périodes. Par exemple, les années 60, ce sont les années de remise en question. Pour le facteur religieux, ça va être une période de remise en question aussi. Quand on s'oppose au conservatisme, à la société des années 50 qu'on va dénoncer, il y a le facteur religieux aussi. On va y aller d'une plus grande tolérance. Ce sont les fameux hippies dont on a tellement parlé, par exemple. Et celui, quelque part, qui contribue à ramener la religion près des cercles et de la sphère politique, c'est Jimmy Carter. Alors, quelque part, pour ceux qui vont suivre, on pense au Ronald Reagan, on pense au Bush père, on pense à Bush fils. Le facteur religieux redevient important à partir de ce moment-là et on ne pourra pas évacuer ça des plateformes électorales et on ne pourra pas non plus oublier ça lors des opérations charme. Quand on veut choisir des lobbyistes ou qu'on veut choisir des groupes de pression, des groupes influents, on va se rapprocher des communautés religieuses.
0: Vous venez d'évoquer les Bush, père et fils. Avec le fils, là, l'aspect religieux revient par la grande porte.
1: Et je pense que les gens ont tendance à oublier, puis dans un sens, c'est un peu normal parce qu'il s'est passé énormément de choses. Le 11 septembre, tout le monde le sait, a changé la donne. D'ailleurs, avant le 11 septembre, M. Bush est considéré comme un président faible. Hein. On doute de la moralité, quelque part, de son élection, ce qu'il doit être là. Et on oublie que dans cette période, elle n'a pas été très longue, mais pré-11 septembre 2001, le facteur religieux prenait énormément de place. Quand on regarde la philosophie de l'administration Bush, quand on regarde l'ensemble des décisions, les dossiers dans lesquels on est intervenu, la religion a pris énormément d'importance. Et quelque part, M. Bush, oui, M. Bush est croyant, mais quelque part, il retourne l'ascenseur aussi au plan politique. Il va mettre en place des gens qui sont profondément religieux ou associés à des groupes religieux. John Ashcroft, par exemple, qui était son attorney general, l'équivalent du ministre de la Justice chez nous, c'est quelqu'un, et ça c'était bien documenté, qui chaque jour, avec son personnel, débutait par la prière. Et bien sûr, mon commentaire ne va pas avec le fait qu'il fasse nécessairement une prière, mais c'est dire à quel point il est près des groupes religieux et qu'on va l'appuyer. Et ça, ce phénomène-là a des retombées sur les dossiers comme la peine de mort, les mariages entre conjoints de même sexe. Et les gens ont peut-être oublié que M. Bush tentait de modifier la Constitution américaine pour y inscrire une définition du mariage, limitant ce mariage-là. On est dans la tendance inverse actuellement, mais qui, lui, souhaitait qu'on précise que c'est un mariage entre un homme et une femme. On a parlé de l'euthanasie, par exemple. Les gens ont probablement oublié aussi que M. Bush a une vision de l'aide sociale. Autant maintenant, Obama a réussi, c'est très critiqué, c'est controversé, mais a réussi à mettre en place Obamacare. M. Bush, lui, voyait l'intervention auprès des gens, auprès des démunis dans la société américaine. Ce qu'il proposait, lui, c'était plutôt les faith-based initiatives. Donc, c'était ces initiatives. Il, lui, préférait confier des sous à des communautés religieuses qui, elles, offriraient des services aux gens sur le terrain. Donc, quand on parle d'influence du religieux, il n'y a pas beaucoup de présidences où on le voit aussi clairement que dans la présidence de M. Bush, surtout au départ, au lendemain de l'élection.
0: Et on pourrait poursuivre aussi avec les nominations à la Cour suprême, il y a plein de choses voilà. Aussi. Maintenant, si on parlait un petit peu de la question des droits civiques rapidement, parce que ça me semble, malheureusement, on va manquer de temps, mais c'est quand même central. Et encore aujourd'hui, il y a une problématique en ce sens-là aux États-Unis.
1: Et la religion est un... Quand on parle de la reconnaissance des droits civiques, bien sûr, la première personne qui vient à l'esprit, c'est Martin Luther King. C'est probablement le personnage le plus célèbre. On oublie le pendant un peu plus violent, qui est celui de Malcolm Littell ou de Malcolm X, qui, lui, se tourne envers les musulmans noirs. C'est la période actuelle, c'est pas la première où on parle des musulmans aux États-Unis. Il y a des groupes, bien sûr, c'est une religion, c'est un islam à la sauce américaine, appelons ça comme ça, mais déjà, ils sont là dans les années 20.
0: Et rappelons-nous Cassius Clay qui devient Mohamed Ali.
1: Voilà, donc c'est durant cette période-là, le facteur religieux est très important, mais il faut comprendre aussi comment se sont organisées les luttes pour la reconnaissance des droits civiques des Noirs aux États-Unis. Et bien souvent, les églises, les membres des communautés religieuses, on parle des pasteurs ou on parle des prêtres, ils ont vécu la ségrégation aussi comme le reste de la population. Ce qui fait que les Noirs et les pasteurs vont être très, très, très près et que bien souvent, les églises, surtout dans le sud des États-Unis, ne vont pas servir qu'à la pratique religieuse. On a les gens là, on les a fait déplacer et c'est là où on va commencer à leur parler de reconnaissance pour les droits civiques des Noirs. Martin Luther King, bien sûr, on faisait allusion au film Selma tout à l'heure, mais quand il commence, Martin Luther King, c'est un tout jeune pasteur. Et très tôt, pourquoi il intervient dans le boycott de la compagnie de transport quand une petite dame dont on a tous retenu le nom, une petite couturière, quand Mme Parks prend l'autobus et qu'on va utiliser les forces de l'ordre pour la sortir de là, pourquoi on se tourne vers Martin Luther King? Parce que c'est le pasteur de l'endroit. Donc, bien sûr, c'est ce qui va le mettre ensuite sur la carte. C'est un jeune charismatique, très intelligent, qui s'exprime particulièrement bien. Mais donc, il y a cette proximité quelque part entre les communautés religieuses, entre les différents pasteurs et leurs fidèles, qui font que le facteur religieux va suivre durant les années 50-60 la lutte pour la reconnaissance des droits civique des Noirs. Est-ce que quelqu'un n'a pas entendu au moins une fois une allusion au fameux discours de Martin Luther King, hein, dos à Abraham Lincoln sur le National Mall à Washington, mais les références à Dieu sont là. Hein, et puis à la fin d'ailleurs, Dieu merci, hein, ce qu'il chante, les paroles qu'il reprend sont celles des Negro Spirituals, donc grosso modo, Dieu merci, nous sommes enfin libres. Alors la religion, elle est omniprésente durant cette période-là, mais encore là, regardons ça de façon très très pratique. C'est là où on se retrouvait à l'Église, chez les Noirs. Il est donc normal que ça ait grandement influencé le mouvement.
0: Luc Laliberté, on est déjà à la fin de cette seconde émission. On a réussi à faire en deux émissions un tour d'horizon très, très large, en superficie peut-être, mais on a réussi à se ramener jusqu'à aujourd'hui. Je vous remercie infiniment d'avoir accepté notre invitation.
1: Un grand plaisir, Martine.
0: Merci à Mario Blouin pour le choix musical. Revenez-nous pour une autre émission de Vision d'Histoire.

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Il suffit parfois de quelques mesures d'une chanson pour réveiller tant de souvenirs. Aux marches du palais. Qui n'a pas un jour chanté cette romance autour d'un feu de camp, en colonie de vacances, un soir de terrain de jeu, ou même dans la chorale de l'école, à quatre voix, en canon? Que de souvenirs y sont alors rattachés. Y prenait-on toute la mesure de la symbolique du désir amoureux qui y est évoqué? J'en suis moins sûr. Reprise par de nombreux interprètes depuis sa création vers 1730, nous n'en connaissons pas l'auteur. Les paroles, essentiellement tirées d'un manuscrit du 18e siècle, sur une musique de contredanse de l'époque, bien différente, semble-t-il, de celle que l'on chante aujourd'hui, selon l'avis des musicologues. Le texte aussi a connu des variantes. Je me souviens que nous chantions dans un grand lit carré bordé de toile blanche. Le texte original dit « de taille blanche » et non « de toile blanche », la taille étant un produit textile tiré de l'écorce du tilleul qui servait à faire des tresses ou des cordes. Sans doute que c'était mieux connu au 18e siècle. Dans la finale de la chanson, à l'origine, l'intention du cordonnier entreprenant est claire. Nous coucherons ensemble. Une certaine pudeur avec le temps a changé le verbe coucher pour dormir. Nous y dormirons ensemble. La version que je vous propose, celle de Marie Laforêt, se termine différemment de celle que nous chantions au camp, qui parlait de milieu du lit, la rivière est profonde et tous les chevaux du roi viendraient s'y abreuver. Le thème du cordonnier amoureux, de la chaussure et du pied sont fréquents dans des poèmes et des chansons antérieures et postérieures à celle-ci. On se souvient tous de la chaussure de verre de Cendrillon. Plus récemment, un certain petit cordonnier qui voulait aller danser, de Francis Lamarque, et qui fut éconduit par la belle à qui il avait offert les chaussures. Ces informations sont tirées du Petit Lecœuvre illustré et de mes souvenirs personnels. Marie Laforêt.

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par son entrée principale au rez-de-chaussée. On devine les étages en ordre croissant en montant plus haut d'un étage à l'autre. Sur un navire plutôt que des chiffres, on utilise les lettres de l'alphabet pour identifier les différents ponts qui sont les étages de ce paquebot. Le pont le plus près de la quille, donc du fond du navire, s'identifie avec la lettre la plus éloignée et le pont le plus haut porte la lettre A. Le Titanic faisait exception, car le pont A était le deuxième pont. Le tout premier pont du navire était tout simplement le pont supérieur, où se trouvaient les quatre cheminées, les 20 canots de sauvetage et la timonerie, appelée aussi passerelle. Sur ce pont, on trouvait aussi le centre de transmission Marconi, composé du bureau au centre et disposé de chaque côté la salle de transmission des messages ainsi qu'une chambre pour les opérateurs. Visualisons le navire de profil pour se situer dans l'hôtel flottant qu'était le Titanic. Sans faire un plan qui, de toute façon, serait difficilement mémorisable, il faut noter certaines particularités importantes dans ce labyrinthe d'acier. Ce navire était propulsé par l'énergie produite par la pression de vapeur et son combustible principal était le charbon, pelleté directement dans les fournaises par une équipe de courageux chauffeurs. Comme le charbon est plutôt salissant, ces hommes poussiéreux ne devaient pas circuler parmi les passagers. C'est au sommet, à l'intérieur de la proue, qu'ils avaient leur quartier. Ils pouvaient descendre de là par un escalier en spirale et, par des couloirs dans un faux pont au tréfonds du navire, rejoindre leur poste de travail. Ces hommes, couverts de poussière de charbon, étaient appelés les gueules noires, sobriquet peu respectueux de ces travailleurs de première ligne, dans le prestige de ce paquebot. Plus haut, sur le pont E, de chaque côté du navire, se trouvaient des corridors d'une largeur de 3 mètres pour les membres d'équipage et aussi les passagers sur presque toute la longueur du navire. Le corridor de bâbord, où circulaient des gens de troisième classe, était appelé Scotland Road par l'équipage, tandis que celui de tribord, où les gens de première classe déambulaient, était appelé Park Lane, d'après une rue plus guindée, une touche d'humour toute anglaise. On constate donc que déjà à deux endroits, on retrouve assez bas dans la coque des entrées possibles pour l'inondation longitudinale du navire. Les ponts supérieurs comportaient beaucoup d'ouvertures, permettant à l'eau d'envahir le bateau, ce qui fut le cas au moment de la forte jette avant, menant le Titanic à se remplir par l'avant de bas en haut, de façon graduelle, après la déchirure infligée par l'iceberg et ainsi couler à pic. Le pont A comportait des sections promenades de chaque côté du navire. Ces sections furent équipées de fenêtres coulissantes, le différenciant de son jumeau l'Olympique, afin d'éviter les possibles éclaboussures de l'eau sur la coque, incommodant les passagers d'une bruine. La nature de l'accident subi par le Titanic et l'évolution de son inondation a transformé les commodités prévues par ses concepteurs en désavantages contribuant à sa perte. Pourtant, ce navire possédait une coque à double fond. Cette précaution devait le prémunir efficacement contre la possibilité de déchirure sur un récif, par exemple, mais la doublure de cette coque se limitait en hauteur au pont E. L'histoire de ce célèbre naufrage est tissé de l'enchevêtrement d'événements altérés par la décision humaine. Il faut noter cependant que, contrairement à la croyance populaire, ni la White Star, ni les officiers ou dirigeants n'avaient déclaré le Titanic insubmersible. Aucun navire n'est insubmersible. La presse de l'époque sortait des superlatifs afin de mousser les tirages. Ironiquement, la prestigieuse revue Shipbuilders nomma l'Olympique et le Titanic pratiquement insubmersible, frappant l'imaginaire à jamais. Le 31 mai 1911, très tôt le matin, les résidents de Belfast et des environs commencèrent à se rassembler pour trouver les meilleurs endroits sur les deux côtés de la rivière Lagan, d'où ils pourraient regarder le lancement du Titanic. Les autorités du port avaient réservé les meilleurs endroits et prévu un coût modeste d'admission, dont les recettes furent versées à divers hôpitaux environnants. Un traversier local était ancré au centre de la rivière et servait de plateforme pour ceux qui voulaient payer plus cher pour une meilleure vue. Une centaine de journalistes venus couvrir l'événement furent assignés à une tribune à l'avant de la coque du navire. Le mercredi étant un jour habituel de travail pour beaucoup d'employés au chantier Harland & Wolff, on déclara cette journée fériée mais non payée.
Les employés pourraient donc assister

comme bon leur semblerait au lancement. À 11h30, Lord Peary et son épouse quittèrent les bureaux du chantier en compagnie de J.P. Morgan et Bruce Ismay. Lord et Lady Peary célébraient aussi leur anniversaire de naissance respectif ce même jour. Accompagnés de certains membres du personnel du chantier, Lord Peary et Bruce Ismay firent une dernière inspection de la rampe de lancement et de ses dispositifs. Une foule de 100 000 personnes était rassemblée pour le lancement du Titanic. À la poupe du nouveau navire, le drapeau rouge prévu pour l'occasion flottait. On lança une fusée rouge afin de prévenir tous les navires mouillant dans le secteur. La rampe de lancement avait été couverte de 22 tonnes de suif, d'huile de vidange, de graisse et de savon pour permettre au navire de se mettre à flot. Pendant l'avant-midi, des ouvriers s'affairaient à enlever la plupart des énormes supports en dessous de chaque côté de la coque, ne laissant que ceux qu'il fallait pour le maintenir en place. Plusieurs béliers hydrauliques furent installés pour pousser la coque légèrement afin qu'ensuite elle glisse de son propre poids. La rivière Lagan n'avait que 1200 pieds de largeur pour recevoir la coque de 883 pieds du Titanic. Afin d'éviter qu'elle ne s'échoue sur la rive opposée une fois à flot, on allait l'immobiliser à l'aide de 6 ancres et 2 masses de chaînes d'acier pesant chacune 80 tonnes. Les ancres arrêteraient la coque par la poupe et les chaînes le retiendraient par la proue. Il était 12h05 lorsque Lord Peary donna le signal pour le lancement. Les sirènes sonnèrent pendant que les ouvriers désignés abattirent les supports restants. Alors on lança une autre fusée rouge et les béliers hydrauliques furent soulagés de leur poussée. À 12h13, la coque du Titanic glissa, la poupe en premier, vers l'eau, sous l'acclamation de milliers de spectateurs en liesse. 62 secondes plus tard, les chaînes et les ancres stoppèrent la coque. Le Titanic flottait pour la première fois. On enleva les chaînes d'ancre ainsi que les câbles, et les remorqueurs du port ramenèrent au quai de Harlan & Wolff le Titanic pour la suite de sa construction. L'armement, réalisé à l'aide d'une grue flottante de 150 tonnes, permettant de charger à bord du navire les moteurs, les chaudières, les cheminées, les mâts et tout ce dont le navire avait besoin pour son complément. Cette étape prendra les 10 mois suivant le lancement. Tout de suite après le lancement du Titanic, les milliers de spectateurs amorcèrent leur retour à la maison. Il n'y eut pas de bénédiction ni de bouteille de champagne fracassée sur la coque, pas de discours non plus. Un ouvrier disait à un visiteur que la philosophie de la White Star était de le construire et de le pousser à l'eau.

La ligne White Star misait sur le confort et le luxe en plus du gigantisme pour prendre les devants face à la Cunard dans la traversée transatlantique. On allait équiper le Titanic comme un très grand hôtel de luxe de l'époque et c'était bien visible au grand salon de première classe décoré en style Louis XV version édouardienne. Des tables avec de très confortables fauteuils permettaient la rencontre pour des parties de cartes ou encore le partage du thé. Les plafonds et les murs avec lambris sculptés se dévoilaient à la lumière des lampes et des plafonniers. Une double porte donnait accès au grand escalier avant. On y trouvait aussi un foyer. Les tapis recouvrant le plancher du salon étaient de conception spéciale et unique pour le Titanic. L'élément décoratif le plus spectaculaire était le grand escalier de première classe qui permettait de descendre jusqu'au pont D. Les rampes en chêne sculptée lui donnaient une prestance sans égale. En envisageant de le monter, le double escalier à la base évasée offrait une balustrade centrale ornée d'un chérubin portant un flambeau illuminé. À l'avant-dernier palier, on retrouvait une pendule abritée dans un panneau mural sculpté accompagné de deux personnages allégoriques symbolisant la gloire et l'honneur couronnant le temps. Au sommet, la verrière portée par un dôme en fer forgé diffusait la lumière du jour. On pouvait sortir sur le pont supérieur pour s'asseoir dans les chaises de pont en bois et profiter de l'air marin, ou encore marcher le long des canots de sauvetage qui s'y alignaient. La salle à manger du pont D en première classe était conçue pour recevoir 500 convives. Le décor de style Jacques Ier d'Angleterre s'étalait partout et les alcôves ainsi que les fenêtres à vitraux réjouissaient le regard. Toute la salle était peinte en blanc. Ismay trouvait qu'il y avait trop de ponts ouverts en première classe. Il fit aménager 4 suites royales. Dans chacune de ces suites, on retrouvait un salon, 2 chambres, 2 garde-robes, une salle de bain privée et toilette attenante, ainsi qu'un pont-promenade privé de 15 mètres. L'une de ces suites devait recevoir John Piper Mount Morgan, mais il se désista pour rendez-vous d'affaires. J. Bruce Ismay occupa sa suite, la B-52. Le café Véranda en arrière du fumoir de première classe était aussi appelé le Jardin des Palmes, à cause de l'abondance du lierre dont il était décoré. On pouvait s'y rencontrer dans un décor rappelant un jardin extérieur. Le mobilier était en osier blanc et le linoléum en damier noir et blanc. Il y avait aussi un salon de lecture et de correspondance. Toujours sur le pont B, le Café Parisien, conçu comme la copie d'un café de boulevard de Paris, offrait le service de garçon français. Ce café se retrouvait uniquement sur le Titanic. Le bain turc offrait un décor exotique de style mauresque, tandis que la piscine occupait pour la toute première fois une place à bord d'un transatlantique. Un salon de coiffure et un gymnase complétaient le tout. Les deuxièmes classes disposaient d'un confort un peu moins luxueux que ceux de première, mais comparable à celle des premières classes des navires concurrents. Au milieu du navire sur le pont F se trouvaient les commodités de troisième classe. Un bon nombre de ces passagers se trouvaient bien mieux logés sur le Titanic qu'à la maison. Les cabines étaient petites pour les familles, mais offraient un confort appréciable. Un feu couvait dans une soute à charbon avant le départ près des chaudières numéro 5 et 6 pendant plus d'une semaine. Le capitaine Smith ainsi que le concepteur du navire Thomas Andrews, qui faisait le voyage pour noter et corriger certains ajustements du navire, était au courant de ce feu, mais aucun rapport écrit ne fut déposé. Les soutiens ont travaillé pendant toute la semaine afin d'atteindre le fond de la pile de charbon pour circonscrire le feu. Malgré cela, le chef ingénieur Bell ne pouvait pas évaluer les possibles dommages à la coque du navire, mais il conclua qu'il ne fallait pas s'alarmer outre mesure, les dommages étant négligeables. Rassuré de cet avis, le capitaine Smith n'en glissa aucun mot au représentant du ministère du Commerce qui aurait pu retarder encore le départ du Titanic. Sa décision fut aussi guidée par le fait que ces feux, dans le chargement de charbon des navires, arrivaient occasionnellement. Ce feu fut finalement éteint, mais il couvait encore à midi le 10 avril lors du départ. Au chapitre des mauvais présages, en 1898, 14 ans avant le naufrage du Titanic,
l'auteur Morgan Robertson publia un livre intitulé « Futilité, le naufrage du Titan ». Dans cette œuvre fictive, il décrivait le naufrage d'un navire dont les dimensions et les caractéristiques techniques étaient semblables au Titanic. Et les causes du naufrage furent aussi un impact avec un iceberg. Robertson mourut en 1915. Il a donc vécu assez longtemps pour constater la réalisation de sa fiction. Mais l'histoire la plus connue concernant la fatalité du navire arriva bien avant son lancement. Lorsque certains travailleurs catholiques virent en effet de miroir le numéro de la coque du navire 390904, épelé les mots « No Pope, pas de pape », ces travailleurs cessèrent immédiatement la construction du navire. La direction des chantiers dut les rassurer que ce n'était qu'une coïncidence. Certains crurent quand même à une annonce de fatalité.

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À la chronique Reflet, on accueille maintenant le frère Maxime Allard, dominicain, philosophe et professeur, et son enseignement « Espérer quand tout vacille ».

0: Mais espérer avant que tout ne vacille implique fondamentalement, premièrement, c'est pour ça que je vis l'année de l'espérance, pour moi, c'est, je mets pas la thématique générale, c'est que plus fondamental que la sécurité et même croire que ce à quoi nous sommes appelés dans le royaume de Dieu, c'est un très, très bien, ça va être fantastique. Ma grand-mère est en train de préparer le repas eschatologique, le préparez-vous. Ça va être très, très bon, puis vous n'aurez pas besoin de vous poser de questions sur le diabète ou le cholestérol. Ça fait partie du bien désirable, mais difficile. C'est vivre la charité, parce que l'amour de Dieu, l'amour que Dieu nous porte, nous en sommes témoins dans et par, non pas simplement l'utilisation d'autrui ou la collaboration ou la coopération avec autrui de manière contractuelle, si vous voulez, ou utilitaire. Non. On est appelé pour espérer à passer à travers toutes les craintes. On est appelé à recevoir d'autrui l'amitié en Dieu, en Christ. L'amour, si vous voulez, la charité. Et c'est à travers ça qu'on peut non pas se rassurer, mais continuer à voir du bien et à anticiper la jouissance qui peut venir avec ça. Je termine. Yvon est là. S'il n'avait pas été là, j'aurais parlé d'Yvon quand même. Yvon a été un frère important dans ma vie. Je l'ai connu au noviciat. Puis on s'est revus en Afrique. À cause de lui, je me suis retrouvé au Rwanda-Burundi. C'est pas malgré moi, mais c'était une cause très efficiente de ma présence au Rwanda et au Burundi pendant des années. Yvon a quelques années de plus que moi. OK. Mais ce qui m'intéresse, c'est qu'au fil des ans, on a développé une complicité sur toutes sortes de thématiques et tout, puis une véritable amitié qui est, je crois, enracinée dans la charité et qui est enracinée dans l'expérience du partage de l'espérance chrétienne. Et ça se fait au quotidien. Lorsque je vais à Montréal, je ne manque pas une occasion d'aller me foutre de sa gueule. Et lui, il ne manque aucune occasion de se moquer de moi. Ce qui m'intéresse là-dedans, c'est cette complicité-là, cette charité en acte, enracinée dans qui on est puis dans notre histoire. C'est ce genre de choses-là qui, multipliées en église ou en petite communauté, peut faire que croire en la résurrection et croire que Dieu peut, au-delà de mes craintes, de mes besoins d'être rassuré, que Dieu peut faire ce qu'il promet en Jésus-Christ, c'est-à-dire nous redresser, nous relever, tout des synonymes de résurrection, et de faire en sorte que on soit capable d'avoir une vie en plénitude autrement et ailleurs que enfermé dans mes petites capacités à moi simplement. Ben, ce genre d'expérience de charité informe, c'est le terme technique, informe l'espérance et la foi, de sorte que on peut continuer à vouloir trouver du bien là où il en a, et trouver des manières d'être en rapport et en relation avec autrui, de sorte qu'on puisse, d'une part, interpréter notre expérience de la vie et du monde autrement que comme un mal, et qu'on peut être avec autrui autrement que dans un rapport utilitaire sécurisant. C'était, en gros, en français ou en joual, comme vous voudrez, avec quelques expressions anglophones. Je m'en excuse, je vis en anglais du matin au soir en Belgique. Je suis du côté flamand, donc plutôt anglophone que flamand. J'espère que j'ai réussi, sans toute l'architecture et la conceptualité très technique de Thomas d'Aquin, de vous donner quand même l'horizon et le sens de ce que c'est que espérer lorsque tout vacille, ou espérer avant que ça ne vacille.
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On s'arrête quelques instants pour lire quelques pages du livre « Quand la mémoire s'en mêle » de Monique Boucher-Matte, paru au Septentrion. C'est la suite du chapitre « Déménagement » dans cette belle grande maison où il fallait faire entrer le piano.

Déménagement. On m'avait si bien expliqué la façon de me rendre à ma nouvelle demeure que tout marcha comme sur des roulettes. Je descendis au Bonnaret, traversai la rue Monkland pour me retrouver du côté impair de la rue Marcille. Ce qui me frappa tout d'abord, ce fut d'entendre le carillon de l'église irlandaise Saint-Augustin de Canterbury, située en bas de la rue, qui annonçait déjà la venue de Noël avec ses Christmas carols égrenés doucement, presque en demi-teinte. Que voilà donc une jolie atmosphère! Au coin de la rue se trouve d'abord un gros immeuble d'appartements, puis des duplexes jumelés, différents les uns des autres, devant lesquels plusieurs grands arbres, bien que dénudés en ce temps de l'année, agrémentent le coup d'œil. Ça me plaît. Voyons les adresses. 4227, 25, 23, 4221, c'est ici. Difficile de la manquer. Le camion des déménageurs, les mêmes qui nous transportent à la campagne chaque été, est encore sur les lieux. Contrairement à Saint-Henri, ici, il n'y a personne pour assister au déménagement, tout au moins visiblement, mais qui sait s'il n'y a pas derrière quelques rideaux un ou deux voisins qui nous observent? Maman avait raison. C'est une belle et grande demeure, très éclairée, très aérée. Je m'extasie devant les fenêtres du salon et leurs vitrages à petits carreaux coulés dans le plomb à la mode anglaise, de même que devant les planchers de chêne doré. Sans penser qu'avant peu de temps, c'est moi qui devrais astiquer tout cela. Les meubles et les boîtes ont été déposés dans les pièces où ils devront se trouver désormais, mais l'immense salon me semble un peu vide. « Où est le piano ?» demandai-je. « Ils sont en train de le préparer, » me répond papa nerveusement. Comme nous emménageons dans le logement à l'étage, et même si l'escalier intérieur est large, les portes du vestibule commun posent problème. On a donc décidé de palanter notre précieux piano jusqu'au balcon, donnant sur le salon. Les portes françaises seront plus commodes. C'en était assez pour énerver papa. Les pauvres déménageurs durent recevoir moult recommandations de sa part et avec le plus grand soin, on vit apparaître à la hauteur du balcon notre cher instrument enveloppé de grosses toiles et bardé de courroies qui retenaient une poulie solidement fixée à la corniche. Le faire entrer par la porte à deux battants fut un jeu d'enfant, une vraie entrée triomphale. À peine les déménageurs étaient-ils enfin partis qu'une petite neige se mit à tomber, recouvrant de blancheur les toits et les parterres de notre nouvel environnement, comme si elle avait attendu que nous ayons fini notre bardat pour se manifester. Maintenant, l'hiver pouvait commencer.

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0: C'est l'heure de la chronique « Qui lira verra » avec nul autre que Martine Dumais, que vous pouvez entendre tous les jours l'été, du lundi au vendredi à Vision d'Histoire à 10h et à 21h30. Bonjour Martine.
1: Bonjour Dani.
0: Vous allez bien?
1: Oui.
0: Alors aujourd'hui, vous nous proposez une chronique un peu différente des autres.
1: Oui, vous souvenez peut-être que depuis 2 ans, on alternait un livre et une expression biblique qu'on expliquait, qu'on prenait le temps donc d'expliquer à nos auditeurs et auditrices. Cette semaine, influencée par un ouvrage de François Guillet qui s'appelle « Innovatrice, engagée et aimante » chez Novalis en 2026, qui rend hommage à des religieuses québécoises du 20e siècle qui ont œuvré et laissé des traces, je me suis dit, pourquoi pas s'intéresser à ces femmes-là? Donc, certaines sont encore vivantes. Donc, c'est un peu la démarche de l'auteur, dans le fond. On va le voir. Et il désire rendre hommage à ces femmes qui sont des religieuses québécoises du 20e siècle et qui ont laissé leurs traces dans les arts, dans la science, dans l'éducation, dans la santé, dans tout ce qui est œuvre sociale. Et il se dit, et il le dit lui-même, des fois, on n'a pas assez de reconnaissance et parfois, on ne les connaît pas, les parcours non plus. Donc, on va prendre le temps à chaque 2 semaines d'évoquer une de ces religieuses-là, à ce moment-là. C'est un ouvrage qui n'est pas long. Chaque chapitre, c'est un hommage à une religieuse. Il y a une page couverture un petit peu particulière, mais il faut savoir que François Guillet, qui a étudié donc en sciences et religions et qui est aussi un amoureux de faire des croquis quand il se promène dans Montréal, donc a dessiné la page couverture où il y a des esquisses, des visages de ces religieuses-là à sa façon, tout simplement. Donc, et je l'avais reçu, peut-être que nos auditeurs et auditrices s'en souviendront, cet automne, pour son livre sur les cimetières, qui était là aussi. Il y a toujours chez lui quelque chose de, je dirais, d'un petit peu émotif dans sa façon de raconter les choses. Dans cet ouvrage, donc, Innovatrice, engagée et aimante, il prend la peine de faire une longue introduction d'une 20aine de pages où il situe sa démarche. Il explique pourquoi lui, jeune homme donc du 21e siècle, qui a décidé de faire cet ouvrage. Et il fait un court, 20aine de pages, mais surtout très ambitieux, panorama historique sur les communautés religieuses féminines en Europe et ici depuis la Nouvelle-France. Et je dis ambitieux parce qu'il y a très peu de pages, là. Donc, de faire tout ce tour-là, ça part donc des premières règles pour les monastères féminins en Europe, et après ça, les monastères doubles, et au Moyen-Âge, donc les religieuses qui arrivent dans le décor. Et après ça, bon, il arrive jusqu'au 19e, 20e siècle. Et il repart après ça en Nouvelle-France, où il parle évidemment de Marie Guyard, donc Mère Marie de l'Incarnation, des Augustines de l'Hôtel-Dieu, de la CND, la Congrégation de Notre-Dame avec Marguerite Bourgeois. Et il s'en va jusqu'au 19e siècle, où il y a un boom de communautés religieuses qui est lié au contexte historique de ce qui se passe en France, entre autres. Donc, où la laïcité arrive en première ligne, et il y a beaucoup de communautés religieuses féminines et masculines qui vont émigrer ici. On parle de l'influence de Mgr Bourget, évêque de Montréal, qui va encourager cette immigration, mais aussi la fondation de communautés canadiennes, comme on disait à l'époque. Donc, il nous explique tout ça en quelques pages. Donc, il y a un tour d'horizon assez remarquable. Donc, c'est très synthétique. Et lui, il dit, mon but, c'est vraiment de mettre en évidence ces religieuses, ces chrétiennes admirables qui ont une spiritualité riche, une foi ardente, une âme charitable et une force de caractère. Parce que au fil des chapitres, on s'aperçoit que ces femmes-là ont combattu, il y a eu des obstacles sur leur route et qui ont laissé leurs traces. Et le choix du 20e siècle, il le justifie à la page 9.
0: Un siècle qui compte plusieurs religieuses québécoises au destin remarquable, mais qui demeure méconnu de la plupart d'entre nous. Des religieuses qui ont participé activement aux changements qui ont ébranlé la société québécoise du 20e siècle, un siècle de profondes mutations sur tous les plans. Malgré une vie de dévouement et d'engagement, elles sont aujourd'hui oubliées ou connues seulement d'un petit nombre.
1: Et c'est vraiment son objectif de se dire, je voudrais leur rendre hommage, mais aussi les rappeler à la société qui les a un petit peu oubliés. Et ces religieuses-là n'ont pas été passives. Bon, évidemment, quand tu parles des grands changements, on évoque la Révolution tranquille, mais elles n'ont pas été passives, elles ont participé au changement dans les différents domaines. Et quand il intitule son livre « Innovatrice, engagée et aimante », ça dit beaucoup de sa vision de ces religieuses-là. Et c'est un livre qui est ambitieux, parce qu'il fait un tour d'horizon de plusieurs religieuses à Québec, à Montréal, ailleurs. Et il le sait lui-même qu'il y a une ambition dans ce livre-là.
0: J'espère que les récits de vie des religieuses présentés dans cet ouvrage sauront allumer chez notre lecteur un feu, un désir d'agir, une volonté de suivre leur modèle et de poursuivre aujourd'hui leur œuvre de justice et d'amour.
1: Et Donc, on voit que c'est un livre qui est fait avec émotion. C'est pas un livre juste intellectuel. Il y a une volonté, je dirais, sociale là-dedans. Et il va très large. Ça va de Mère Sainte Anne-Marie, donc Marie-Evelyne Bengel de la Congrégation Notre-Dame, que j'évoquerai dans deux semaines, à Delia Tétrault, à Dina Bélanger, à Lorraine Caza. Il y a un éventail très large. Certaines sont décédées, parce qu'elles sont plus anciennes au 20e siècle. Certaines sont encore vivantes. Mais c'est un beau portrait de l'apport des communautés religieuses à l'histoire du Québec, à l'histoire récente. Et je pense que quand on dit que l'histoire, c'est pour vraiment garder mémoire du passé, bien, François Guillet, avec ce livre-là, il collabore à ça de belle façon.
0: Martine Dumais, toujours aussi intéressant de vous entendre. Merci beaucoup. On vous laisse aller parce qu'il y a un autre livre qui s'en vient la semaine prochaine.
1: Bien sûr.

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0: je revois François plongeant à pleine main dans les sacs de pièces.
1: Chanoine, nous voilà quittes à présent. Dieu te rend au centuple ce que tu as donné à son église.
0: Le soir même, le

0: Il désirait un abri pour son âme. Quelle farce de la Providence! Je nous revois errant dans la campagne sous la pluie battante. Où aller désormais, se lamentaient les frères.
1: N'ayez aucune crainte. Ne laissez pas le doute envenimer vos cœurs. Dieu n'oublie pas ses enfants.
0: Il en fut ainsi. Quelques jours plus tard, l'évêque Guido nous faisait don de notre petite chapelle, la Portioncule.
1: La journée avait passé si vite. Le soir venu, nous avions pris le chemin du retour. Déjà, le clocher de la Portioncule apparaissait derrière les hauts cyprès.
0: Regarde, Giovanni, notre chapelle. Ne sens-tu pas comme la pierre résonne des prières de nos frères? Hâtons-nous, l'office de nonne va se terminer. Après une telle journée, il est bon de rendre gloire à Dieu à l'unisson.
1: La nuit était venue. La fatigue pesait sur mon esprit. Je m'assoupis dans mon abri de paille. Une autre aventure commençait. Le sommeil m'entraîna sur le chemin du rêve et me donna des ailes. Je volais dans l'azur, telle l'alouette. La campagne sentait bon la fleur de l'olivier. Tout était calme. Mais pas pour longtemps, car une troupe d'hommes s'avançait maintenant sur le chemin. Ils devisaient gaiement. Je reconnus François et tous ses compagnons. Bernard était là, lui aussi, et marchait en avant. Sa barbe était brune. L'âge n'y avait pas mis son grain de sel. Le songe m'avait conduit dans le passé des frères. Nous devions être en l'an 1209. Ils allaient à Rome faire accepter leurs règles de vie par le Saint-Pape. Le rêve me projeta à Rome. Je vis le pape Innocent III. Il semblait soucieux. Beaucoup de mouvements religieux s'étaient fondés en marge de l'Église. Son autorité en était menacée. Comment allait-il accepter l'ordre des petits pauvres? Je vis François s'avancer au milieu de la pourpre et de l'or des prélats. Le pape l'écoute. Que lui raconte-t-il?
2: Monseigneur, je ne suis qu'un messager. Dieu me fit la grâce d'un songe. Il vous est destiné. Le voici. Une femme pauvre vit dans le désert. Un roi la voit et en fait sa maîtresse. Elle enfante de fils. La voilà qui s'inquiète du destin des petits. Elle court voir le roi et, à sa grande surprise, il jure de protéger toujours ses enfants.
1: Le pape est troublé. Ce pauvre prêcheur est la force de son église. Il le sait. François lui est apparu en rêve, soutenant la basilique qui menaçait de l'écraser. Il est le plus fidèle de ses fils. Je vois Innocent III bénir François et tous ses compagnons. Il approuve leurs règles de vie et leur donne le nom de frères mineurs. L'image se trouble à présent. François! François!
3: Giovanni!
1: Léon était à mes côtés. Je secouais la tête et sortais de ma torpeur. Autour de moi, la paille de ma couche était un vrai chantier. Je racontais tout à Léon.
3: Tu as voyagé dans le passé de nos frères. Dame mémoire t'a conduit jusque-là pour

0: très haut et souverain Dieu, Père saint et juste, nous te rendons grâce à cause de toi-même. L'aube était maintenant levée, la portioncule s'éveillait dans le froid du mois de janvier. J'étais heureux. Ce jour-là, Léon me fit la plus belle des surprises. À peine la prière du matin achevée, il avait pris ma main, avait chargé mes bras d'un pain d'amande et conduit sans un mot sur le chemin d'Assise. Le soleil était déjà haut lorsque je m'aventurais à parler. Frère Léon, excusez ma curiosité, mon esprit ne cesse de s'impatienter. Où allons-nous, mon frère ? Le rire de Léon résonna dans la campagne. La buée s'échappait de sa bouche et avec elle, des mots.
1: Nous allons là où nous mènent nos pas, frère. Mais ne fais pas cette tête, Giovanni. Voilà de quoi nourrir ton impatience. Nous partons en mission. Notre frère Élie nous envoie rendre visite au plus saint, au plus grand, au plus fidèle des frères de François.
0: Le plus grand de nos frères.
1: Je vais mettre fin à ton supplice, Giovanni. Le plus grand des frères de François est plus fragile qu'un oiseau, mais plus fort qu'un lion. Ce frère est une dame. Elle se nomme Claire.
0: Claire d'Assise ? Son nom résonne dans toute l'Italie. On la dit

0: sainte et noble d'origine. Est-il vrai, Léon, qu'elle s'est enfuie de chez elle pour suivre le chemin de François ?
1: Tout est vrai, et plus encore. Tout commença dans la belle cathédrale d'Assise. Ce jour-là, nobles, bourgeois, vilains, tous étaient réunis pour voir celui que l'on nommait à présent le fou de Dieu. Du haut de sa chair, la frêle silhouette de François s'animait au rythme de sa parole. Son prêche était comme une eau claire quand on a soif. Une jeune noble s'en abreuve. En un instant, elle connaît son destin. Dans la campagne d'Assise, elle presse sa cousine d'accélérer le pas. François l'attend avec l'un de nos frères. Il la voit et lui sourit. Elle lui répond également. Ces deux-là se connaissent, Claire et François. Leurs yeux brûlent du même amour. Quel trouble à les voir ainsi dans l'éclat de leur foi. On a envie de pleurer.
0: Tes paroles sont si douces, Léon. J'en suis tout étourdi. Je ne connais pas de meilleur compagnon ni de meilleur conteur.
1: Je continue donc mon histoire. L'an 1212 arriva. Claire avait grandi et avec elle sa foi. À 18 ans, elle était aussi belle qu'un lys des champs. Sa famille la pressait de se marier. Elle choisit de s'enfuir. Le jour des rameaux, elle nous rejoint au milieu de la nuit à la Portioncule. Elle était prête à dire adieu au monde. Au cœur de la chapelle, elle s'agenouilla aux pieds de François et lui donna son vœu d'obéissance. Je vis son visage s'illuminer à la vue du tissu grossier qu'il avait tiré désormais. Elle s'était dépouillée de ses atours sans un seul regret. Cette flamme ne la quitta pas lorsque François coupa ses cheveux. Tout lien au monde était rompu. Claire devenait notre sœur. Tu es le seul, Saint Seigneur Dieu, toi qui fais des merveilles. Tu es amour et charité, tu es sagesse, tu es joie, tu es notre espérance et notre joie.
0: C'est dans la prière de François que Léon me mena à Saint-Damien. Une sœur nous attendait à la porte du cloître. Elle se nommait Bona. Elle était aussi vive qu'un ruisseau de montagne.
2: Paix et gloire à Dieu, mes frères. Notre petite mère se remet à peine de sa maladie. Ses pieds la portent plus difficilement qu'un jeune agneau sortant du ventre de sa mère. Ta présence, frère Léon, sera le meilleur des remèdes. Et ta voix, j'en suis sûre, la guérira tout à fait.
1: Que le Seigneur m'accorde la grâce de la réconforter aussi bien que ce pain aux amandes, ma sœur.
0: Le rire de Bona coula comme une cascade. Elle nous conduisit au parloir du Moutier et revint le temps d'une prière en compagnie de Claire.
3: Léon, mon frère, mon cœur déborde de joie en ta présence. Te voilà accompagné d'un frère moineau. Il me rappelle François. Heureux signe de la Providence. Que puis-je faire pour vous deux ?
1: Ma sœur, ta maladie nous a tous alarmés. Frère Élie s'en est inquiété. Il m'envoie te porter un message d'affection et la promesse de toujours veiller sur Saint-Damien.
3: Il est fidèle aux paroles de François. Te souviens-tu, Léon ? C'était peu de temps après notre arrivée à Saint-Damien. J'avais quitté le couvent bénédictin de Saint-Ange de Panzo pour fonder l'ordre des Dames Pauvres. Ma sœur m'avait rejoint, attisant un peu plus la colère des miens. Seule la main du Très-Haut a pu retenir la bande d'hommes armés lancés à notre poursuite. Notre foi était si forte. Nous étions dans la joie de vivre aussi pauvres et nus que le Christ.
1: Ma sœur, aucun homme n'est assez puissant pour retenir le destin.
3: Tu dis vrai, Léon. À Saint-Damien, notre vie est devenue un enchantement. Notre couvent embaumait comme un bouquet de fleurs. La grâce était sur le lieu. Notre joie fit le reste. Bientôt, les femmes accoururent de partout. Parentes, amies, nobles, roturières, notre couvent était devenu comme une chambre au parfum. François nous montrait le chemin et la foi de nos frères brillait comme le plus éclatant des flambeaux.
1: Giovanni, la modestie fait oublier à notre sœur qu'elle fut le plus sûr des guides. C'était en l'an 1213, au mois de mai. J'accompagnais François dans une mission de prêche en Romagne. La nuit était tombée et nous n'avions toujours pas trouvé un abri. Mais tout à coup...
4: Regarde, François, les lumières d'un château.
5: Dieu n'oublie pas ses fils. Hâtons-nous, Léon.
1: La Providence avait conduit nos pas au château de Montefeltro. Toute la noblesse banquetait dans la soie et les brocarts. Je pressais François de repartir. Mais au lieu de rebrousser chemin, il prend ma main et s'avance au milieu du banquet. Le voilà maintenant qui parle avec douceur et passion. Tous s'émerveillent. Certains s'arrêtent de boire. D'autres laissent tomber le cuisseau qui était dans leurs mains. Un seigneur s'approche. Il se nomme Roland de Chiusi. Il tombe aux genoux de François.
4: Priez pour moi, mon père, et acceptez de moi un présent.
3: Un magnifique cadeau. Une montagne en Toscane. Le mont Alverne. François accepta, mais il était troublé. Dieu lui envoyait-il un signe? Devait-il se retirer en ermite?
1: Cette question l'agitait. Il abandonna son sort entre les mains de deux âmes pures et fidèles. Frère Sylvestre, qui vivait retiré dans une grotte, et notre petite mère. Par deux fois, la réponse fut la même.
3: François, Dieu ne t'a pas appelé seulement pour ton propre salut, mais pour le salut des hommes. Et il en fut ainsi. Dans combien de villages de Lombrie ou des Marches n'avez-vous pas prêché? François désirait porter son message jusqu'au bout de la terre. L'Orient l'a tiré, mais le temps n'était pas encore venu. Par deux fois, notre Seigneur Dieu avait fait échouer son projet de départ pour la Syrie et le Maroc. Les vents contraires, le bateau échoué, François avait compris.
1: Une autre mission l'attendait en Italie. L'avenir des frères pauvres était en jeu. Au 4e concile du Latran, je me trouvais à Rome aux côtés de François parmi les évêques et les abbés. 1200 serviteurs de Dieu réunis autour du pape. L'ordre était sans appel. Les mouvements évangéliques, nés spontanément dans toute la chrétienté, devaient rallier un ordre monacal déjà existant, celui de Saint Benoît ou de Saint Augustin. Le pape se souviendrait-il de sa promesse? Du petit pauvre et sa règle de vie?
3: Au milieu des évêques, une robe grise rapiécée attend. Alors, Innocent III se souvient de sa promesse, appelle le petit pauvre, le bénit et accepte la règle des frères mineurs.
4: Et celle des dames pauvres?
3: L'ordre fut relié à la règle bénédictine. Je devins abbesse, mais je devais préserver l'esprit de Saint Damien.
1: Personne ne résiste à Claire, même pas le Seigneur Pape.
3: Le pontife nous a accordé la plus belle des grâces, le privilège de pauvreté.
4: Tous les couvents possèdent des terres et de l'or, et vous ne possédez rien.
3: Nous sommes riches d'une grâce, celle de vivre comme Jésus nous l'a appris. Lorsque le pape mourut, Honorius III, qui le remplaça, nous témoigna la même affection.
4: Il accepta le privilège de pauvreté?
3: Et bien plus, Giovanni. Il fit un don à François. Une indulgence. Tous les ans, au jour de la consécration de la Portioncule, tous ceux qui viennent prier dans le lieu sont remis de leurs péchés. Ces souvenirs m'ont fait du bien. Je vous remercie tous deux.
1: Tu sembles fatiguée, ma sœur. Viens, Giovanni. L'heure du départ a sonné, retirons-nous.
5: Claire fit sur nos têtes le signe de la croix et nous reprîmes le chemin de la Portioncule. La nuit était tombée. Léon marchait devant moi en chantant.

0: Sous terre et par la mer, l'obscurité avait tout recouvert. Dumper marchait à mes côtés. Léon !
1: Que crains-tu, petit moineau ? La peur n'existe pas. Ton esprit la fabrique. Ne sens-tu pas que nous sommes protégés par le meilleur des rois ? Dieu veille sur ses fils la nuit comme le jour. Il ne s'endort pas comme nos pauvres corps.
0: Mais les loups, frère Léon.
1: Les loups. Frère loup est le plus fidèle des serviteurs. Écoute cette histoire, Giovanni. Un jour, un loup terrorisait les habitants de Gubbio. François passe par là et s'en va voir le loup. La bête féroce baisse sa tête et lui donne sa patte. Elle regrette ses coups de dents.
0: Un miracle ?
1: Une conversion, mon frère. Le loup devint l'ami des villageois et plus doux qu'un agneau. Giovanni, si tu vois un loup, n'oublie pas de le saluer.

0: Louange et gloire à jamais. Gloire au Père et au Fils et au Saint-Esprit. Louange et gloire à jamais. Les jours s'écoulèrent à la Portioncule dans la paix. L'histoire de François me nourrissait comme le meilleur des pains. Mon âme n'en était jamais rassasiée. Sa foi n'avait pas de limite. Elle l'avait mené en Orient, en pleine guerre de croisée. Il voulait convertir le sultan d'Égypte. C'était en l'an 1219. Quelques semaines plus tôt, 5 de nos frères avaient été torturés au Maroc. Qu'importe la mort du corps, si l'esprit reste en Dieu. François était parti seul pour Damiette, sans épée, sans armure. Les musulmans restaient dubitatifs. Ils l'amenèrent au sultan Malek el-Kamil. L'homme était grand et bon, croyant. Il s'émut de cet homme et de sa foi qu'il combattait. Il lui laissa la vie. La foi de François, son courage. Il résistait à tout, les insultes, les coups, les attaques. Sa force lui venait du ciel. Sa force, c'était ses frères. Ses frères. L'ordre des mineurs s'étendait maintenant à l'Italie, la France, l'Allemagne, la Hongrie. Que restait-il de la fraternité des débuts? Que restait-il de l'esprit de pauvreté? Au contact des lettrés, l'ordre s'était transformé. Certains avaient sollicité le droit de posséder des livres. D'autres, à Bologne, avaient laissé leurs simples abris de paille pour une vaste demeure. Et Léon me raconta.
1: Peux-tu imaginer la peine de François Giovanni? Il avait su convertir un loup. Il parlait aux oiseaux. Combien de fois les ai-je vus frôler sa tunique de leurs ailes pour le saluer? Et ses fils, que voulaient-ils? Chaque année, l'ensemble de nos frères se retrouvait à la Portioncule. Les réunions alors se passaient dans la joie de la fraternité. À la Pentecôte 1229, nous étions si nombreux, plus de 500 frères dormant sur de simples nattes. François se réjouissait d'une telle assemblée. Un chapitre de nattes, Léon, m'avait-il dit en riant. Mais aujourd'hui, que pouvait-il pour ses fils?
0: Leur écrire une règle.
1: Tu dis vrai, Giovanni. François se retira et chargea Pierre de Catane de diriger l'ordre à sa place. À sa mort, Élie prit sa place.
0: François présenta sa règle à ses frères?
1: Au chapitre suivant. Mais elle fut rejetée. François garda le silence, écoutant une à une les remarques et les objections, puis il dit modestement
0: « Mes frères, je vous dois une seconde règle. Faites que Dieu m'aide dans ma nouvelle tâche et qu'il m'inspire des lignes qui soient dignes de vous. »
1: Je l'accompagnai à l'ermitage de Fonte Colombo. Au creux de la montagne, il jeûna et pria dans la solitude. 40 jours et 40 nuits. Quand il revint à la lumière du jour, il me fit signe d'écrire. Sa main était trop faible et sa voix aussi légère qu'une brise de printemps. Mon cœur comprenait ce que l'oreille ne peut saisir.
0: François donnait à ses frères une règle de vie pétrie de la lumière de l'Évangile. Elle fut acceptée.
1: Au chapitre de l'an 1223, il sauvait l'idéal franciscain. Désormais, ses fils pouvaient vivre sans leur père. François se retira tout à fait. Giovanni, regarde, un oiseau sur ton bras. L'esprit de François me fait signe. Viens, mon frère, il est temps pour toi de connaître mon secret.
0: L'après-midi s'annonçait, le soleil réchauffait la campagne. Léon m'avait entraîné à la lisière de la forêt. Avait compté ses pas, 1, 2, 3, et creusé le sol de ses mains. Le trou était profond. Il en tira un sac rempli de parchemins. Quelle gravité habitait maintenant son regard.
1: Petit, ces rouleaux contiennent ma mémoire. Ils racontent l'indicible. Les derniers mois passés auprès de François. Son âme brillait d'un tel éclat. L'opacité de la chair n'y faisait rien. La lumière passait au dehors comme une lanterne. Était-il encore de la terre, François ? Au Noël de l'an 1224, il vécut une dernière fois la joie du renouveau. Il fêta la naissance du Christ dans une grotte de Greccio. Il joua toute la scène avec les villageois. Une crèche vivante pour le Christ toujours vivant, avait-il soufflé. Ce fut son dernier moment de douceur. Le reste appartient à Dieu. Il donna à François la joie la plus parfaite.
2: La joie la plus parfaite ?
1: C'était sur la montagne de l'Alverne. Il priait en ermite depuis plusieurs jours, retiré dans une grotte. Un précipice me séparait de lui. Nos prières nous unissaient. Parfois, il m'appelait dans un champ. Je lui portais alors du pain et de l'eau fraîche. Ses yeux ne voyaient plus. Il vivait chaque instant dans la passion du Christ. Les larmes coulaient sans discontinuer. Qui était l'aveugle ? François ou le pauvre frère Léon ? C'était peu de temps avant l'aube. Une force lumineuse m'avait tiré de mon sommeil.
2: Léon s'était arrêté de parler. Les mots ne parvenaient plus à sa bouche. Il me tendit le parchemin. Je lus à haute voix. En l'an 1224, Dieu me fit la grâce d'assister au plus grand des prodiges. Il visita François sous la forme d'un séraphin. Je vis mon petit père traversé par le Verbe. Dieu marqua son corps des stigmates de la passion. Depuis, l'extase ne le quitte plus.
1: Cet homme était une plaie sanglante. Il rayonnait. Le crois-tu, Giovanni ? Au milieu de sa souffrance, il voit ma détresse et m'accorde la grâce du réconfort.
3: Que le Seigneur te bénisse, frère Léon. Qu'il te montre sa face et te prenne en pitié.
1: La face du Seigneur, il était devant moi. Dans cette pauvre carcasse résonnait toute la compassion du Christ pour les hommes. La compassion et la joie, Giovanni. À Saint-Damien, François s'était arrêté pour reprendre des forces. Les sœurs le veillaient. On le croit à l'agonie, le voilà qui murmure. Il chante, Giovanni, un chant d'amour.
2: Le plus beau des chants du monde, le cantique en hommage à la création. Loué sois-tu, mon Seigneur, avec toutes tes créatures, spécialement mes six frères soleil. Loué sois-tu, mon Seigneur, pour sœur lune, les étoiles, pour frère vent et pour l'air et pour les nuages, pour frère feu. Il est beau et joyeux.
1: Loué sois-tu, mon Seigneur, pour notre sœur, la mort corporelle. Dieu appelait François. Les hommes voulurent le garder. Saignée, onguent, cataplasme. Le pape avait envoyé ses médecins. On brûla ses tempes à l'aide d'un fer rougi. François ne souffrit pas. Le feu usa de courtoisie. Il n'était plus attaché à la terre que par un fil. Un souhait le retenait. Il désirait mourir à la Portioncule. On l'y transporta. Alors seulement, l'âme s'évada du corps. Dans un dernier souffle, elle s'envola, portée par la prière des frères. François est libre. Amen.
2: Amen. Mon enseignement était terminé. Mon noviciat s'achevait. Je devins frère dans l'ordre des franciscains. En cette année 1227, notre protecteur, le cardinal Ugolin, avait été élu pape sous le nom de Grégoire IX. Léon s'était retiré dans une grotte du mont Subasio. Le printemps était là. L'ombrie se couvrait de fleurs. Et assise parmi ces murs d'une cathédrale, où l'ai-je dit ? On construisait un lieu sacré en l'honneur d'un nouveau saint. Il se nommait François.

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Le baptême de Corneille par Pierre. Actes, chapitre 11. Les apôtres et les frères qui étaient dans la Judée apprirent que les gentils même avaient reçu la parole de Dieu. Et lorsque Pierre fut venu à Jérusalem, les fidèles circoncis disputaient contre lui et lui disaient « Pourquoi avez-vous été chez des hommes incirconcis et avez-vous mangé avec eux ?» Mais Pierre se mit à leur raconter par ordre comment la chose s'était passée. Lorsque j'étais, dit-il, dans la ville de Joppé, en prière, il me survint un ravissement d'esprit, et j'eus une vision dans laquelle je vis descendre du ciel comme une grande nappe tenue par les quatre coins qui s'abaissait et venait jusqu'à moi. Et la considérant avec attention, j'y vis des animaux terrestres à quatre pieds, des bêtes sauvages, des reptiles et des oiseaux du ciel. J'entendis aussi une voix qui me dit « Pierre, levez-vous, tuez et mangez. » Je répondis « Je n'ai garde, Seigneur, car jamais rien d'impur et de souillé n'entra dans ma bouche. » Et la voix me parlant du ciel une seconde fois me dit « N'appelez pas impur ce que Dieu a purifié. » Cela se fit jusqu'à trois fois, et ensuite toutes ces choses furent retirées dans le ciel. Au même temps, trois hommes qui avaient été envoyés vers moi de la ville de Césarée se présentèrent à la porte de la maison où j'étais. Et l'Esprit me dit que j'allasse avec eux sans faire aucune difficulté. Ces six de nos frères que vous voyez vinrent aussi avec moi, et nous entrâmes dans la maison de cet homme, qui nous raconta aussi comment il avait vu en sa maison un ange, qui s'était présenté devant lui et lui avait dit « Envoyez à Joppé et faites venir Simon, surnommé Pierre. Il vous dira les paroles par lesquelles vous serez sauvés, vous et toute votre maison. » Quand j'eus commencé à leur parler, le Saint-Esprit descendit sur eux, comme il était descendu sur nous au commencement. Alors je me souvins de cette parole du Seigneur, « Jean a baptisé dans l'eau, mais vous serez baptisés dans le Saint-Esprit. » Puis donc que Dieu leur a donné la même grâce qu'à nous, qui avons cru au Seigneur Jésus-Christ, qui étais-je, moi, pour empêcher le dessein de Dieu ? Ayant entendu ce discours de Pierre, ils s'apaisèrent et glorifièrent Dieu en disant « Dieu a donc aussi fait part aux gentils du don de la pénitence qui mène à la vie. » Cependant, ceux qui avaient été dispersés par la persécution, qui s'étaient élevés à la mort d'Étienne, avaient passé jusqu'en Phénicie, en Chypre et à Antioche, et n'avaient annoncé la parole qu'aux Juifs seulement. Mais quelques-uns d'entre eux, qui étaient de Chypre et de Cyrène, étant entrés dans Antioche, parlèrent aussi aux Grecs, et leur annoncèrent le Seigneur Jésus, et la main du Seigneur était avec eux, de sorte qu'un grand nombre de personnes crurent et se convertirent au Seigneur.

L'Assemblée de Jérusalem, Actes chapitre 15. Quelques-uns de la secte des pharisiens, qui avaient embrassé la foi, s'élevèrent et soutinrent qu'il fallait circoncire les gentils et leur ordonner de garder la loi de Moïse. Les apôtres, donc, et les prêtres s'assemblèrent pour examiner et résoudre cette affaire. Et après en avoir beaucoup conféré ensemble, Pierre se leva et leur dit « Mes frères, vous savez qu'il y a longtemps que Dieu m'a choisi d'entre nous, afin que les gentils entendissent par ma bouche la parole de l'Évangile et qu'ils crussent. Et Dieu, qui connaît les cœurs, leur a rendu témoignage, leur donnant le Saint-Esprit aussi bien qu'à nous. Et il n'a point fait de différence entre eux et nous, ayant purifié leur cœur par la foi. Pourquoi donc tentez-vous maintenant Dieu en imposant aux disciples un joug que ni nos pères ni nous n'avons pu porter ? Mais nous croyons que c'est par la grâce du Seigneur Jésus-Christ que nous serons sauvés aussi bien qu'eux. » Alors toute la multitude se tut, et ils écoutaient Barnabé et Paul, qui leur racontaient combien de miracles et de prodiges Dieu avait fait par eux parmi les gentils. Après qu'ils se furent tus, Jacques prit la parole et dit « Mes frères, écoutez-moi. Simon vous a représenté de quelle sorte Dieu a commencé de regarder favorablement les gentils, pour choisir parmi eux un peuple consacré à son nom. C'est pourquoi je juge qu'il ne faut point inquiéter ceux d'entre les gentils qui se convertissent à Dieu, mais qu'on leur doit seulement écrire qu'ils s'abstiennent des souillures des idoles, de la fornication, des chairs étouffées et du sang. Car, quant à Moïse, il y a de tout temps en chaque ville des hommes qui le prêchent dans les synagogues, où on le lit chaque jour de sabbat. Alors il fut résolu par les apôtres et les prêtres, avec toute l'Église, de choisir quelques-uns d'entre eux pour envoyer à Antioche avec Paul et Barnabé. Ils choisirent donc Jude, surnommé Barsabas, et Silas, qui étaient des principaux entre les frères. Et ils écrivirent par eux cette lettre. Les apôtres, les prêtres et les frères, à nos frères d'entre les gentils qui sont à Antioche, en Syrie et en Cilicie, salut. Comme nous avons su que quelques-uns qui venaient d'avec nous vous ont troublé par leurs discours et ont renversé vos âmes sans toutefois que nous leur en eussions donné aucun ordre, après nous être assemblés dans un esprit, nous avons jugé à propos de vous envoyer des personnes choisies avec nos chers frères Barnabé et Paul, qui sont des hommes qui ont exposé leur vie pour le nom de notre Seigneur Jésus-Christ. Nous vous envoyons donc Jude et Silas, qui vous feront entendre les mêmes choses de vive voix. Car il a semblé bon au Saint-Esprit et à nous de ne vous point imposer d'autres charges que celles-ci qui sont nécessaires. Savoir, de vous abstenir de ce qui aura été sacrifié aux idoles, du sang, des chairs étouffées et de la fornication dont vous ferez bien de vous garder.

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1: À l'antenne de Radio Galilée, voici maintenant les nouvelles internationales en provenance de Radio Vatican.
2: Laudetur Jesus Christus.
3: Scènes de désolation et incendies en cours à Kiev, bombardée cette nuit par salves de missiles et de drones russes. La capitale ukrainienne a connu sa pire nuit depuis le début de la guerre. Avec plus de 100 victimes, on retrouve notre correspondante sur place dès le début de ce journal. Au Vatican, le dicaster pour la doctrine de la foi prend acte des ordinations épiscopales sans mandat pontifical d'hier à Écône. Les excommunications sont décrétées pour la deuxième fois dans l'histoire de la fraternité sacerdotale Saint Pidis. Explication. Dans ce journal, nous irons également au Venezuela. 7 jours de deuil national ont été décrété pour rendre hommage aux près de 3000 victimes du double séisme de la semaine dernière. Vous entendrez le témoignage du directeur de la Caritas La Higuera.
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3: Bonjour à tous. La Russie continuera à augmenter la pression sur l'Ukraine. La promesse du Kremlin ce matin après une nuit intensive de frappes russes sur Kiev. Le maire de la capitale ukrainienne parle de la pire nuit depuis le début de la guerre en février 2022. Au moins 17 personnes ont été tuées, 90 autres blessées, dont des explosions et incendies visant des quartiers résidentiels. La correspondance tout de suite de notre correspondante sur place, Emmanuel Chaz.
5: Des dizaines de bâtiments éventrés, des débris qui jonchent le sol. Les 3 millions d'habitants de la capitale ukrainienne ont une nouvelle fois vécu une nuit infernale. Ils étaient des dizaines de milliers à s'être abrités dans des caves, des parkings souterrains ainsi que dans le métro, alors que Kiev était en proie à l'une des attaques russes hybrides de drones et de missiles les plus importantes depuis le début de la guerre. Drones et missiles qui ont été lancés en vagues successives tout au long de la nuit. Près de 30 sites à travers la capitale ont été touchés. Plusieurs incendies se sont déclarés. Certains font toujours rage alors que plus de 570 pompiers sont dépêchés sur place. Des bâtiments résidentiels détruits, éventrés par les frappes, tout comme un centre de secours où plusieurs ambulanciers ont été blessés. Le plafond d'une station

0: est déjà privé d'électricité. Emmanuel Chaz, Kiev, RFI pour Radio Vatican.
1: Et après cette nuit d'épreuve à Kiev, le président Zelensky demande à Washington une licence pour pouvoir produire les missiles Patriot afin de résister aux attaques aériennes. Sur les 74 missiles et 496 drones russes tirés, seuls 48 et 76 drones ont été respectivement interceptés. Le chef de la diplomatie européenne annonce, elle, après cette nuit de frappe sur X, qu'elle proposera demain de nouvelles sanctions contre Moscou. Cette proposition passera-t-elle auprès de l'Allemagne ? Berlin est un des premiers soutiens de Kiev, mais ce sera le cas encore demain. En effet, le parquet allemand accuse les autorités ukrainiennes d'avoir ordonné le sabotage des gazoducs russo-allemands Nord Stream en 2022, une annonce faite au lendemain de l'inculpation d'un premier suspect. L'Allemagne ou la coalition, bien que fragile, est parvenue à s'entendre sur des réformes clés aujourd'hui, touchant au report de l'âge de la retraite au-delà de 67 ans, avec un élargissement de l'assiette des cotisants, l'introduction aussi d'une dose de capitalisation. Conservateurs et sociodémocrates allemands ont également décidé de réévaluer la fiscalité. Les plus aisés paieront désormais davantage pour soulager les classes populaires et les classes moyennes. Au Vatican, le secrétaire d'État parle d'une profonde douleur, mais d'un acte schismatique s'accompagnant de sanctions très précises. Et ce jeudi matin, la Fraternitis Sempidis est officiellement excommuniée, prenant acte de la consécration de 4 évêques hier à Écône contre l'avis du souverain pontife. Le préfet du Dicaster pour la doctrine de la foi a publié un décret en ce sens ce matin. Il s'agit de la deuxième excommunication vécue par la communauté fondée en 1970 par Mgr Marcel Lefebvre. Les précisions de Jean-Charles Puzolu.
2: Respectant exactement la même temporalité qu'en 1988, lorsqu'au lendemain des premières consécrations épiscopales illicites de la Fraternité Sempidis, le Vatican prononçait l'excommunication de Mgr Lefebvre, le dicaster pour la doctrine de la foi a publié ce matin le décret qui stipule que, par le fait même d'avoir procédé à l'ordination de 4 nouveaux évêques, les consécrateurs et les évêques consacrés ont encouru l'excommunication. C'est la conséquence directe de la décision prise par la Fraternité traditionnelle contre la volonté exprimée à plusieurs reprises par Léon XIV. La note explicative qui accompagne le décret précise que l'excommunication entraîne la séparation d'avec l'Église de Rome de tous les prêtres et de tous les évêques de la communauté, ainsi que de tous les laïcs qui adhèrent formellement à la fraternité. Par ailleurs, tous les sacrements administrés par des membres excommuniés sont dorénavant invalides. Le dicaster pour la doctrine de la foi laisse cependant une porte ouverte. Telle une mère attentionnée, l'Église accueillera tous ceux qui souhaitent revenir à la pleine communion. Une procédure sera mise en place par les nonces apostoliques et appliquée au besoin dans les différents diocèses. Rome exhorte les fidèles à rester en communion avec le pape et à s'abstenir de participer aux célébrations de la fraternité schismatique.
1: Jean-Charles Puzolu. Au Vatican, le pape a reçu ce matin le président sortant de la Colombie, Gustavo Petro, qui s'est ensuite rendu à la secrétaire d'État pour des entretiens portant sur la collaboration positive, constante, qui a prévalu entre l'Église et l'État en faveur de la promotion de la paix, de la réconciliation, de l'unité nationale en Colombie. On se souvient de la participation active du Saint-Siège aux accords de 2016 avec les FARC. Il fut question aussi ce matin de criminalité organisée et de changement climatique. Or, l'exécutif colombien tout juste élu d'Aldel Bardo del Esprelia a annoncé se lancer aujourd'hui dans la fracturation hydraulique pour apporter de nouveaux fonds au pays qui accuse un déficit budgétaire de 6,4% du PIB. Au Venezuela, un homme a survécu 8 jours sous les décombres, mais ce n'a pas été le cas pour près de 3000 personnes tuées dans le double séisme qui a détruit la semaine passée plus de 58 000 bâtiments dans le pays. En particulier dans l'état de la Guayra. 7 jours de deuil ont été décrétés, mais comment faire son deuil quand l'urgence est de mise? On écoute le directeur de Caritas La Guayra, le diacre Ruben Permodo. Il revient sur l'émotion des habitants, sur leurs besoins immédiats, le soutien qu'ils peuvent trouver auprès de l'église locale.
3: Nous sommes bouleversés. Où que nous allions, il y a un immeuble, une maison par terre. Il y a des gens qui dorment dans la rue. Il y a des familles qui cherchent encore leurs proches. La clameur de la population à présent, c'est la vie. C'est-à-dire essayer de sortir ceux qu'ils aiment des décombres. C'est tout ce qu'ils demandent. Pouvoir manger. Nous sommes actifs à la Caritas et l'action sociale que l'Église apporte depuis le premier jour. Dès le départ, nous avons tendu la main. Nous avons maintenant 6 centres d'accueil. Nous distribuons des aliments. Nous proposons un accompagnement aux communautés. Nos prêtres sont sollicités par la population. Ce sont des références pour les populations. Les gens sont très attachés aux prêtres de leur paroisse. Ils ont conscience du soutien de l'Église dans cette urgence humanitaire. Une aide que nous essayons de fournir grâce à l'appui de beaucoup d'organisations internationales qui viennent au secours de la population.

0: qui a ido entregando todo a la gente, ¿no?
1: Des propos recueillis par Joan Pacheco de la rédaction hispanophone de Radio Vatican. Autre catastrophe, mais ce sont cette fois les violences des bandes criminelles et des djihadistes qui en sont à l'origine. Le Programme alimentaire mondial met en garde contre une hausse de l'insécurité alimentaire à un niveau inédit depuis 10 ans dans l'état de Borno, au nord du Nigeria. Des législatives en cours en Algérie. Près de 25 millions d'électeurs sont appelés aux urnes aujourd'hui pour élire les membres de leur nouveau parlement. Les formations proches du pouvoir comme le Front de Libération Nationale devraient, sauf surprise, dominer l'élection. 407 sièges sont à pourvoir pour un mandat de 5 ans. Et puis enfin, l'Église catholique compte depuis ce matin un nouveau bienheureux. Le père François-Xavier Tungbo Diep, martyr, a été béatifié au sanctuaire de Tak Sai au Vietnam. Voilà, c'est ainsi que s'achève ce journal. Je vous souhaite à toutes et à tous une excellente journée.

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0: Alors, elle leva les yeux en regardant le ciel. Puis elle me dit en joignant les mains à la hauteur de la poitrine.
1: Que soy era Immaculada Concepción. Je suis l'Immaculée Conception.

Père Saint, nous voulons te bénir, te rendre grâce. Tu es ce Père de tendresse, ce Père engagé en faveur de ce monde que tu aimes. Nous te bénissons, Père, pour Jésus, notre frère, notre Seigneur et notre Messie, qui, oui, est venu en ce monde, en ton nom, transfigurer toute souffrance, enlever tout poids de péché en ce monde. Nous te bénissons, Père, pour le don de l'Esprit, cet Esprit qui nous fait nous souvenir des paroles de Jésus, cet Esprit Saint qui nous guérit, qui nous console, qui nous renouvelle. Marie, toi notre Mère, toi la Mère des douleurs, fais-nous comprendre les chemins difficiles empruntés par Jésus.

Du Fils et du Saint-Esprit. Amen. Premier mystère douloureux, l'agonie de Jésus au jardin de Gethsémani. Jésus, tu es divisé à l'intérieur de toi-même. Toi, toujours unifié dans la communion au Père, tu ressens cette division, cette peur en face des souffrances atroces qui t'attendent, cet abandon du Père. Tu demandes que le calice s'éloigne de toi. Mais dans ce mouvement intérieur qui te garde dans le Père, tu t'abandonnes à sa volonté. Marie, lorsque nous sommes nous-mêmes écartelés et divisés, que nous puissions entrer dans ce mouvement intérieur du Christ à Gethsémani qui s'offre à la volonté du Père. Notre Père qui es aux cieux, que ton nom soit sanctifié, que ton règne vienne, que ta volonté soit faite sur la terre comme au ciel. Donne-nous aujourd'hui notre pain de ce jour. Pardonne-nous nos offenses, comme nous pardonnons aussi à ceux qui nous ont offensés. Et ne nous laisse pas entrer en tentation, mais délivre-nous du mal. Je te salue, Marie, pleine de grâce. Le Seigneur est avec toi. Tu es bénie entre toutes les femmes, et Jésus, le fruit de tes entrailles, est béni. Sainte Marie, Mère de Dieu, prie pour nous, pécheurs, maintenant et à l'heure de notre mort. Amen. Je te salue, Marie, pleine de grâce. Le Seigneur est avec toi. Tu es bénie entre toutes les femmes, et Jésus, le fruit de tes entrailles, est béni. Sainte Marie, Mère de Dieu, prie pour nous, pécheurs, maintenant et à l'heure de notre mort. Amen. Je te salue, Marie, pleine de grâce. Le Seigneur est avec toi. Tu es bénie entre toutes les femmes, et Jésus, le fruit de tes entrailles, est béni. Sainte Marie, Mère de Dieu, prie pour nous, pécheurs, maintenant et à l'heure de notre mort. Amen. Je te salue, Marie, pleine de grâce. Le Seigneur est avec toi. Tu es bénie entre toutes les femmes, et Jésus, le fruit de tes entrailles, est béni. Sainte Marie, Mère de Dieu, prie pour nous, pécheurs, maintenant et à l'heure de notre mort. Amen. Je te salue, Marie, pleine de grâce. Le Seigneur est avec toi. Tu es bénie entre toutes les femmes, et Jésus, le fruit de tes entrailles, est béni. Sainte Marie, Mère de Dieu, prie pour nous, pécheurs, maintenant et à l'heure de notre mort. Amen. Je te salue, Marie, pleine de grâce. Le Seigneur est avec toi. Tu es bénie entre toutes les femmes, et Jésus, le fruit de tes entrailles, est béni. Sainte Marie, Mère de Dieu, prie pour nous, pécheurs, maintenant et à l'heure de notre mort. Amen. Je te salue, Marie, pleine de grâce. Le Seigneur est avec toi. Tu es bénie entre toutes les femmes, et Jésus, le fruit de tes entrailles, est béni. Sainte Marie, Mère de Dieu, prie pour nous, pécheurs, maintenant et à l'heure de notre mort. Amen. Je te salue, Marie, pleine de grâce. Le Seigneur est avec toi. Tu es bénie entre toutes les femmes, et Jésus, le fruit de tes entrailles, est béni. Sainte Marie, Mère de Dieu, prie pour nous, pécheurs, maintenant et à l'heure de notre mort. Amen. Je te salue, Marie, pleine de grâce. Le Seigneur est avec toi. Tu es bénie entre toutes les femmes, et Jésus, le fruit de tes entrailles, est béni. Sainte Marie, Mère de Dieu, prie pour nous, pécheurs, maintenant et à l'heure de notre mort. Amen. Je te salue, Marie, pleine de grâce. Le Seigneur est avec toi. Tu es bénie entre toutes les femmes, et Jésus, le fruit de tes entrailles, est béni. Sainte Marie, Mère de Dieu, prie pour nous, pécheurs, maintenant et à l'heure de notre mort. Amen. Gloire au Père et au Fils et au Saint-Esprit, ô Dieu qui est, qui était et qui vient, pour les siècles des siècles. Amen. Deuxième mystère douloureux, la flagellation de Jésus.
Jésus, c'est toi qui nous as dit.

vie, de prier sans cesse, de veiller, d'être dans la vigilance. Parce qu'au moment difficile où tu es battu, c'est dans la prière, Jésus, que tu trouves la force de tenir. Marie, rappelle-nous sans cesse ce que Jésus a vécu au moment de la flagellation, pour que nous trouvions nous aussi, dans la prière, la force de tenir. Notre Père qui es aux cieux, que ton nom soit sanctifié, que ton règne vienne, que ta volonté soit faite sur la terre comme au ciel. Donne-nous aujourd'hui notre pain de ce jour. Pardonne-nous nos offenses comme nous pardonnons aussi à ceux qui nous ont offensés. Et ne nous laisse pas entrer en tentation, mais délivre-nous du mal. Je te salue Marie, pleine de grâce. Le Seigneur est avec toi. Tu es bénie entre toutes les femmes, et Jésus, le fruit de tes entrailles, est béni. Sainte Marie, Mère de Dieu, prie pour nous pécheurs, maintenant et à l'heure de notre mort. Amen. Je te salue Marie, pleine de grâce, le Seigneur est avec toi. Tu es bénie entre toutes les femmes, et Jésus, le fruit de tes entrailles, est béni. Sainte Marie, Mère de Dieu, prie pour nous pécheurs, maintenant et à l'heure de notre mort. Amen. Je te salue Marie, pleine de grâce. Le Seigneur est avec toi. Tu es bénie entre toutes les femmes, et Jésus, le fruit de tes entrailles, est béni. Sainte Marie, Mère de Dieu, prie pour nous pécheurs, maintenant et à l'heure de notre mort. Amen. Je te salue Marie, pleine de grâce. Le Seigneur est avec toi. Tu es bénie entre toutes les femmes, et Jésus, le fruit de tes entrailles, est béni. Sainte Marie, Mère de Dieu, prie pour nous pécheurs, maintenant et à l'heure de notre mort. Amen. Je te salue Marie, pleine de grâce. Le Seigneur est avec toi. Tu es bénie entre toutes les femmes, et Jésus, le fruit de tes entrailles, est béni. Sainte Marie, Mère de Dieu, prie pour nous pécheurs, maintenant et à l'heure de notre mort. Amen. Je te salue Marie, pleine de grâce. Le Seigneur est avec toi. Tu es bénie entre toutes les femmes, et Jésus, le fruit de tes entrailles, est béni. Sainte Marie, Mère de Dieu, prie pour nous pécheurs, maintenant et à l'heure de notre mort. Amen. Je te salue Marie, pleine de grâce. Le Seigneur est avec toi. Tu es bénie entre toutes les femmes, et Jésus, le fruit de tes entrailles, est béni. Sainte Marie, Mère de Dieu, prie pour nous pécheurs, maintenant et à l'heure de notre mort. Amen. Je te salue Marie, pleine de grâce. Le Seigneur est avec toi. Tu es bénie entre toutes les femmes, et Jésus, le fruit de tes entrailles, est béni. Sainte Marie, Mère de Dieu, prie pour nous pécheurs, maintenant et à l'heure de notre mort. Amen. Je te salue Marie, pleine de grâce, le Seigneur est avec toi. Tu es bénie entre toutes les femmes, et Jésus, le fruit de tes entrailles, est béni. Sainte Marie, Mère de Dieu, prie pour nous pécheurs, maintenant et à l'heure de notre mort. Amen. Je te salue Marie, pleine de grâce, le Seigneur est avec toi. Tu es bénie entre toutes les femmes, et Jésus, le fruit de tes entrailles, est béni. Sainte Marie, Mère de Dieu, prie pour nous pécheurs, maintenant et à l'heure de notre mort. Amen. Gloire au Père et au Fils et au Saint-Esprit, au Dieu qui est, qui était et qui vient, pour les siècles des siècles. Amen.

Troisième mystère douloureux, Jésus est couronné d'épines. Jésus, tu es encerclé par cette méchanceté qui aboutit à la confection d'une couronne d'épines qui est mise par les soldats en signe de dérision de ta royauté véritable. Il nous arrive, nous aussi, parfois, d'être emmurés dans des situations qui nous semblent impossibles, sans issue. Fais, Jésus, que nous puissions tresser une couronne de patience. Oui, Marie, aide-nous à être patients, à savoir attendre, à ne rien brusquer lorsque nous sommes encerclés par des réalités folles. Notre Père qui es aux cieux, que ton nom soit sanctifié, que ton règne vienne, que ta volonté soit faite sur la terre comme au ciel. Donne-nous aujourd'hui notre pain de ce jour. Pardonne-nous nos offenses comme nous pardonnons aussi à ceux qui nous ont offensés. Et ne nous laisse pas entrer en tentation, mais délivre-nous du mal. Je te salue Marie, pleine de grâce. Le Seigneur est avec toi. Tu es bénie entre toutes les femmes. Et Jésus, le fruit de tes entrailles, est béni. Sainte Marie, Mère de Dieu, prie pour nous, pécheurs, maintenant et à l'heure de notre mort. Amen. Je te salue, Marie, pleine de grâce. Le Seigneur est avec toi. Tu es bénie entre toutes les femmes, et Jésus, le fruit de tes entrailles, est béni. Sainte Marie, Mère de Dieu, prie pour nous, pécheurs, maintenant et à l'heure de notre mort. Amen. Je te salue, Marie, pleine de grâce. Le Seigneur est avec toi. Tu es bénie entre toutes les femmes, et Jésus, le fruit de tes entrailles, est béni. Sainte Marie, Mère de Dieu, prie pour nous, pécheurs, maintenant et à l'heure de notre mort. Amen. Je te salue, Marie, pleine de grâce. Le Seigneur est avec toi. Tu es bénie entre toutes les femmes, et Jésus, le fruit de tes entrailles, est béni. Sainte Marie, Mère de Dieu, prie pour nous, pécheurs, maintenant et à l'heure de notre mort. Amen. Je te salue, Marie, pleine de grâce. Le Seigneur est avec toi. Tu es bénie entre toutes les femmes, et Jésus, le fruit de tes entrailles, est béni. Sainte Marie, Mère de Dieu, prie pour nous, pécheurs, maintenant et à l'heure de notre mort. Amen. Je te salue, Marie, pleine de grâce. Le Seigneur est avec toi. Tu es bénie entre toutes les femmes, et Jésus, le fruit de tes entrailles, est béni. Sainte Marie, Mère de Dieu, prie pour nous, pécheurs, maintenant et à l'heure de notre mort. Amen. Je te salue, Marie, pleine de grâce. Le Seigneur est avec toi. Tu es bénie entre toutes les femmes, et Jésus, le fruit de tes entrailles, est béni. Sainte Marie, Mère de Dieu, prie pour nous, pécheurs, maintenant et à l'heure de notre mort. Amen. Je te salue, Marie, pleine de grâce. Le Seigneur est avec toi. Tu es bénie entre toutes les femmes, et Jésus, le fruit de tes entrailles, est béni. Sainte Marie, Mère de Dieu, prie pour nous, pécheurs, maintenant et à l'heure de notre mort. Amen. Je te salue, Marie, pleine de grâce. Le Seigneur est avec toi. Tu es bénie entre toutes les femmes, et Jésus, le fruit de tes entrailles, est béni. Sainte Marie, Mère de Dieu, prie pour nous, pécheurs, maintenant et à l'heure de notre mort. Amen. Je te salue, Marie, pleine de grâce. Le Seigneur est avec toi. Tu es bénie entre toutes les femmes, et Jésus, le fruit de tes entrailles, est béni. Sainte Marie, Mère de Dieu, prie pour nous, pécheurs, maintenant et à l'heure de notre mort. Amen. Gloire au Père, et au Fils, et au Saint-Esprit, au Dieu qui est, qui était et qui vient, pour les siècles des siècles. Amen. Quatrième mystère douloureux, Jésus est chargé de sa croix. Jésus, tu es chargé aussi
de nos péchés. Ces paroles du Baptiste reviennent à ton cœur. Voici l'agneau de Dieu, celui qui enlève le péché du monde. Marie, fais que nous puissions garder confiance lorsque nous sommes chargés de notre croix, chargés aussi de nos péchés, que nous puissions communier à Jésus, l'agneau de Dieu qui porte et qui enlève notre péché et celui du monde. Notre Père qui es aux cieux, que ton nom soit sanctifié, que ton règne vienne, que ta volonté soit faite sur la terre comme au ciel. Donne-nous aujourd'hui notre pain de ce jour. Pardonne-nous nos offenses comme nous pardonnons aussi à ceux qui nous ont offensés. Et ne nous laisse pas entrer en tentation, mais délivre-nous du mal. Je te salue, Marie, pleine de grâce. Le Seigneur est avec toi. Tu es bénie entre toutes les femmes, et Jésus, le fruit de tes entrailles, est béni. Sainte Marie, Mère de Dieu, prie pour nous pécheurs, maintenant et à l'heure de notre mort. Amen. Je te salue, Marie, pleine de grâce. Le Seigneur est avec toi. Tu es bénie entre toutes les femmes, et Jésus, le fruit de tes entrailles, est béni. Sainte Marie, Mère de Dieu, prie pour nous pécheurs, maintenant et à l'heure de notre mort. Amen. Je te salue, Marie, pleine de grâce. Le Seigneur est avec toi. Tu es bénie entre toutes les femmes, et Jésus, le fruit de tes entrailles, est béni. Sainte Marie, Mère de Dieu, prie pour nous pécheurs, maintenant et à l'heure de notre mort. Amen. Je te salue, Marie, pleine de grâce. Le Seigneur est avec toi. Tu es bénie entre toutes les femmes, et Jésus, le fruit de tes entrailles, est béni. Sainte Marie, Mère de Dieu, prie pour nous pécheurs, maintenant et à l'heure de notre mort. Amen. Je te salue, Marie, pleine de grâce. Le Seigneur est avec toi. Tu es bénie entre toutes les femmes, et Jésus, le fruit de tes entrailles, est béni. Sainte Marie, Mère de Dieu, prie pour nous pécheurs, maintenant et à l'heure de notre mort. Amen. Je te salue, Marie, pleine de grâce. Le Seigneur est avec toi. Tu es bénie entre toutes les femmes, et Jésus, le fruit de tes entrailles, est béni. Sainte Marie, Mère de Dieu, prie pour nous pécheurs, maintenant et à l'heure de notre mort. Amen. Je te salue, Marie, pleine de grâce. Le Seigneur est avec toi. Tu es bénie entre toutes les femmes, et Jésus, le fruit de tes entrailles, est béni. Sainte Marie, Mère de Dieu, prie pour nous pécheurs, maintenant et à l'heure de notre mort. Amen. Je te salue, Marie, pleine de grâce. Le Seigneur est avec toi. Tu es bénie entre toutes les femmes, et Jésus, le fruit de tes entrailles, est béni. Sainte Marie, Mère de Dieu, prie pour nous pécheurs, maintenant et à l'heure de notre mort. Amen. Je te salue, Marie, pleine de grâce. Le Seigneur est avec toi. Tu es bénie entre toutes les femmes, et Jésus, le fruit de tes entrailles, est béni. Sainte Marie, Mère de Dieu, prie pour nous pécheurs, maintenant et à l'heure de notre mort. Amen. Je te salue, Marie, pleine de grâce. Le Seigneur est avec toi. Tu es bénie entre toutes les femmes, et Jésus, le fruit de tes entrailles, est béni. Sainte Marie, Mère de Dieu, prie pour nous pécheurs, maintenant et à l'heure de notre mort. Amen. Gloire au Père et au Fils et au Saint-Esprit, au Dieu qui est, qui était et qui vient, pour les siècles des siècles. Amen.

Cinquième mystère douloureux, Jésus meurt sur la croix, crucifié. Entre les deux larrons, en dehors des murs de la ville de Jérusalem. C'est l'accomplissement de la prophétie d'Isaïe, du serviteur souffrant, qui n'avait plus l'aspect d'un homme. Et pourtant, Jésus, c'est ainsi que s'accomplit le mystère du salut, de la rédemption du monde, le grain de blé qui tombe en terre et qui meurt. Pour porter du fruit. Marie, toi qui es la mère du Messie qui meurt, tu sais que le grain de blé doit mourir et qu'il portera du fruit dans la puissance de la résurrection. Rappelle-nous, Marie, souvent ces paroles à l'heure de notre mort. Notre Père qui es aux cieux, que ton nom soit sanctifié, que ton règne vienne, que ta volonté soit faite sur la terre comme au ciel. Donne-nous aujourd'hui notre pain de ce jour. Pardonne-nous nos offenses comme nous pardonnons aussi à ceux qui nous ont offensés. Et ne nous laisse pas entrer en tentation, mais délivre-nous du mal. Je te salue, Marie, pleine de grâce. Le Seigneur est avec toi. Tu es bénie entre toutes les femmes, et Jésus, le fruit de tes entrailles, est béni. Sainte Marie, Mère de Dieu, prie pour nous pécheurs, maintenant et à l'heure de notre mort. Amen. Je te salue, Marie, pleine de grâce. Le Seigneur est avec toi. Tu es bénie entre toutes les femmes, et Jésus, le fruit de tes entrailles, est béni. Sainte Marie, Mère de Dieu, prie pour nous pécheurs. Maintenant et à l'heure de notre mort. Amen. Je te salue, Marie, pleine de grâce. Le Seigneur est avec toi. Tu es bénie entre toutes les femmes, et Jésus, le fruit de tes entrailles, est béni. Sainte Marie, Mère de Dieu, prie pour nous, pécheurs. Maintenant et à l'heure de notre mort. Amen. Je te salue, Marie, pleine de grâce. Le Seigneur est avec toi. Tu es bénie entre toutes les femmes, et Jésus, le fruit de tes entrailles, est béni. Sainte Marie, Mère de Dieu, prie pour nous, pécheurs, maintenant et à l'heure de notre mort. Amen. Je te salue, Marie, pleine de grâce. Le Seigneur est avec toi. Tu es bénie entre toutes les femmes, et Jésus, le fruit de tes entrailles, est béni. Sainte Marie, Mère de Dieu, prie pour nous, pécheurs, maintenant et à l'heure de notre mort. Amen. Je te salue, Marie, pleine de grâce. Le Seigneur est avec toi. Tu es bénie entre toutes les femmes, et Jésus, le fruit de tes entrailles, est béni. Sainte Marie, Mère de Dieu, prie pour nous, pécheurs, maintenant et à l'heure de notre mort. Amen. Je te salue, Marie, pleine de grâce. Le Seigneur est avec toi. Tu es bénie entre toutes les femmes, et Jésus, le fruit de tes entrailles, est béni. Sainte Marie, Mère de Dieu, prie pour nous pécheurs, maintenant et à l'heure de notre mort. Amen. Je te salue, Marie, pleine de grâce. Le Seigneur est avec toi. Tu es bénie entre toutes les femmes, et Jésus, le fruit de tes entrailles, est béni. Sainte Marie, Mère de Dieu, prie pour nous pécheurs, maintenant et à l'heure de notre mort. Amen. Je te salue, Marie, pleine de grâce. Le Seigneur est avec toi. Tu es bénie entre toutes les femmes, et Jésus, le fruit de tes entrailles, est béni. Sainte Marie, Mère de Dieu, prie pour nous, pécheurs, maintenant et à l'heure de notre mort. Amen. Je te salue, Marie, pleine de grâce. Le Seigneur est avec toi. Tu es bénie entre toutes les femmes, et Jésus, le fruit de tes entrailles, est béni. Sainte Marie, Mère de Dieu, prie pour nous pécheurs, maintenant et à l'heure de notre mort. Amen. Gloire au Père et au Fils et au Saint-Esprit, au Dieu qui est, qui était et qui vient, pour les siècles des siècles. Amen.

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Paul à Athènes. Acte chapitre 17. Ceux qui conduisaient Paul le menèrent jusqu'à Athènes, où ils le quittèrent après avoir reçu ordre de lui de dire à Silas et à Timothée qu'ils le vinssent trouver au plus tôt. Pendant que Paul les attendait à Athènes, son esprit se sentait ému et comme irrité dans lui-même en voyant que cette ville était si attachée à l'idolâtrie. Il parlait donc dans la synagogue, avec les Juifs et avec ceux qui craignaient Dieu, et tous les jours en la place avec ceux qui s'y rencontraient. Il y eut aussi quelques philosophes épicuriens et stoïciens qui conférèrent avec lui, et les uns disaient « Qu'est-ce que veut dire ce discours ?» Et les autres « Il semble qu'il prêche de nouveau Dieu, ce qu'il disait à cause qu'il leur annonçait Jésus et la résurrection. » Enfin ils le prirent et le menèrent à l'aréopage en lui disant « Pourrions-nous savoir, de vous, quelle est cette nouvelle doctrine que vous publiez ? Car vous nous dites de certaines choses dont nous n'avons point encore ouï parler. Nous voudrions donc bien savoir ce que c'est. » Or, tous les Athéniens et les étrangers qui demeuraient à Athènes ne passaient tout leur temps qu'à dire et à entendre quelque chose de nouveau. Paul, étant donc au milieu de l'aréopage, leur dit « Seigneurs Athéniens, il me semble qu'en toute chose vous êtes religieux jusqu'à l'excès, car ayant regardé en passant les statues de vos dieux, j'ai trouvé même un autel sur lequel il est écrit « Au Dieu inconnu ». C'est donc ce Dieu que vous adorez sans le connaître, que je vous annonce, Dieu qui a fait le monde et tout ce qui est dans le monde, étant le Seigneur du ciel et de la terre, n'habite point dans les temples bâtis par les hommes. Il n'est point honoré par les ouvrages de la main des hommes, comme s'il avait besoin de ses créatures, lui qui donne à tous la vie, la respiration et toutes choses. Il a fait naître d'un seul toute la race des hommes, et il leur a donné pour demeure toute l'étendue de la terre, ayant marqué l'ordre des saisons et les bornes de l'habitation de chaque peuple, afin qu'ils cherchassent Dieu et qu'ils tâchassent de le trouver comme avec la main et à tâtons, quoiqu'il ne soit pas loin de chacun de nous. Car c'est en lui que nous avons la vie, le mouvement et l'être. Et comme quelques-uns de vos poètes ont dit, nous sommes même les enfants et la race de Dieu. » Puis donc que nous sommes les enfants et la race de Dieu, nous ne devons pas croire que la divinité soit semblable à de l'or, à de l'argent ou à de la pierre, dont l'art et l'industrie des hommes ont fait des figures. Mais Dieu, étant en colère contre ces temps d'ignorance, fait maintenant annoncer à tous les hommes et en tout lieu qu'ils fassent pénitence, parce qu'il a arrêté un jour où il doit juger le monde selon la justice, par celui qu'il a destiné à en être le juge, ce dont il a donné à tous les hommes une preuve certaine en le ressuscitant d'entre les morts. Mais lorsqu'ils entendirent parler de la résurrection des morts, quelques-uns s'en moquèrent et les autres dirent « Nous vous entendrons une autre fois sur ce point. » Ainsi, Paul sortit de leur assemblée. Quelques-uns, néanmoins, se joignirent à lui et embrassèrent la foi, entre lesquels fut Denis, sénateur de l'Aréopage, et une femme nommée Damaris, et d'autres avec eux.

Les adieux au prêtre d'Éphèse, Acte chapitre 20. Étant à Milet, Paul envoya à Éphèse pour faire venir les prêtres de cette église. Et quand ils furent venus le trouver et qu'ils se furent joints, il leur dit « Vous savez de quelle sorte je me suis conduit pendant tout le temps que j'ai été avec vous, depuis le premier jour que je suis entré en Asie, que j'ai servi le Seigneur avec toute humilité et avec beaucoup de larmes parmi les traverses qui me sont survenues par la conspiration des Juifs contre moi, que je ne vous ai rien caché de tout ce qui vous pouvait être utile, rien ne m'ayant empêché de vous l'annoncer et de vous en instruire en public et en particulier, prêchant aux Juifs aussi bien qu'aux gentils la pénitence envers Dieu et la foi envers notre Seigneur Jésus-Christ. Et maintenant, étant lié par le Saint-Esprit, je m'en vais à Jérusalem sans que je sache ce qui me doit arriver. » Sinon que, dans toutes les villes par où je passe, le Saint-Esprit me fait connaître que des chaînes et des afflictions m'y sont préparées. Mais je ne crains rien de toutes ces choses, et je suis prêt à exposer ma vie pourvu que j'achève ma course et que j'accomplisse le ministère du Seigneur Jésus, qui est de prêcher l'évangile de la grâce de Dieu. Je sais que vous ne verrez plus mon visage, vous tous, parmi lesquels j'ai passé en prêchant le royaume de Dieu. Je vous déclare donc aujourd'hui que je suis pur et innocent du sang de vous tous, parce que je n'ai point faim de vous annoncer toutes les volontés de Dieu. Prenez donc garde à vous-même et à tout le troupeau sur lequel le Saint-Esprit vous a établi évêque pour gouverner l'Église de Dieu qu'il a acquise par son propre sang. Car je sais qu'après mon départ, il entrera parmi vous des loups ravissants qui n'épargneront point le troupeau, et que d'entre vous-mêmes il s'élèvera des gens qui publieront des doctrines corrompues afin d'attirer des disciples après eux. C'est pourquoi veillez en vous souvenant que je n'ai point cessé, ni jour, ni nuit, durant 3 ans, d'avertir avec larmes chacun de vous. Et maintenant, je vous recommande à Dieu et à la parole de sa grâce, à celui qui peut achever l'édifice que nous avons commencé et vous donner part à son héritage avec tous les saints. Je n'ai désiré recevoir de personne ni argent, ni or, ni vêtements, et vous savez vous-même que ces mains que vous voyez ont fourni à tout ce qui m'était nécessaire et à ceux qui étaient avec moi. Je vous ai montré qu'en toute chose, il faut soutenir ainsi les faibles en travaillant et se souvenir de ces paroles que le Seigneur Jésus a dites lui-même, qu'il y a plus de bonheur à donner qu'à recevoir. Après leur avoir ainsi parlé, il se mit à genoux et pria avec tous. Ils commencèrent aussitôt à fondre en larmes, et se jetant au cou de Paul, ils le baisaient. Étant principalement affligés de ce qu'il leur avait dit, qu'ils ne le verraient plus jamais, et ils le conduisirent jusqu'au vaisseau.

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1: Évangile de Jésus-Christ selon saint Jean. Chapitre 20, versets 24 à 29. L'un des douze, Thomas, dont le nom signifie « jumeau », n'était pas avec eux quand Jésus était venu. Les autres disciples lui disaient « Nous avons vu le Seigneur ». Mais il leur déclara « Si je ne vois pas dans ses mains la marque des clous, si je ne mets pas mon doigt à l'endroit des clous, si je ne mets la main dans son côté, non, je ne croirai pas. » 8 jours plus tard, les disciples se trouvaient de nouveau dans la maison, et Thomas était avec eux. Jésus vient alors que les portes étaient verrouillées, et il était là au milieu d'eux. Il dit « La paix soit avec vous ». Puis il dit à Thomas « Avance ton doigt ici et vois mes mains. Avance ta main et mets-la dans mon côté. Cesse d'être incrédule, sois croyant. » Thomas lui dit alors « Mon Seigneur et mon Dieu ». Jésus lui dit « Parce que tu m'as vu, tu crois. Heureux ceux qui croient sans avoir vu ».

C'est une page d'évangile émouvante. On sait que les premiers qui sont venus ici et qui sont partis de d'autres continents, évidemment, il y avait les autochtones qui vivaient ici. Eh bien, ceux qui sont partis des terres lointaines pour venir jusque sur nos rives, eh bien, ils l'ont fait par goût d'aventure, évidemment, mais il y avait aussi le goût de la recherche de d'autres terres, de d'autres peuples. Il y avait pour certains la nécessité de l'annonce de l'Évangile. Et cet Évangile a traversé les océans et est arrivé jusqu'à nous, est arrivé jusqu'aux Autochtones, est arrivé jusqu'à moi, 400 ans plus tard. Alors cet extrait de l'Évangile nous parle de Thomas, l'un des 12 qui a de la difficulté à croire. Le Seigneur a été crucifié, il est mort, on parle de résurrection. Ça n'entre pas dans la tête de Thomas. Même si les autres lui disent qu'ils l'ont vu, qu'il est venu leur apporter la paix le soir de sa résurrection, Thomas insiste pour dire que pour lui, il va croire dans la mesure où il va pouvoir le voir

Jésus fait les choses. Il a déjà dit qu'il était doux et humble de cœur. Alors il va soigner la foi de Thomas. Il va la soigner en lui proposant justement de mettre sa main dans son côté. C'est là qu'on voit que le cœur du Christ, le cœur glorieux du Christ, va rester ouvert jusqu'à la fin des temps. Ce cœur a été transpercé, il ne se refermera jamais. Et c'est toute sa bonté, toute sa miséricorde qui est accordée non seulement aux 12, mais à toute l'Église et à tous ceux qui, à la suite de Thomas, demanderont, viendront quêter comme des mendiants un peu plus de foi. Mon Seigneur et mon Dieu, c'est peut-être cela aujourd'hui que nous avons tant besoin. Notre foi, est-ce qu'elle est en dormance? Est-ce qu'elle est éveillée? Est-ce que c'est une foi qui stimule celle des autres? Ou si c'est une foi qui est encore en train de mendier un peu plus à Dieu pour qu'il se révèle et qu'il se manifeste? Quoi qu'il en soit, tous les chemins mènent au cœur de Jésus.

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1: À l'émission sur la montagne aujourd'hui, vous entendrez l'abbé Pierre-René Côté, exégète, professeur retraité de la Faculté de théologie et de sciences religieuses de l'Université Laval, dans une série intitulée « Les chrétiens sont dans le monde, ce que l'âme est dans le corps ».

Ce que l'âme est dans le corps, les chrétiens le sont dans le monde. Voilà le terme de nos rencontres dans ce déroulement du livre. Ce que l'âme est dans le corps, les chrétiens le sont dans le monde. Pourquoi cette phrase m'a tellement accroché pour que j'en fasse le sujet de nos rencontres? C'est qu'il me semble qu'elle correspond parfaitement à ce que nous sommes en train de vivre. D'une part, l'âme, que nous soyons l'âme dans le monde, que nous soyons pour le monde une animation, un souffle. Et c'est en vivant cela après la chrétienté. C'est difficile à comprendre peut-être pour plusieurs d'entre vous. La fin de la chrétienté, c'est la fin du pouvoir. Pouvoir social et politique qui impose le christianisme. C'est fini. Il n'y a pas de pouvoir politique et social qui impose le christianisme. Nous revenons à la situation que nous avons vécue avant l'an 392 après Jésus-Christ, lorsque l'empereur Théodose avait décidé de faire du christianisme, là, même le mot qu'il emploie, c'est catholicisme, la religion unique et obligée de tous les membres de l'Empire romain, de tous les citoyens. Jusque-là, on devenait chrétien par conversion, par un long cheminement d'adhésion à la foi chrétienne, jusqu'à demander le baptême et être associé, être joint à la communauté. Après 392, on est obligé d'être chrétien, baptisé, sans être évangélisé. Et on doit catéchiser des baptisés qui ne voulaient pas être baptisés, mais qui ont été obligés de l'être. D'une certaine façon, plusieurs d'entre vous, vous avez connu dans vos familles des bébés qui ont été baptisés alors que les parents n'avaient pas tellement la foi et n'avaient même pas l'intention d'élever les enfants de manière chrétienne. Ben, nous avons vécu de notre vivant une situation qui suppose que ces enfants baptisés devront être catéchisés après leur baptême, dans leur croissance, et on se retrouve avec des gens qui arrivent à 30 ou 40 ans et qui ne sont pas encore baptisés, qui sont prêts à le devenir, mais qui doivent suivre une catéchèse pré-baptismale, ou des enfants qui ont été baptisés il y a 30 ou 40 ans, mais qui n'ont jamais été catéchisés, soit parce qu'ils étaient exemptés de l'enseignement religieux, soit parce qu'il n'y avait plus d'enseignement religieux dans l'école où ils étaient. Alors voilà que, au plan de notre vie interne, de chrétiens, de catholiques, nous avons ce défi d'évangéliser, de catéchiser des adultes. Nous avons à le vivre dans un dépouillement. J'ai insisté beaucoup au cours de nos rencontres sur ce dépouillement de la force, du prestige que nous donnait la chrétienté. Donc, quand le pouvoir social, politique, culturel, impose la foi chrétienne à la population. Mais c'est fini. Alors on se retrouve, vous le vivez probablement dans vos communautés, avec des petites communautés. Vous pouvez un peu bypasser, comme on dit, prendre un petit détour pour rejoindre des assemblées plus pleines s'il y a une assemblée de gens qui sont catéchisés de la même manière. Dans le néo-catéchuménat, si vous avez la chance d'aller à une messe du néo-catéchuménat, vous ne serez pas perdu dans la salle. Vous allez être avec une vraie communauté. Si vous allez à une messe de Saint Thomas d'Aquin, à Québec, vous allez voir que vous aurez une église animée avec beaucoup de jeunes et un esprit aussi de fraternité remarquable, enviable même. Mais c'est rare qu'on trouve de ces communautés-là. On en trouve à l'occasion de congrès, de mouvements, des équipes Notre-Dame ou des cursillistes. Quand on est ensemble, tout le monde, ben là, oui, c'est la fête.
Ce que nous sommes en train de redécouvrir, c'est que toi et moi, il est important que nous soyons disciples de Jésus-Christ, que nous soyons membres du peuple de Dieu qui a reçu la révélation de Dieu au cours de toute l'histoire, que nous nous sentions héritiers de toute cette histoire sainte, et que l'héritage que nous avons reçu est un héritage d'amour. Et l'amour, c'est sérieux. Je veux que tu existes, je veux que tu vives, je veux que tu sois autonome, que tu sois libre, que tu sois fier, que tu sois fécond, que tu sois heureux, que tu sois réussi, que tu sois un saint, quoi. Et je veux aussi que tu sois délivré de tout mal. Tu n'appartiens pas au mal que tu fais. Le mal t'appartient, mais toi, t'appartiens pas au mal. Tu n'appartiens pas au mal qu'on te fait. Tu n'appartiens pas aux faiblesses de la nature, aux infirmités, à la maladie, à la mort. Vous voyez tout un programme qui couvre toutes les étapes de la vie. Mais c'est ça l'amour, c'est ça aimer. Et ce que nous vivons en aimant, c'est faire venir le monde que Dieu veut. Nous appelons ça son règne, le royaume de Dieu. Et la création tout entière aspire à ce royaume. Tous les êtres vivants aspirent à ce programme d'amour que je vous ai décrit. Même une limace que vous allez écraser, ça veut vivre ça, ça veut être réussi comme limace. Et ça ne veut pas appartenir au mal, encore moins la semelle de votre botte ou de votre soulier. Ça ne veut pas être écrasé, ça veut vivre. Et si vous l'écrasez puis vous manquez à peu près votre coup, elle va tout faire pour se guérir et se réhabiliter. Elle ne veut pas appartenir au mal. Je parle d'une limace. Ce programme de vie, c'est le programme de l'amour pour nous qui sommes conscients, beaucoup plus qu'une limace. C'est un projet de vie. Et je deviens un être humain qui suis un frère, tu es une sœur de toute l'humanité, de toute personne que tu croises, je dirais presque de toute créature que tu vas rencontrer, que tu vas croiser. Une communauté, donc, où nous allons vivre l'amour, la vérité, la justice, le respect des droits, la solidarité, la miséricorde, la rédemption, la fidélité indéfectible et une espérance constante. Vous avez déjà tout ça, mais c'est plus ou moins conscient et ce n'est surtout pas toujours soutenu par la communauté. Vécu dans la communauté. C'est ça qui est nouveau. Une communauté de foi, une communauté de frères et de sœurs, c'est déjà ça dans les mots, mais c'est rarement vécu concrètement dans des relations fraternelles, sororelles, si vous voulez. Grandir dans la foi, c'est grandir dans l'amour, dans la vie fraternelle. C'est aussi le discernement dans la communauté des charismes, du leadership. Qui sont les personnes qui sont des leaders? Qui sont les personnes qui ont du charisme dans notre communauté? Pour enseigner, pour soigner, pour soutenir, pour confirmer. Pas besoin d'être prêtre, d'être diacre, d'être évêque, mais éventuellement on choisira comme évêque, comme prêtre, comme diacre, des personnes qui seront dans la communauté et qui auront ce charisme-là. Toi, tu pourrais cheminer vers ça. Nous te voyons, toi, déjà, comme un leader dans notre communauté, comme un serviteur de la communauté, parce que tu as un charisme qui est à notre service. Ça existe dans les communauté de partage, je pense à Foi et Partage, entre autres, au Curcio, je pense à d'autres communautés, le néo-catéchuménat. Ça existe dans ces communautés-là qu'il y a des personnes qui se distinguent des autres par un engagement particulier, une connaissance de la foi, une connaissance de la miséricorde, une connaissance de la croissance, une connaissance de la justice, de la solidarité.
ben, spontanément, ils sont doués pour faire vivre ces valeurs dans la communauté. Et on reconnaît ces charismes-là. Une communauté, donc, en croissance, mais ce qui est nouveau pour nous, et c'est ce que la lettre à Diognète nous apprend, ce que l'âme est dans le corps, les chrétiens le sont dans le monde. Nous avons à avoir un rapport au monde. Mais le rapport au monde, c'est pas d'apporter une culture forte comme Notre-Dame de Paris, un bon exemple. Notre-Dame de Paris brûle. Notre-Dame de Paris, c'est un chef-d'œuvre de la chrétienté. Notre-Dame de Paris est détruite. Ce n'est pas la chrétienté qui relève Notre-Dame de Paris, c'est la France laïque, qui revendique un trésor national d'architecture, un trésor national d'art. Et on refait Notre-Dame de Paris avec une grande fierté. On réanime, on retrouve des arts anciens, des artisans qui se remettent au travail avec des outils anciens et qui ont toute la fierté de relever Notre-Dame de Paris. Nous pouvons, comme chrétiens, partager cette fierté-là. Mais ce n'est pas les chrétiens qui ont relevé Notre-Dame de Paris comme chrétiens. Ce n'est pas un signe de leur foi. C'est un signe d'attachement au patrimoine. Et un patrimoine qui vient du christianisme. Mais on a relevé Notre-Dame de Paris. Nous ne construirons plus des églises comme ça. Et vous voyez vous-même, dans les milieux où vous vivez, qu'on en vient à abandonner nos modestes églises, à les transformer en autre chose. Ben, nous ne construirons plus des grandes cathédrales, des Sainte-Anne-de-Beaupré, des Notre-Dame-du-Cap, des basiliques comme ça. Je crois qu'on ne verra pas ça, en tout cas pas de notre vivant, peut-être après, mais pas de notre vivant. Pourquoi? Parce que la chrétienté s'est terminée. Le monde social, politique, culturel dans lequel nous vivons ne s'identifie pas à ces chefs-d'œuvre-là. Mais l'âme qui est dans le corps, est répandue dans tous les membres du corps. Il y a une forme de contemplation qui appartient à tous les chrétiens, à toutes les chrétiennes. Je vois dans l'autre, je vois l'être humain qu'il est. Je vois l'être humain aimé de Dieu. Je vois l'être humain qui est fait pour être enfant de Dieu, frère ou sœur de toute l'humanité. Je vois des êtres humains qui sont faits pour être dans la communauté des chrétiens. Mais souvent, ils sont étrangers ou même hostiles parfois au christianisme. Mais alors, c'est ça qui est nouveau. Nous avons donc l'exploration d'une Église séparée par la culture, la société ambiante. Mais dans cette société-là, nous vivons notre communion fraternelle, notre communion avec des leaders. Et nous vivons aussi avec patience les inévitables tensions, les incompréhensions et les conflits que suppose notre présence dans une société, dans un corps qui est un peu allergique à l'âme des chrétiens.

Je dois aborder un dernier sujet particulièrement prenant et j'hésite presque à vous en parler. Vous pourriez aller ailleurs pendant que je vais parler. Notre relation au monde, pour que nous soyons l'âme dans le corps, dans la société où nous sommes, suppose que nous aurons apporté un témoignage coûteux pour notre engagement de foi et pour notre engagement affectif à l'endroit de ce monde-là. Nous allons aimer des gens. Nous allons aimer des personnes qui ne nous aimeront pas. Nous allons aimer des personnes que nous allons contredire. Nous allons aimer des personnes que nous allons inviter à la justice, à la vérité, au respect des droits, à la réconciliation. Et ils n'aimeront pas ça. Ils vont chercher des intérêts immédiats, des intérêts financiers, des intérêts de pouvoir, de contrôle, de domination. Et ils n'aimeront pas votre face. Ils n'aimeront pas votre présence. Il y aura parmi vous des martyrs. J'aime bien prendre l'exemple de Navalny. Anne Soupa récemment en a parlé dans un texte remarquable. Anne Soupa a reconnu dans Navalny un martyr de notre époque. Navalny qui s'est opposé à Poutine au moment où Poutine s'emparait du pouvoir et d'un pouvoir impérial en Russie. Et Navalny rappelait des questions de justice, de solidarité, des questions de solidarité et d'amour dans un gouvernement. Ben alors, le témoignage coûteux de Navalny, ça a été de se faire arrêter. Ça a été d'être empoisonné par Poutine dans un premier temps, empoisonné au moment où il prenait l'avion, puis on pensait qu'une fois dans l'avion, il irait jusqu'au bout de son empoisonnement, qu'il mourrait là. Des amis qui étaient avec lui l'ont dérivé vers Berlin. Et à Berlin, on l'a soigné, on l'a guéri. Mais ce Navalny, dès qu'il est guéri, qu'il sort de l'hôpital, il remet le pied en Russie. Immédiatement, il est arrêté. Ça devait arriver. Il est arrêté parce qu'il le voulait. Il voulait être témoin de cette résistance à l'injustice, à la manipulation, au mensonge. Et en mettant le pied en Russie, il redevenait un opposant à Poutine qui l'a fait arrêter, mis en prison. Et on était témoin des procès fantoches, enfin des comédies, où on le condamnait, on le jugeait, on le condamnait. On voyait même sa femme qui lui parlait à travers une vitre. Et on le voyait, lui, serein et même souriant. Puis au moment des sentences de prison, et souvent alourdi, il était encore souriant, serein, parce qu'il savait que ça devait arriver et que son témoignage coûteux, son martyr, c'était pas pour jouer au martyr, mais c'était pour exercer cette force de résistance à la violence et au mal, qui a souvent tout le pouvoir de l'argent, le pouvoir politique, pour s'imposer à tout le monde, et même s'imposer aux victimes, pour ignorer les victimes. Vous autres, comme chrétiens, vous êtes du côté des victimes. Vous êtes du côté des pauvres, vous êtes aux côtés des blessés, vous êtes aux côtés des ignorés, vous êtes aux côtés de ceux qu'on exclut. Vous êtes avec eux. Vous êtes du côté des malades, vous êtes aux côtés des gens qui ont des problèmes psychologiques, vous êtes avec eux. Et ça vous amène le rejet de certaines personnes qui ont intérêt à réduire les frais d'hospitalisation pour compenser pour les pauvres, par exemple. Il n'y a plus de subventions, il n'y a plus d'aide. Aux États-Unis, par exemple, on vient de priver beaucoup de pauvres de soins de santé. C'est fait comme ça, en passant, un petit décret. Les chrétiens ne peuvent pas accepter ça. Ça s'appelle le témoignage coûteux. Dans le monde où nous vivons déjà, vous êtes des témoins qui payez le prix pour être fidèles à la foi et à la relation avec Dieu que suppose votre foi, à la relation avec le monde que suppose votre foi.
pour ce témoignage coûteux, pour ce martyr. Nous avons besoin d'une grande intimité avec notre Dieu, avec la révélation, avec la parole de Dieu et avec le Christ Jésus. Nous allons trouver avec lui la paix et la joie. Nous allons avoir un amour invincible comme celui de Jésus. Nous allons avoir le courage et la patience qu'a eu Jésus. Et cette patience et ce courage, Jésus l'a eu à l'endroit des saintes autorités du saint peuple de Dieu de Jérusalem. Y avez-vous pensé? C'était pas à l'endroit de grosses brutes épaisses, là, de gros ennemis barbares. C'était des saints du bon monde, du monde de la religion. Mais ils n'ont pas compris Jésus. Et Jésus ne s'est pas révolté, même en croix. Il ne s'est pas révolté. Même si tous les éléments de justice et de vérité se sont révélés inefficaces dans le cas de Jésus. Même les Romains qui auraient pu sauver Jésus de la mort finissent par dire « Bof, vous avez une garde, faites-y ce que vous voulez. » Eh bien voilà, courage et patience.

En conclusion, pour cette série, je reprends des mots de saint Paul. Je sais en qui j'ai mis ma foi. Vous trouverez ça dans la deuxième épître à Timothée, au chapitre 1er, verset 12. Je suis sans crainte, car je sais en qui j'ai mis ma confiance, ma foi, et je suis convaincu qu'il a le pouvoir de garder jusqu'au jour du jugement ce qu'il m'a confié. Je sais en qui j'ai mis ma foi. Nous avons cette certitude, ce calme, cette sérénité d'être au milieu du monde, un peuple de prêtres, un peuple qui sanctifie le monde, un peuple qui lutte contre les injustices, qui lutte pas en condamnant puis en détruisant, mais qui lutte en servant, comme des servantes et des serviteurs, des droits et des libertés, de la dignité des itinérants, par exemple, pour la justice à l'endroit des pauvres, des handicapés, pour le respect des droits des femmes dans la société et leur égalité. Cette vision du monde nouvelle que portent les disciples du Christ et le peuple de Dieu ne sera pas toujours gagnante, nous serons souvent même perdants. Mais je sais en qui j'ai mis ma foi. Et si je suis rejeté, méprisé, éventuellement condamné et tué à cause de mon engagement pour le Christ, ce qui est arrivé, comme je le disais tout à l'heure, à Navalny, eh bien, je sais en qui j'ai mis ma foi, et j'imagine que Navalny aussi savait en qui il avait mis sa foi. Et je pense que Navalny, en mourant, est entré dans la joie de son Seigneur. Voilà ce que je vous souhaite et que je me souhaite à moi-même. Comme on le chante dans le chant de Lucien Desch que vous allez entendre, nous sommes, vous êtes, un peuple de prêtres. Et même vous, les madames, là, vous êtes des prêtres, vous autres aussi. Vous êtes un peuple de prêtres qui conduisez les personnes que vous croisez à la rencontre avec le Seigneur, au service de l'Évangile, de la bonne nouvelle du salut, du succès du plan de Dieu, malgré tous les obstacles, et dans la victoire même contre la mort. Amen.

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0: Nous sommes le vendredi 3 juillet 2026. C'est aujourd'hui le 418e anniversaire de la Ville de Québec. Bonjour à vous tous et toutes qui nous écoutez dans la région de Québec, en Beauce, au Saguenay-Lac-Saint-Jean et aussi sur Internet. Et j'espère que vous allez bien. La fin de semaine arrive et j'aurai pour vous, en fin d'émission, des activités spirituelles, musicales et culturelles à vous pointer qui pourraient peut-être susciter votre intérêt. Nous entendrons aussi le Père Bernard Bastian aux Jardins intérieurs qui va nous expliquer ce que pardonner signifie pour lui. Et le frère Maxime Allard va conclure son enseignement ce matin en nous présentant le sens à donner au terme « vertu théologale » selon saint Thomas d'Aquin. Dans le récit de la jeune Monique que nous suivons tous les matins, on assistera à son entrée à l'École des Beaux-Arts de Montréal. À l'émission aussi, Berthold Bernier nous a choisi des chansons bien assorties à notre émission. Avant toute chose, j'aimerais vous dire que aujourd'hui l'Église souligne la fête de saint Thomas apôtre, appelé Didyme, le jumeau, qui avait dit « Seigneur, nous ne savons pas où tu vas, comment saurions-nous le chemin ?» Ce à quoi Jésus avait répondu « Je suis le chemin, la vérité, la vie ». Voici maintenant le résumé des actualités internationales préparées par l'équipe de Radio Vatican.
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2: La réponse du Vatican ne s'est pas faite attendre après les consécrations épiscopales sans mandat pontifical d'Écône, les excommunications des responsables directs des sacres ainsi que des prêtres de la fraternité sacerdotale Saint-Pédis ont été décrétées. Le schisme est donc acté, mais Rome leur tend encore la main. 13 ans après son prédécesseur, le pape Léon XIV se rend demain à Lampedusa aux côtés des migrants. Il réactualisera la mondialisation de l'indifférence dénoncée par François. L'archevêque de Tunis sera notre invité en fin de journal. La canicule, une réalité européenne. Européenne mais aussi américaine, 40 degrés à Washington pour le coup d'envoi des 250 ans de l'indépendance. Plus au sud, le phénomène El Niño s'abat déjà. Reportage au Honduras. Et puis enfin, le Burkina Faso, comme ses voisins du Sahel, s'isole toujours davantage. Après avoir quitté la Cour pénale internationale cette semaine, le bureau du Haut Comité pour les droits de l'homme de l'ONU va fermer ses portes.
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2: Bonjour à tous. Un schisme est donc acté. La tunique du Christ a été déchirée. Après les 4 ordinations épiscopales d'Écône sans mandat pontifical, les membres de la fraternité sacerdotale Saint-Pédis, les consécrateurs ainsi que les nouveaux consacrés, mais aussi tous ceux qui adhèrent formellement à la fraternité, sont ipso facto excommuniés. La séparation avec l'Église de Rome a été décrétée hier par le dicastère pour la doctrine de la foi, qui a cependant, Cécile Mérieux, à nouveau tendu la main.
4: Oui, Marie.

0: Fraternité Saint-Pitis. D'une part, concernant un prêtre, il faut qu'il accepte le Concile Vatican II et la légitimité du nouvel ordinaire de messe, même s'il reste attaché à l'ancien rite. Le prêtre devra rédiger une lettre au Saint-Père pour demander la rémission des censures encourues. Il devra également signer la profession de foi qui résume les principes de la foi catholique et la formule d'adhésion et de fidélité au pape. S'ensuivra une période d'essai d'un à trois ans avant de procéder à son incardination. Pour les laïcs, les conditions de la réconciliation doivent être établies au cas par cas, mais ils devront eux aussi remettre la profession de foi et la formule d'adhésion à la doctrine et l'obéissance envers la hiérarchie catholique, non au pape mais à leur évêque. Ce dernier jugera des modalités pour leur accueil. Une procédure qui implique un acte formel d'adhésion pleine et entière à la doctrine et d'obéissance à la hiérarchie catholique, ce à quoi encourage le dicastère pour la doctrine de la foi. Il indique que l'Église, telle une mère attentionnée, accueillera avec une affection sincère et une vive sollicitude tous ceux qui souhaitent revenir à la pleine communion.
1: Merci Cécile. Demain, le pape Léon XIV, sur les traces de son prédécesseur, mais 13 ans après lui, se rendra sur l'île italienne de Lampedusa, une des portes d'entrée de l'Europe pour de nombreux migrants partant de Libye ou Tunisie. L'archevêque de Tunis sera notre invité en fin de journal. Le pape aux côtés des plus vulnérables, le jour même où son pays célébrera avec faste les 250 ans de sa déclaration d'indépendance. Aux États-Unis, à la veille d'un meeting politique et du plus grand feu d'artifice au monde annoncé à Washington pour la fête nationale, le président Trump lance les festivités au pied du mont Rushmore, celui où sont gravés quatre visages présidentiels dans le Dakota du Sud, tout un symbole. Demain, 850 000 fusées seront donc lancées dans le ciel de Washington, mais combien d'Américains seront dehors pour assister au spectacle, car la canicule ne s'est pas abattue sur seule l'Europe, avec plus de 40 degrés annoncés demain dans la capitale américaine. Et c'est dans ce contexte que les Nations Unies mettent en garde aujourd'hui contre le phénomène El Niño, qui a commencé dans la région Pacifique et promet d'être de forte intensité, avec des vagues de chaleur, de sécheresse extrême ou au contraire de fortes pluies. Au Pérou, 800 municipalités sont placées depuis hier soir en état d'urgence pour 60 jours face à un danger imminent d'inondation, tandis qu'en Amérique centrale, les pays du corridor sec du Guatemala au Nicaragua s'attendent à une chute jusqu'à 50% des pluies. Un drame dans une région où plus de 10 millions d'habitants dépendent de l'agriculture familiale pour se nourrir et survivre. Le reportage de Marie-Aimée Coppe-Letron-Honduras.
2: La terre est craquelée. Les rivières sont à sec au centre du Honduras. Il n'a pas plu pendant 7 mois. Suyapa Ponce, éleveuse de vaches, a perdu 6 animaux morts de faim.
3: Ici, ce que vous pouvez voir, c'est le squelette, les restes d'une de nos vaches qui est morte. C'est douloureux parce que c'est de ça que nous vivons. Voir les vaches mourir petit à petit, c'est perdre une partie de ce que nous avons construit.
2: Les cultures ont souffert également. Le maïs, les haricots ou encore les citrons. Jorge, 65 ans, possède 1 hectare de citronniers.
4: Les températures sont montées très haut, jusqu'à 42 degrés. Alors pour les citrons, nous avons essayé de trouver un marché international. Mais cette année, leur calibre est bien trop petit pour trouver preneur.
2: Dans ces communautés rurales, isolées, l'eau vient à manquer pour les habitants. La solidarité s'organise autour d'un puits. Geraldino est venu récupérer 5 litres d'eau.
5: Nous sommes très inquiets pour l'eau, aussi bien pour la consommation que pour les autres usages. L'eau, c'est essentiel quand il n'y en a pas assez ou qu'elle devient sale dans nos puits. Cela pose également de graves problèmes de santé.
2: Des sécheresses qui provoquent également des migrations climatiques. Chaque année, près de 15 000 Honduriens affectés par ces phénomènes quittent leur pays. Tegucigalpa, Marie-Aimée Coppelet pour Radio Vatican.
1: Et tandis que certains célèbrent leur indépendance, d'autres lancent des commémorations gigantesques. L'Iran a recouvert ses murs de portraits de l'ancien guide suprême. Le corps d'Ali Khamenei est arrivé ce matin dans le complexe religieux de Téhéran, là où se dérouleront demain ses funérailles, 4 mois après sa mort. Tué dans une frappe israélo-américaine au premier jour de la guerre, l'ayatollah fut au pouvoir pendant 3 décennies et rien qu'à Téhéran, entre 15 et 20 millions de personnes sont attendues. À cette occasion, le nouveau chef des gardiens de la révolution a fait ce matin sa première apparition depuis le début de la guerre. La sécurité qui reste un enjeu majeur en Syrie, un attentat à la bombe dans un café de Damas a fait 9 morts hier. Une enquête a été lancée par le ministère de l'Intérieur. Je vous le disais en titre, le Burkina Faso s'isole toujours davantage. Hier soir, le Haut Commissariat de l'ONU aux droits de l'homme a annoncé la fermeture d'ici au 30 novembre de son bureau dans le pays. Une annonce qui intervient 3 mois après sa suspension par les autorités. Abdulrazak Idrissa.
6: Cette décision intervient dans un contexte de tensions persistantes avec les autorités burkinabées et alors que le pays, aux côtés du Mali et du Niger, a engagé son retrait du traité fondateur de la Cour pénale internationale.

0: internationale. Le bureau de l'ONU pour les droits de l'homme avait vu ses activités suspendues il y a 3 mois par les autorités à la suite de la publication d'un communiqué de presse appelant à préserver l'espace civique. Je regrette profondément la décision des autorités burkinabées de suspendre pour une durée indéterminée nos opérations dans le pays et le fait que les échanges intensifs menés avec elles depuis lors n'ont pas permis de résoudre la situation, a déclaré le haut-commissaire des Nations Unies aux droits de l'homme, Walter Turk. Malgré cette fermeture, M. Turk a assuré que le haut-commissariat continuerait de soutenir les autorités, les institutions nationales, la société civile et les autres acteurs afin de promouvoir et protéger les droits humains au Burkina Faso. Ouvert en septembre 2021, le bureau du haut-commissariat des Nations Unies aux droits de l'homme suivait la situation des droits humains dans le pays, menait des actions de plaidoyer auprès des autorités et appuyait le renforcement des capacités nationales. Abdulrazak Idrissa à Niamey pour Radio Vatican.
1: Et le Burkina Faso qui a par ailleurs publié un nouveau décret hier soir pour imposer désormais une accréditation aux organisations humanitaires intervenant dans le pays. En RDC, un essai clinique a démarré hier pour tester un potentiel traitement contre la souche Bundi Bugyo du virus Ebola. L'Organisation mondiale de la santé lance d'ailleurs un appel aux malades d'Ebola qui souhaiteraient y contribuer. Dans l'est du pays, l'épidémie continue de frapper. Elle a déjà fait plus de 438 morts. En Algérie, les bureaux de vote se sont fermés hier soir à 18h GMT, mais pas encore de résultats. Cela dit, un décompte provisoire concernant le taux de participation aux élections législatives a été publié. Il s'est établi à 20,79%, un niveau qui constituerait un plus bas historique s'il était confirmé. Le pape François y avait dénoncé la mondialisation de l'indifférence face à une mer devenue le cimetière de tant d'êtres à la recherche d'un avenir meilleur. Demain, 13 ans après son prédécesseur qui effectue le premier voyage de son pontificat, eh bien le pape Léon XIV se rend à son tour sur la petite île italienne de Lampedusa, une des portes d'entrée de l'Europe sur les routes des flux migratoires au milieu de la Méditerranée. À la veille de cette visite pastorale, l'archevêque de Tunis et président de la conférence épiscopale de la région nord de l'Afrique partage son regard sur les défis migratoires qui unissent les rives de la Mare Nostrum, tout en plaidant pour le respect de la dignité humaine et la construction d'une civilisation de l'amour transfrontalière. Monseigneur Nicolas Lernoux revient pour nous sur l'action de l'Église en Tunisie, le pays le plus proche de Lampedusa, sur la manière dont elle se propose de relever les défis migratoires qui sont toujours aujourd'hui d'actualité.
2: Lampedusa, qui est bien sûr la Sicile de la province d'Agrigente, c'est tout d'abord le symbole et la réalité présente d'une histoire migratoire partagée qui s'enracine à travers cette migration du nord vers le sud au XIXe siècle et aujourd'hui du sud vers le nord pour toutes les raisons que nous savons. Bien entendu, c'est un sujet qui est brûlant pour l'ensemble des pays du nord de l'Afrique et je dirais d'une manière plus générale pour l'ensemble de notre monde méditerranéen. Le défi des personnes en mouvement, de leur accueil, de leur accompagnement, mais aussi de l'analyse précise des raisons qui font qu'ils partent, sont parmi les plus grands défis que nous vivons aujourd'hui.
3: Quel est le rôle de l'Église en Tunisie auprès des personnes en situation de migration?
2: La position de l'Église en Tunisie et son action s'articule dans ce domaine autour de la disponibilité du bon samaritain. Lorsqu'une personne souffre, on ne se pose pas la question de savoir ni d'où elle vient ni où elle va, mais on essaye de venir à son aide. Le deuxième axe, c'est celui de l'écoute. Et donc, nous essayons chaque fois que possible de nous asseoir avec les intéressés pour nous interroger sur le projet de vie qui est le leur. Combien de mirages, combien de rêves irréalistes existent aussi et combien nécessaire est le fait de s'asseoir pour reconstruire une espérance réelle et un projet de vie. Le troisième axe, c'est celui de l'assistance au retour volontaire. Alors, non seulement des subsahariens qui sont désireux de rentrer dans leur pays. Nous travaillons avec Caritas en lien avec des Caritas sœurs, notamment de la sous-région de l'Afrique de l'Ouest, avec toutes les problématiques de réinsertion que cela peut impliquer.
3: Qu'attendez-vous concrètement des messages ou des gestes du Saint-Père à Lampedusa.
2: J'ai trouvé très beau la manière dont il s'est situé et dont il nous a situé par rapport à la question migratoire et aux personnes des migrants lorsqu'il a pris la parole à Las Palmas, aux Canaries, lors de son voyage en Espagne. Je souhaiterais qu'il puisse abonder dans le sens de ce qu'il a dit, à savoir le respect de la dignité de chaque personne devant laquelle il a dit, et c'était fort, « je m'incline », mais aussi, dans la même phrase, il ajoute « je veux aussi vous dire, en s'adressant aux migrants, que votre vie doit être protégée ». Et il s'agit aussi pour chaque personne en mouvement de collaborer, si l'on peut dire, à sa propre dignité. Il disait, je cite de mémoire, « ne livrez pas votre existence à ceux qui en font un commerce ». Ne croyez pas ceux qui vous promettent des paradis faciles en échange de votre corps, d'argent ou que sais-je. Voilà, donc ce message, je pense que dans la ligne de ce qu'il a dit aux Canaries, il continuera très certainement à Lampedusa d'insister dessus.
3: Comment l'Église parvient-elle à concilier son devoir d'accueil et de charité chrétienne avec le respect des souverainetés nationales et la sensibilité politique locale?
2: Là encore, le positionnement qu'a eu le pape en Espagne est très éclairant de ce point de vue-là. Il a pris soin de rappeler que les États sont souverains et le rôle de l'Église est de rappeler que tout cela doit se faire dans la recherche de la justice, du bien commun, du respect de la personne dans son inviolabilité, et que pour cela, on a tous besoin de prendre conscience que personne n'a les solutions définitives devant ces drames ou ces réalités humaines, si ce n'est en collaborant pour construire ensemble une civilisation de l'amour dans la fraternité.
1: Interrogé par Jean-Paul Camba, Mgr Nicolas Lernoux, archevêque de Tunis et président de la conférence épiscopale de la région nord de l'Afrique, était ce matin l'invité de Radio Vatican. Et c'est ainsi que s'achève ce journal. Merci de l'avoir suivi, merci de votre écoute attentive et surtout de votre fidélité aux ondes de Radio Vatican. Je vous souhaite à toutes et tous une excellente matinée.
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Pour conclure son enseignement espéré quand tout vacille, le frère Maxime Allard, dominicain et philosophe, répond à la question « Que signifie pour Thomas d'Aquin l'espérance en termes de vertu théologale ? Que veut-il dire par cela ?»

Alors, vous avez remarqué à quel point je fais des efforts merveilleux pour éviter tous ces termes techniques. Dans le cadre de la chaire de One, en mars-avril, j'ai travaillé cette question de l'espérance comme vertu théologale. J'en dis un mot quand même ce soir puisque la question est soulevée. En commençant par vertu, je m'excuse mesdames, hein, mais vertu, ça vient de vir, ça veut dire homme, ça veut dire la force. Les termes latins pour la morale sont des termes, dans le fond, mâles, pour le dire en bon québécois, des termes mâles et des termes militaires. La femme, c'est, pour pas me tirer de tomate, hein, je dis comment le vocabulaire indo-européen fonctionne, la femme, c'est quelque chose de mou, de tendre. Qui peut beaucoup bouger, alors que l'homme, c'est vraiment le vire, le vertueux, c'est ce qui va être stable, ferme, debout. Donc, l'idée de vertu, c'est cette idée d'une disposition habituelle, c'est-à-dire, c'est une manière de se poser, une disposition existentielle, une manière d'envisager, de vivre et de réagir dans le monde. Donc, une disposition stable qui fait que je suis pas maniaco-dépressif trois fois par jour. J'ai une capacité d'espérer qui est stable, d'où l'aspect vertu. Mais compte tenu de ce que je vous ai raconté avec le vacillement et tout, de même, c'est la même chose pour la foi et la charité. Cette stabilité-là, cette force-là existentielle des humains, elle porte d'une part sur Dieu, le Dieu et Père Jésus-Christ. Ce qui est déjà pas évident. Okay. Je peux très très bien me disposer à la justice ou à la tempérance. Prenons la tempérance, c'est plus facile. Rendu à mon âge et à votre âge, on peut être arrivé à se connaître assez pour savoir que si je prends du café après 3 heures l'après-midi, je ne dormirai pas. Et la plupart du temps, je ne prends pas du café après 3 heures l'après-midi parce que je veux dormir. Okay. Donc, j'ai appris à me connaître et puis je connais ce qui va me faire du bien et je suis disposé à me faire du bien, donc je ne prendrai pas de café après 3 heures. Donc, ça pour le café et mon corps, ça va. Pour la justice, avec le temps, on apprend les lois, puis pour que ce soit très, très vertueux ou pas, on se tue pas tous les jours mutuellement, et puis on ne se parle pas non plus à tous les jours mutuellement. Quoique des vols à tous les jours, puis des meurtres à tous les jours. Mais vous voyez, ce qui m'intéresse, c'est de dire, on peut très, très bien se disposer à dire, moi, je veux vraiment, de manière constante, perpétuelle, rendre à quelqu'un ce qui lui est dû. On peut arriver à penser ça. Les humains l'ont très bien fait. On peut même devenir, en vieillissant parfois, un peu plus prudent. C'est-à-dire, on arrive à délibérer puis choisir parmi les possibilités bonnes, celle qui va être la plus ajustée à qui je suis puis à la situation. On arrive à faire ça. Mais Dieu étant Dieu, demeurant un mystère même révélé en Jésus-Christ, tenir un rapport, une relation d'amitié, de confiance, d'espérance dans ce Dieu-là, de fidélité à ce Dieu-là, ça ne peut venir que parce que Dieu s'y met. Encore là, la grâce. Okay. Au sens où je ne tiendrai pas dans la foi en Dieu si Dieu ne me fait pas tenir. Vous avez ça dans Isaïe, juste avant, lorsqu'Akaz vient voir Isaïe, si vous ne tenez pas à moi, vous ne tiendrez pas. Et Dieu s'engage à tenir à nous et à nous tenir. La vertu théologale, c'est Dieu s'engage à coopérer, à faire en sorte que je vais durer de manière stable dans une interprétation de ma vie et du monde telle que vivre avec Dieu, c'est vraiment un bien que je veux. Ce serait la meilleure définition de la vertu théologale
de l'espérance. Il faut la penser comme ça. Donc, à la fois Dieu comme objet, mais Dieu qui fait en sorte que je me tienne auprès de Dieu qui est auprès de moi.

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Et on poursuit la lecture du livre « Quand la mémoire s'en mêle ». Et dans le chapitre intitulé « Beaux-Arts », justement, on retrouve Monique Boucher. Elle a 16 ans et elle fait son entrée dans cette prestigieuse institution avec l'examen d'admission.

Beaux-Arts. Ce matin-là, en gravissant le grand escalier donnant sur la rue Saint-Urbain, j'étais habitée par des sentiments contradictoires. D'une part, je me voyais pénétrer dans un temple sacré, l'École des Beaux-Arts de Montréal, laquelle revêtait à mes yeux un prestige de légende. Par contre, je me retrouvais seule et inexpérimentée devant le défi de côtoyer des artistes de renom, des artistes en devenir, voire des pseudo-artistes avec tout ce que cela comporte d'originalité, de bizarrerie, d'extravagance. Étant timide d'avance, cette idée d'avoir à me mêler à des gens qui s'affirment, des professeurs au nom reconnu dans le domaine des arts, des élèves, pour la grande majorité plus âgés que moi, n'avaient rien pour me rassurer. Tout ce que je pensais, c'est que j'avais beaucoup d'attrait pour le dessin et la peinture et que j'espérais bien être admise. Sur le hall d'entrée, plutôt majestueux, s'ouvrait un large escalier aux rampes de cuivre en haut duquel se dressait une magnifique statue antique. Un autre escalier descendait vers les vestiaires où on nous dirigea. Là se trouvait également le magasin où nous pourrions nous procurer cartables, papier ingre, fusains et autres fournitures qui nous serviraient pour l'examen. Muni de mon premier matériel d'artiste, je remontai à l'étage sur lequel donnaient de part et d'autre deux grandes salles remplies de chevalets placés en demi-cercle sur trois rangs, convergeant tous vers le modèle éclairé que nous devions dessiner. Il y en avait quatre par classe, identiques, autour duquel se regroupaient une vingtaine de places disponibles. Les garçons furent dirigés dans une salle, les filles dans l'autre, ce qui m'étonna un peu. Une autre surprise m'attendait. Je retrouvai dans la salle des filles le professeur de dessin que j'avais eu à l'école publique, avec laquelle je m'entendais si bien. Enfin, un visage connu. C'est donc en ce jour que je me présente à l'examen d'admission, ou plutôt en 16 jours, car nous devions consacrer 3 séances à réaliser au fusain le fameux mascaron aussi laid que compliqué qu'on nous propose comme modèle. Un bon test pour juger de notre aptitude à voir juste, dépendamment de l'angle où nous sommes situés par rapport au modèle. Mais pourquoi y mettre 3 jours? C'est la première question que je me pose, car jusqu'ici à l'école, j'avais toujours réalisé mes œuvres en 1 heure ou 2, fussent-elles difficiles. Mais je n'avais jamais dessiné de mascaron aussi compliqué et me rendis assez vite compte du bien fondé de la longueur du temps alloué, surtout pour un examen aussi important. J'avais en outre à me servir du fil à plomb qu'on tend à bout de bras et qu'on enligne sur un point pour bien situer les détails par rapport aux autres. Le nez, les lèvres charnues, la barbe et surtout le front et les cornes du hideux personnage. Après avoir échangé quelques mots avec Mademoiselle Sonécal, qui me semblait nullement surprise de me retrouver là, je me dirigeai vers un chevalet de la rangée du milieu. Ni trop haut, ni trop bas, un peu de côté, ce qui me semblait présenter un angle intéressant à mon point de vue. Je m'installe timidement en déballant mon beau matériel neuf, non sans avoir salué auparavant ma voisine de gauche. Hélas, c'est une anglophone. Me voilà contrainte à un effort supplémentaire pour vaincre ma timidité, car à ce moment-là, ma pratique de l'anglais se limitait surtout au vocabulaire utilisé à l'épicerie lorsque je faisais les courses. Bon, c'est une fille intéressante que je découvrirai bientôt, amateur comme moi de musique classique et de ballet, mais avec laquelle j'aurai toujours des rapports assez distants, la jugeant sensiblement plus âgée que moi et surtout parce qu'elle se retrouvera le plus souvent avec les autres anglophones qui se présentent à l'examen. Quelqu'un vient de prendre place à ma droite, mais nous n'aurons pas le temps de faire connaissance car la cloche vient de sonner pour le début de l'examen. Et oui, ici aussi il y a une cloche, mais cela me semble tout à fait naturel, habitué que je suis aux nombreuses et différentes cloches des 2 écoles que j'ai fréquentées auparavant. Je dirais même que cela me rassure, en faisant une continuité dans mon parcours étudiant. Par contre,
Il se trouvera plus tard quelques élèves pour contester la rigueur des cloches, prétextant que dans une école d'art, on devrait bannir toute contrainte, laissant libre cours à l'expression créatrice. Pour le moment, je m'en accommode fort bien, n'ayant aucune prétention au métier d'artiste. Au fait, pourquoi suis-je ici alors que je viens d'avoir 16 ans et que j'ai dû abandonner le cours Lettres-Sciences au pensionnat que j'aimais tant ?

Aux jardins intérieurs, il est toujours question de ce thème du pardon et de la libération, et c'est le père Bernard Bastian qui nous sert de guide. Il nous parle de la blessure dans la relation, dans l'amitié qui est blessée, quand il y a un offenseur blessé, parce que l'amitié aussi est blessée. On l'écoute attentivement.

Alors, c'est comme ça que je termine avec la blessure de la relation. Il y a un offenseur, il y a un offensé, et puis il y a une relation, voire une communion qui existait avant, qui est blessée. Ben, prenons le cas d'un lien conjugal ou le cas d'une belle amitié. Quand une amitié est blessée, c'est-à-dire qu'on ne peut plus se considérer comme des amis, eh bien, ce sont les deux partenaires de cette relation de communion qui se trouvent lésés ensemble. C'est pour ça que l'offenseur est blessé lui-même par son offense, puisque la relation dans laquelle il était pris, si c'était une relation d'amitié, il la perd aussi. Voyez? Hein? C'est-à-dire, c'est l'amitié, la relation de communion, c'est un bien qui est commun aux deux. Et donc, quand ça tombe pour l'un, ça tombe pour l'autre. Et c'est pour ça que blesser la communion est toujours terrible. Parce qu'on blesse ce qui est commun aux deux membres, ou plus de la relation. Hein? Dans une communauté comme la nôtre, la communion est essentielle. Mais quand la communion est blessée entre nous, par exemple quelqu'un qui trahit cette communion, eh bien, c'est toute la communauté qui est en danger. C'est toute la communauté qui est en danger. Si quelqu'un trahit la parole donnée, eh bien, tout le monde va se dire, mais que vaut la parole entre nous? Voyez? Si quelqu'un trahit son engagement, c'est toute la communauté des engagés qui va se dire, mais que vaut notre engagement si on peut en faire n'importe quoi? Donc c'est toujours terrible quand la communion est blessée. Et cette blessure peut devenir mortelle. Elle peut tuer la vie. Voilà. Donc voilà, j'en termine avec ces points juste pour ouvrir la piste pour la suite. Pardonner, c'est délier l'offenseur et l'offensé du lien mauvais qui les lie ensemble. C'est délier l'offenseur et l'offensé d'un lien délétère, mais on connaît plus bien ce mot. C'est un lien délétère, c'est un lien qui est porteur de maladie. Donc c'est un lien négatif qui les lie l'un à l'autre. Voyez? C'est couper un lien. C'est non seulement me délier de l'offenseur, parce que faut pas croire, hein, l'offensé qui rumine, en fait, reste lié à l'offenseur et toute sa vie peut consister à vouloir faire justice. Voyez? Alors que cette personne a autre chose à faire que d'être piégé comme ça par cet offenseur, voyez? Il faut se délier de l'offenseur, mais en même temps, et c'est là qu'il y a de l'amour aussi, c'est délier l'offenseur de l'offensé. C'est pas seulement me délier de lui, c'est le délier de moi. Et la plus belle illustration de ça que j'ai pu voir un jour dans une session comme celle-ci, c'est que une personne qui avait été gravement trahie par son conjoint dans un divorce dramatique, une personne qui a été gravement trahie, a consenti à pardonner alors que le conjoint avait l'air de s'en moquer complètement. Il avait refait sa vie ailleurs, etc. Elle a consenti à donner un pardon que l'autre ne venait pas chercher. Hein, donc, donner un pardon, pardonner alors que l'autre ne demande pas pardon. L'autre ne reconnaît rien. Bon, ça c'est dur. Hein. C'est pour ça qu'on aura un enseignement entier là-dessus, comment pardonner. C'est quand même le pompon que l'offensé, c'est-à-dire celui qui est victime, ait à faire tout le boulot. C'est à l'offenseur normalement de faire le boulot, non? Puisque c'est lui qui a causé de la peine. Ben, dans la logique du pardon, il y a une injustice, humainement parlant. C'est celui qui souffre le plus qui fait le plus de travail. C'est comme ça. Alors, donc, cette personne, elle a consenti à faire ce chemin parce qu'elle se rendait compte qu'elle était dans une spirale de mort. Et elle a sincèrement donné le pardon à son mari offenseur. 8 jours après, ce mari, après des années, reprenait contact avec elle pour lui demander pardon. Il était au courant de rien. Alors moi, je dis à cette femme, vous aviez délié l'offenseur. Vous l'avez délié, donc il n'est plus dans les liens. Et donc, n'étant plus dans un lien, n'étant mystérieusement, il a senti qu'il n'était plus dans une pression. Ce qui fait qu'il a retrouvé sa liberté de choisir lui-même, de reconnaître son offense et de demander pardon. Et c'est là qu'on voit que des pardons donnés peuvent provoquer des demandes de pardon. Alors que bizarrement, logiquement, on s'attendrait, pas bizarrement, que logiquement, on s'attendrait au contraire. C'est-à-dire, on ne pardonne que quand on nous demande pardon. Hein? Eh bien, il arrive que le pardon donné provoque une demande de pardon. Et quand c'est comme ça, c'est extraordinaire. C'est malheureusement pas toujours comme ça, et même pas souvent. Mais ça peut arriver. Voilà. Donc, la dette, vous voyez, pardonner, c'est le langage de la dette, parce que c'est le langage de l'évangile que je vais vous donner maintenant. Pardonner, c'est déchirer la dette.
Et c'est cette démarche qu'on va vous inviter à vivre pour ce que vous pouvez, dans les situations que vous pouvez aborder de cette manière. Hein. Ne forcez rien, vous n'y gagnerez rien. Hein. Vous prenez que ce qui est prêt. Voilà. C'est que la dette, c'est ce que l'autre me doit. Hein. Il me doit parce qu'il me l'a pris, il me l'a enlevé. Bon. Ben, déchirer la dette, ça veut dire tu ne me dois plus rien. Et dans le langage du Notre Père, qui est dans l'évangile de Jésus, c'est le langage de la dette. Remets-nous nos dettes comme nous-mêmes nous remettons à ceux qui nous doivent. C'est un langage de dette. Hein? Et déchirer la dette, c'est une démarche qui est surhumaine. Surhumaine. Voilà. C'est pour ça que c'est le pardon, c'est-à-dire ça se fait, c'est un don par grâce. Alors je vais l'inviter à méditer un peu sur la dette avec Matthieu 18. C'est l'histoire d'un débiteur, justement. Matthieu 18, 21 à 35. Matthieu chapitre 18, versets 21 à 35. Alors Pierre, s'avançant, lui dit, Seigneur, combien de fois mon frère pourra-t-il pécher contre moi et devrais-je lui pardonner? Irai-je jusqu'à 7 fois? Jésus lui dit, je ne te dis pas 7 fois, mais jusqu'à 77 fois. À ce propos, il en va du royaume des cieux comme d'un roi qui voulut régler ses comptes avec ses serviteurs. L'opération commencée, on lui en amena un qui devait 10 000 talents. C'est une somme astronomique, 10 000 talents. Cet homme n'ayant pas de quoi rendre, le maître donna l'ordre de le vendre avec sa femme et ses enfants et tous ses biens et d'éteindre ainsi la dette. Ça, c'est l'histoire de payer jusqu'au dernier sou, hein. Le serviteur alors se jeta à ses pieds et s'y tenait prosterné en disant « Consens-moi un délai, je te rendrai tout. » Apitoyé, le maître de ce serviteur le relâcha et lui fit remise de sa dette. En sortant, ce serviteur rencontra un de ses compagnons qui lui devait 100 deniers. Il le prit à la gorge et le serrait. Pour vous dire à peu près la proportion, un jour quelqu'un m'a expliqué que le rapport c'est entre le produit national brut d'un tout un pays, comme la France, et votre salaire d'un an. Donc, salaire d'un an, c'est peut-être pas mal, mais c'est ridicule par rapport au produit national brut de la France. Bon, c'est pour dire le rapport entre les 10 000 talents et les 100 deniers. Hein, voilà. C'est astronomique d'un côté, on peut même pas l'imaginer, et c'est au-delà de ce qu'une personne peut payer. Et l'autre, c'est beaucoup d'argent, mais ça peut encore se payer. Bon. OK. Donc il lui saute à la gorge et lui dit « Rends tout ce que tu dois !» Son compagnon se jette à ses pieds et le supplie « Consens-moi un délai et je te rendrai. » Et l'autre n'y consent pas. Au contraire, il s'en alla le faire jeter en prison en attendant qu'il lui rembourse son dû. Voyant ce qui s'était passé, ses compagnons en furent navrés et ils allaient raconter toute l'affaire à leur maître. Alors celui-ci le fit venir et lui dit « Serviteur méchant, toute cette somme que tu me devais, je t'en ai fait remise parce que tu m'as supplié. » Ne devais-tu pas toi aussi avoir pitié de ton compagnon comme moi, j'ai eu pitié de toi? Et dans son courroux, son maître le livra au tortionnaire jusqu'à ce qu'il eût remboursé tout son dû. C'est ainsi que vous traitera aussi mon Père céleste si chacun de vous ne pardonne pas son frère du fond du cœur. Ça veut dire, il nous traitera comment? Ben, s'il ne nous pardonne pas, alors il ne reste plus qu'à expier. Et c'est ça la peine. S'il n'y a pas de pardon, il faut qu'on s'arrange avec ce qu'on a. Et ça, c'est quasiment impossible. Donc, c'est de la souffrance. Voilà. Alors, essayez de méditer un peu sur cette parabole. Et puis, posez-vous la question, mais pourquoi Jésus raconte une histoire pareille? Qui c'est ce maître? C'est quoi cette immense dette? Qu'est-ce qu'on peut bien avoir fait pour avoir une dette qui est aussi immense? Et puis, est-ce que moi, j'ai conscience de ma dette vis-à-vis de Dieu? Il y a des gens qui me disent, mais moi ça va, je dois rien à Dieu, je fais rien de mal. Alors pourquoi est-ce qu'on parle de millions là-dedans, alors? Vous voyez, c'est un texte comme ça nous donne un peu le vertige parce que on se dit, mais il y a sûrement quelque chose qui m'échappe, enfin. Bon. Vous méditerez un peu là-dessus et puis regardez surtout la chaîne. C'est-à-dire que à quelqu'un à qui il a été beaucoup remis, eh bien, il appartient sans doute de remettre. Retournons la proposition.
pour pouvoir remettre la dette à quelqu'un, il faut qu'on nous ait remis. Alors, posez-vous la question, quand est-ce qu'on vous a remis la dette pour la dernière fois pour vous-même? Qui est-ce que vous a donné un pardon? Et comment vous êtes par rapport à ceux qui vous doivent? Voyez, ne vous posez pas ces questions dans une ambiance, une malsaine de culpabilité, hein, au sens de ah, je suis moche, moi je suis moche, etc. Moi je suis pas cap, etc. Ça, c'est vous regardez dans un miroir. Hein. Ne vous regardez pas dans un miroir, regardez-vous dans les yeux du Père. C'est pour ça que je vous envoie pas dans votre salle de bain, je vous envoie dans une prière. Hein? Hein? La prière, c'est que vous parlez à quelqu'un. Hein? Et votre salle de bain, vous regardez vous-même. Voilà. Donc, regardez le Seigneur. Voilà. Essayez de voir un peu ce qui surgit.

C'est aujourd'hui la fête de la ville de Québec et pour ceux et celles qui nous écoutent entre 8h et 9h, sachez qu'à 10h sera célébrée à la basilique cathédrale Notre-Dame de Québec une messe en l'honneur de la ville de Québec. Elle sera présidée par monsieur le cardinal Gérald Cyprien Lacroix, archevêque de Québec, et tout au long de la journée, il y aura aussi des activités dans les jardins de l'Hôtel de Ville, à l'intérieur de l'Hôtel de Ville qu'on pourra visiter, et il y aura entre 17 et 19 heures des kiosques sur les services de la ville et les Jeux du Canada. Ça se passera dans l'allée commémorative du hockey à Expo Cité. Et le clou de cette journée sera un concert à 19h30, concert extérieur gratuit proposé par l'Orchestre symphonique de Québec. Donc, ce sera une très belle journée pour ceux et celles qui souhaitent en profiter. Par ailleurs, ce soir, du côté du vieux couvent de Neuville, eh bien, c'est une soirée Écrire les contemplations, une soirée artistique organisée par le comité jeune du vieux couvent. On demandera une contribution volontaire pour y assister. Et puis, demain, samedi 4 juillet, c'est chansons de marins et musique irlandaise. C'est toujours à 20h. Le vieux couvent est situé au 652 rue des Érables à Neuville. Le Centre charismatique Nouvelle Naissance invite les personnes intéressées à des enseignements sur la parole de Dieu, en particulier dans les lettres de Jean. Alors demain samedi, ça sera proposé sur YouTube et Facebook dès 10h30.

À l'église de Charny, on vous propose de vivre une messe dans le cadre des Beaux Dimanches en musique. Ce dimanche 5 juillet, le prélude sera à 9h et la messe débutera à 9h15. On pourra entendre Mary Betwitch soprano, David Souza ténor, accompagné à l'orgue par Pierre Rousseau. Du côté des messes estivales à l'église Saint-Dominique à Québec, ce dimanche 5 juillet à la messe de 10h30, on entendra Nathanaël Cardinal au violoncelle, accompagné à l'orgue par Robert Patrick Girard. Je voudrais aussi vous mentionner qu'il y aura une messe tout à fait spéciale un dimanche matin, tout en musique, en compagnie des organistes et chanteurs de la 10e session orgue et chants sacrés du camp musical du Saguenay-Lac-Saint-Jean. Cette messe sera présidée par l'abbé Mario Desgagnés, vicaire général du diocèse de Chicoutimi, ce dimanche 5 juillet à 10h à l'église Notre-Dame du Perpétuel Secours de Desbiens. C'est situé au 980 rue Hébert.

De l'histoire à l'opéra, à la découverte du dialogue des Carmélites, eh bien, c'est un événement organisé par le Festival d'opéra de Québec et le Monastère des Augustines qui vous convie à un moment d'histoire en lien avec cette production principale du festival. Alors, on pourra entendre les intervenants suivants ce dimanche 5 juillet à 13h30. Anthony Steinhoff, professeur d'histoire européenne et religieuse à l'Université du Québec à Montréal, et Irène Brisson, musicologue et professeure retraitée du Conservatoire de musique de Québec. L'animation de l'événement sera assurée par Catherine Ferland, qui est historienne. L'opéra Dialogue des Carmélites de Francis Poulenc s'inspire d'un texte de Georges Bernanos, lui-même fondé sur le roman « La dernière à l'échafaud » de Gertrude von Lefort. Au cœur de cette œuvre se trouve l'histoire des Carmélites de Compiègne, 16 religieuses exécutées pendant la Révolution française. Et donc, cette activité, elle se déroulera au Monastère des Augustines. Les billets seront en vente au moment même de la représentation ou encore sur le site internet Eventbrite. On demandera 20 $ si on veut remettre un peu plus pour d'autres personnes. C'est 16 $ pour le prix régulier. Et pour un tarif parrainé soutenu par d'autres personnes, ce sera 12 $. Le Monastère des Augustines, je vous le rappelle, est situé au 77 rue des Remparts dans le Vieux-Québec. C'est ce dimanche 5 juillet à 13h30. On retourne du côté du Saguenay-Lac-Saint-Jean avec les concerts de la cathédrale de Chicoutimi. Concerts qui sont présentés sur grand écran. C'est des concerts gratuits. Le prochain aura lieu le mardi 7 juillet qui s'en vient. Et ça aura lieu à 20h. On entendra François Zaitouni à l'orgue, accompagné par Olivier Touin au violon. À l'église unie Chalmers Wesley, au 78 rue Sainte-Ursule, dans le Vieux-Québec, on organise des mercredis musicaux, également gratuits. C'est les mercredis à 12h05 et le prochain rendez-vous, c'est le 8 juillet. On entendra la contralto Priscilla Anne Tremblay, accompagnée au piano par Jean-François Mailloux. Et pour les amateurs d'art visuel, eh bien, sachez qu'il y a une nouvelle exposition collective présentée à la Galerie d'art des Deux Ponts. C'est à la bibliothèque Anne-Marie Filteau, au 601 Route des Rivières, à Lévis, secteur Saint-Nicolas. Ce sont différents artistes qui ont été regroupés et qui présentent cette exposition, La nature sous toutes ses coutures, jusqu'au 30 août prochain. Cette galerie est accessible du mardi au jeudi entre 9h et 20h, le vendredi entre midi et 20h, de même que le samedi entre 9h et 17h et le dimanche 13h à 17h.

Ainsi s'achève cette édition et cette semaine à nos matins d'été. On vous revient lundi à 8h. Merci pour votre écoute et merci au frère Maxime Allard et au père Bernard Bastian et à Berthold Bernier pour le choix musical et la réalisation technique. La citation du jour, elle est de Arthur Helps, c'est un écrivain et historien anglais. « Les paroles sages tombent parfois dans l'oreille d'un sourd, mais un mot gentil n'est jamais perdu ».

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0: Bienvenue à Question d'aujourd'hui, émission qui vous est présentée par l'Office de catéchèse du Québec en collaboration avec Radio-VM et Radio-Galilée. Au micro, Renaud Grégoire, un plaisir encore de vous retrouver pour une émission vraiment particulière, je dirais très chère à mon cœur, parce que j'ai eu la chance et la joie de lire ses travaux. Je vais vous présenter notre invité qui va vraiment nous partager des trésors de notre histoire, Madame Brigitte Collier, qui est professeure associée au département des sciences historiques de l'Université Laval, spécialiste reconnue de l'histoire socio-religieuse du Québec, du régime français à nos jours. Elle étudie les cultures religieuses. Depuis plusieurs années, Madame Collier poursuit des recherches sur l'histoire de l'enseignement de la religion dans les écoles publiques québécoises, catholiques et protestantes. Ses travaux vont documenter la formation européenne des catéchètes québécois, leurs expériences, cheminement et carrière depuis la fin des années 1950. Madame Brigitte Collier travaille sur les institutions religieuses et en histoire de l'éducation. Elle s'intéresse à la formation universitaire et à la confessionnalité scolaire. Madame Collier est membre du Centre interuniversitaire d'études québécoises, pour lequel elle a dirigé le projet de publier l'Atlas historique du Québec portant sur l'école, l'éducation, identité, culture, et ça a été publié en 2023. Madame Collier, bienvenue à Question d'aujourd'hui.
1: Merci pour votre invitation.
0: Vraiment, j'ai eu beaucoup de joie à lire les articles, quelques articles, et je me disais, qu'est-ce qui vous motive à passer du temps pour mettre en valeur justement ces femmes et leur rapport à la catéchèse. Et je suis sûre que je n'ai vu qu'une partie de ce que vous avez écrit, une partie de vos travaux. Mais qu'est-ce qui vous motive à faire ces travaux et vous continuez de le faire?
1: Alors écoutez, mon cheminement a des racines européennes. J'ai commencé par m'intéresser au pèlerinage autour des fontaines, où j'ai vu le rôle des femmes très important dans l'exécution des dévotions. Et je me suis toujours intéressée aux croyances des laïcs et les pratiques qui en découlent. Et donc, pour moi, connaître les réseaux de transmission était essentiel et les femmes y tiennent une grande place. On a dit pendant trop longtemps que la religion, ça s'apprend sur les genoux de sa mère. Et donc, ça m'a amenée à travailler donc sur des projets de recherche portant sur les catéchismes, la catéchèse ici au Québec. Et j'ai bien été obligée de remarquer que les décideurs du contenu doctrinal étaient des hommes, bien sûr, formés à la théologie. Mais qu'au 19e siècle, les femmes émergent via des compétences en pédagogie dans l'enseignement du catéchisme. C'est pas facile. Les Européennes sont pionnières, mais elles sont suivies également par des Québécoises. Et c'est là que mes projets se sont précisés. Et pour moi, c'était aussi un moyen de voir comment, par cette voie, les femmes sont entrées en théologie. D'autant que moi, pendant des années, j'ai à la fois enseigné en histoire et en théologie.
0: Que c'est fort intéressant, donc, ce rôle des femmes. Mais avant d'aller justement découvrir certaines de ces femmes, parce que j'ai bien hâte, mais on doit faire quand même un petit parcours historique. Donc, en fait, lorsque j'ai lu vos articles, j'ai vraiment réalisé comment la religion était vraiment une matière scolaire, moi-même je l'ai vécu, mais qui avait un certain souci d'unité. Et ça a commencé en 1702 avec Monseigneur de Saint-Vallier. Quel a été son apport durant le régime français d'abord?
1: Alors, si vous voulez, c'est la responsabilité du catéchisme, que ce soit aussi bien son manuel que son enseignement. Elle est revenue à partir du Concile de Trente aux évêques, c'est leur responsabilité dans leur diocèse. Et donc, en 1702, Monseigneur de Saint-Vallier, qui était le deuxième évêque de Québec, a donné à la fois un rituel, mais aussi un catéchisme à la Nouvelle-France. Catéchisme unique, donc une partie développée pour les curés, pour qu'ils puissent enseigner le catéchisme, et une partie beaucoup plus courte pour les enfants, les

0: aussi. Ah,
1: oui, oui, oui, oui.
0: Il fallait connaître les questions et les réponses.
1: C'est ça.
0: C'est étonnant un peu, mais c'est la réalité.
1: C'est la réalité. Et au fur et à mesure que se développent des diocèses ici au Québec, eh bien, l'épiscopat va chercher à s'unir pour n'avoir qu'un seul manuel, qu'un seul texte, pour montrer vraiment, je dirais, la fiabilité et l'unicité de la doctrine catholique. Alors évidemment, je vous passerai tous les détails des échanges qu'ont eu les membres de l'épiscopat pour s'entendre sur des textes de catéchisme. Il y a eu aussi des catéchismes qui ont été utilisés du côté des anglophones. On a fait catéchisme francophone, catéchisme anglophone. Mais ce qui va provoquer, je dirais, des changements, c'est qu'au fur et à mesure que se développe le système scolaire, la religion, donc, est enseignée, puisque nous sommes dans un système confessionnel, elle est enseignée en classe et se pose la question de l'apprentissage du catéchisme. Comment va-t-on faire cet enseignement? Qui a le droit de le faire? Est-ce qu'on peut confier à des instituteurs et des institutrices laïques l'autorité pour enseigner ce catéchisme? Et donc, quand on regarde les programmes qui se développent, les programmes scolaires qui se développent à la fin du 19e siècle, on voit effectivement comme première matière la religion.
0: Première matière.
1: Première matière. C'est la matière toujours. Alors, pendant longtemps, certains ont prétendu que c'était au détriment d'autres matières. Non, mais dans la hiérarchie des valeurs, la religion est la première matière qui est développée pendant toutes les années d'études du primaire avec les prières, l'apprentissage des prières et des cours aussi d'histoire sainte. Mais plus on avance dans le temps, plus on va donner une formation au corps enseignant. On va lui permettre donc de développer un enseignement. Mais comment? C'est là où les femmes vont intervenir.
0: Pour rester à la suite de Monseigneur de Saint-Vallier, je pense qu'il existe encore donc son manuel unique. Je pense qu'on a accès à ce manuel unique, mais il va avoir quand même des petites réformes parce que là, lui, il va avoir d'autres diocèses, d'autres évêques vont vouloir aussi adapter et le monde évolue aussi. Donc, avant 1923, on va y revenir dans quelques instants, mais il y a quelques petites réformes qui sont faites.
1: Il y a plusieurs réformes qui sont faites pour adopter un catéchisme qui soit plus adapté, finalement, aux circonstances. Et donc, effectivement, le catéchisme de Monseigneur de Saint-Vallier est le premier, mais on suivit plusieurs catéchismes qu'on dit officiels, donc reconnus par les évêques, autorisés par les évêques. La question qui se pose, et je dirais le catéchisme dont on va parler surtout, c'est le catéchisme des provinces ecclésiastiques, qui a été publié en 1888 et qui va tomber, si vous me permettez l'expression, en 1951, qui va être remplacé en 1951, donc une très longue vie. L'enseignement de ce catéchisme pose problème dans la mesure où il se compose de questions et de réponses qui font appel à un vocabulaire très abstrait, très compliqué, que les enfants, certes, apprennent, mais jusqu'à quel point comprennent-ils, c'est la grande question. Et je dirais que la question, elle se pose, je dirais, aussi bien aux enseignants qu'aux curés de paroisse qui estiment que, certes, oui, on l'apprend, on connaît ces questions. Si on a des difficultés intellectuelles, on a un questionnaire plus limité. C'est ce qu'on appelait faire le catéchisme dans les étoiles.
0: Dans les étoiles.
1: À partir des astérix, qui étaient des questions essentielles que même une personne en difficulté intellectuelle devait connaître. Mais les professeurs, les enseignants, d'autant plus que ce sont de plus en plus des femmes, cherchent à améliorer cet enseignement tout en étant contraints par les autorités ecclésiastiques. Alors, dans un premier temps, ce qui est dit, c'est vous apprenez la lettre du catéchisme. Donc, c'est un processus

0: processus d'apprentissage par cœur, par question-réponse, avec l'enseignante et enseignante appuyée de temps en temps par des petits manuels qui expliquent les mots. Donc, elles peuvent utiliser ces définitions de mots. Mais en Europe, où on a le même problème, ce n'est pas particulier au Québec, hein, on est dans ce schéma général de catéchisme par question-réponse. À la fin du 19e siècle, on commence à se poser des questions et se dire, avec toutes les avancées de la pédagogie qui se font, il va falloir changer cet enseignement, parce que jusqu'à quel point il est intériorisé et est-ce qu'il mène les catholiques à avoir un comportement de chrétien dans la société. Hein? Jusqu'où on intègre ces connaissances.
1: Brigitte Collier, arrive Monseigneur Ross et il a une influence, donc 1923, il a une influence considérable sur la pédagogie, sur l'ensemble des matières scolaires, dont la religion, dont le catéchisme. Parlez-nous de lui.
0: Alors, effectivement, c'est le futur évêque de Gaspé. C'est un professeur d'école normale qui a rédigé un manuel de pédagogie en 1916 qui a été très, très pratiqué dans toutes les écoles normales et pendant très longtemps. Et il a privilégié l'importance du développement de la psychologie de l'enfant. Il part de là. Il va chercher du côté de l'Europe les méthodes de l'école active. Hein? Pour bien intérioriser une matière, il faut avoir fait des exercices, il faut que l'enfant soit au centre de son apprentissage. Et donc, en 1923, même si ça n'a pas plu à tout le monde, un programme paraît où il indique qu'il ne faut pas autant privilégier la culture de la mémoire. Et il a, moi, une formule que j'aime beaucoup, faire comprendre avant de faire apprendre. La formule comme telle ne pénètre pas dans l'esprit, et s'il s'agit de l'enseignement religieux, elle ne peut atteindre l'âme. Une pure formule est à jamais incapable de sauver une âme.
1: Une pure formule est incapable de sauver une âme, ce sont ses mots à lui, à Monseigneur Ross.
0: Exactement. Et lui, pour lui, l'important, c'est de favoriser aussi la vie religieuse dans le milieu familial pour permettre au petit enfant qui va arriver à l'école de bien comprendre sa formation religieuse, de bien assimiler les connaissances, mais tout en allant vers une pratique.
1: Et comment ça va être reçu, ces intuitions? Parce qu'il va tenir compte de la psychologie et on sait que la psychologie va devenir une science humaine et puis avec tous les travaux, il y a une évolution. Comment c'est reçu ce qu'il propose?
0: Alors, son programme est considéré comme à la fois très novateur et bouscule beaucoup, y compris dans les communautés religieuses, beaucoup de personnes, parce qu'on dit, on se dit, ben là, les enfants ne retiendront plus rien. Alors, vous voyez comme c'est un, hein, on est dans les années 20. Et c'est une formule aussi qu'on retrouve souvent en matière d'éducation. Mais pour lui, ce qui est essentiel, et particulièrement pour la religion, c'est son approche n'est pas réservée à cette seule matière. Mais pour lui, le texte est tellement abstrait. Pour lui, l'enfant, c'est ni un théologien, ni un philosophe. Et il a, dans une petite brochure qu'il a rédigée, il a une formule extraordinaire où il parle de sa propre enfance. Et il dit ceci, « Ces formules, étranges pour un enfant de 8 ou 9 ans, intérieures, surnaturelles, universelles, souveraines et humbles, sincères et entières, me produisait autant de buées dans l'esprit que les coups de règle de la maîtresse m'en mettaient dans les yeux. »
1: Alors, Monseigneur Ross est parti de son expérience d'enfant et à la lumière de ce qu'il pouvait même s'apercevoir lui-même, peut-être dans son diocèse, et à la lumière des sciences humaines qui progressent, de mettre l'enfant au centre, c'était quelque chose d'important.
0: Oui, et ça, avant même son évêché, avant même l'accession à l'évêché.

0: question d'aujourd'hui, nous sommes avec Madame Brigitte Collier qui nous brosse avec les grandes lignes historiques pour comprendre comment nous sommes passés d'un enseignement de la religion par cœur vers le cœur. Et là, il y a une première femme qui se démarque.
1: Effectivement, dans le processus général de réflexion, Monseigneur Ross a été en partie l'initiateur, mais ces questions-là sont tout à fait sensibles dans différentes communautés enseignantes masculines, les frères des écoles chrétiennes, les clercs de Saint-Viateur. Dans les années 30, là, il y a vraiment une réflexion importante, peut-être parce que ces communautés-là considèrent qu'on est dans une mutation culturelle très importante. On se pose des questions aussi sur l'adhésion des personnes à la religion. Ça peut paraître surprenant pour le Québec, mais ces questions-là, ces hommes et ces femmes, comme on va le voir, se posent, ces questions-là se posent et... Donc, il va y avoir des propositions de fait. Et l'une de celles, je dirais, qui a été le plus loin à partir de l'école active, c'est Sœur Saint-Ladislas, qui est une véritable pionnière et que j'ai découvert en travaillant sur un inventaire des catéchismes au Québec et qui a été l'objet d'une thèse de doctorat d'une étudiante de l'Université Laval, Jeannine Gauthier.
0: Et qui est-elle, cette sœur Saint-Ladislas?
1: Alors, c'est une sœur qui appartient à la communauté des sœurs de l'Assomption de la Sainte Vierge, hein, qui sont aujourd'hui encore implantées à Nicolet. C'est une communauté donc enseignante qui travaille au Québec, mais aussi dans les marges de la francophonie, en Outaouais, aux États-Unis, et... Elle est, à partir des années 40, là, c'est une communauté qui est très importante, qui a plus d'une centaine d'écoles. Et Sœur Saint-Ladislas, je dirais, qui s'appelait Marguerite Gauthier dans le civil, elle a fait ses études chez les Sœurs de l'Assomption, dans le Témiscamingue. Et elle a donc choisi de devenir religieuse, après avoir fait une expérience d'institutrice de rang, et... dans la communauté, elle va cumuler tous les diplômes possibles. Et sa communauté va l'encourager jusqu'à avoir un doctorat en pédagogie qui va porter sur, justement, sa méthode catéchistique qu'elle va mettre au point. Elle enseigne aux novices, elle fait la formation continue des institutrices et elle estime que l'enseignement de la religion ne porte pas fruit, finalement. Et à partir de 1938, elle va publier à l'interne, de façon assez artisanale, une série qui va devenir célèbre, Aux petits du royaume, où elle propose des leçons de catéchisme. Une des caractéristiques de cette leçon, c'est qu'elle ne suit plus le programme, les séries de questions du catéchisme officiel. Elle cherche à faire apprendre ce catéchisme-là, mais de façon différente, en tenant compte de l'enfant, de la psychologie de l'enfant, en faisant travailler l'enfant par lui-même. Donc, ce sont des dessins. Elle va, par exemple, valoriser la rédaction de prières personnelles de l'enfant. Bien sûr, ils apprendront les grandes prières, le Notre Père, etc. Mais elle estime qu'il faut créer une relation entre l'enfant et Dieu. Elle va favoriser le chant, les récitations, et ses ouvrages sont très, très complets et très organisés pour favoriser le travail des enseignantes. Qu'elles soient laïques ou qu'elles soient religieuses, ça va être utilisé dans les deux cas. Et elle va créer 6 volumes, comme ça, ce sont des gros manuels, je dirais, pour les enseignants, des manuels du maître, qui vont privilégier aussi. Et c'est là que le changement est quand même assez intéressant. Elle va favoriser l'idée d'un Dieu d'amour, d'un Jésus ressuscité qui est vivant, comme elle dit, au cœur du XXe siècle, et qui agisse autour d'eux, à travers eux, en eux, donc chez les enfants. Et elle se demande pourquoi on a tellement dévitalisé cet enseignement en le limitant à une matière abstraite qu'on doit apprendre par questions et réponses. Et donc, elle travaille en rompant l'ordre des questions du catéchisme, en faisant en valorisant une synthèse autour d'une idée centrale. Et en demandant aux enfants aussi d'appliquer. Qu'est-ce que je fais dans ma vie à partir de ce que j'ai entendu? Tout comme la maîtresse ou le maître doivent partir de l'enfant, questionner l'enfant, lui demander, l'orienter à l'intérieur de la leçon, dans un premier temps, sur le vécu même de l'enfant, pour arriver, certes, à un apprentissage, mais un apprentissage qui est passé, donc, par une implication très active de l'enfant.
0: Donc, on est en 1938, elle publie ses volumes au Petit du Royaume, mais est-ce que c'est seulement à l'intérieur de sa congrégation qu'elle diffuse sa méthode ou elle va avoir l'occasion de le partager avec d'autres?
1: Elle va le partager avec d'autres. Les trois premiers volumes sont parus, je dirais, dans une imprimerie artisanale de la communauté. Elle teste, hein? Il n'y a pas une leçon qui n'est pas testée dans les classes. Elle veut les retours des institutrices, elle veut les retours, les commentaires des enfants. Elle va créer également, et ça c'est une nouveauté pour le Québec, elle va créer des cahiers d'exercices pour les enfants. Donc il y a de ce point de vue-là une valorisation justement de l'activité de l'enfant. L'enfant doit s'impliquer et ces fascicules donc couvrent de la première à la sixième année. Et au début des années 1940, ben là, les sœurs font appel. Il y a tellement de succès. C'est tellement...
0: C'est un succès.
1: C'est un succès. En plus, elle fait des conférences, elle forme, elle est demandée dans différentes communautés religieuses. Comme c'est un succès, donc c'est un éditeur qui va prendre en charge l'édition des volumes. Et après cela, je dirais, elle va aussi, avec des changements de programme qui se font dans les écoles, elle va créer aussi une collection, un catéchisme pour les tout-petits, qui va s'appeler « Aux tout-petits dans le royaume » pour les premières et les deuxièmes années, qui sont des fascicules illustrés, couleurs, et pour lesquels elle veut que les parents s'impliquent.
0: Ah, ça, c'est nouveau.
1: Ça, c'est nouveau.
0: Ça, c'est nouveau.
1: Ça, c'est nouveau, tout à fait. Et c'est quelque chose qu'on va retrouver après ça dans la catéchèse. Mais elle a ce souci et elle avait rédigé des notes. Bon, malheureusement, Sœur Ladislas a été très malade. Elle est décédée en 1949, donc elle n'a pas vu paraître... je dirais, ce manuel du maître qui devait accompagner ses catéchismes pour les premières et deuxième années.
0: Sœur Saint-Ladislas devra quand même justifier ses méthodes.
1: Sœur Saint-Ladislas est constamment placée sous le regard d'un censeur qu'on lui a attribué, un censeur ecclésiastique, et les sœurs sont très prudentes et demandent des avis à différents évêques, hein, dès l'instant, en particulier à Monseigneur Courchesne à Rimouski, elles envoient, la supérieure envoie les documents et demande si c'est tout à fait valable. Et tous ces manuels vont être approuvés par le comité catholique. Donc, ça passe la rampe. Il n'y a aucun problème dans l'utilisation. Elle a respecté le contenu du catéchisme, excepté qu'elle le fait passer, je dirais, elle le fait apprendre autrement. Et, je veux dire, il y a quand même un accent sur le Christ qui est très différent, qui n'apparaît pas, je dirais, dans le catéchisme lui-même.
0: Et l'amour de Dieu.
1: Et l'amour de Dieu.
0: Et ça, c'est fondamental.
1: Tout à fait.
0: C'est comme vraiment la ligne de force avec le Christ qui est vivant et pas seulement le crucifié, mais le vivant.
1: Et la relation à établir. C'est une relation.
0: Donc, c'est vraiment, elle va favoriser que les enfants passent du par cœur au cœur, donc découvrir l'amour de Dieu, qu'il y a une relation et d'agir en conséquence de cet amour. C'est bien
1: exactement
0: ça, sa grande intuition de base, sa ligne de fond.
1: Exactement. Et en même temps, c'est une exigence qui est très importante pour les enseignantes et les enseignants parce qu'elle leur demande aussi d'être des figures, je dirais, des témoins.
0: Ce qui est une autre exigence.
1: C'est une autre exigence supplémentaire.
0: C'est autre chose d'être témoin
1: Exactement.
0: De cet amour de Dieu, de ce Christ vivant, de cet esprit qui fait vivre.
1: Exactement.
0: Eh bien, Brigitte Collier, ce n'est pas la fin, c'est une première émission. Vraiment, c'est absolument merveilleux de découvrir ces femmes et le renouvellement du catéchisme. Nous aurons la semaine prochaine une prochaine émission avec vous. Vous restez avec nous la semaine prochaine, mais merci d'avoir été là cette semaine, Brigitte Collier.
1: C'est moi qui vous remercie.
0: 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Merci à Yannick Caron pour Radio-Galilée et Lysandre Duplé pour Radio-VM. Merci pour votre écoute. Au micro, Renaud Grégoire, et je vous dis à bientôt.

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0: Bonjour et bienvenue à Vision d'Histoire. Je m'appelle Martine Dumais, il me fait plaisir de vous accueillir comme à chaque semaine. Aujourd'hui, nous recevons un grand plaisir M. Yves Roby, professeur d'histoire à la retraite de l'Université Laval, historien, auteur, qui vient de sortir un nouvel ouvrage qui s'appelle « Histoire d'un rêve brisé, les Canadiens français aux États-Unis », dont il va nous entretenir. Bonjour M. Roby.
1: Bonjour.
0: Merci d'être là. C'est au moins votre second ouvrage que je connais sur le sujet des Franco-Américains. Vous avez consacré une grande partie de votre carrière de chercheur aux Franco-Américains. Tout simplement, pourquoi cet intérêt pour ce sujet?
1: J'ai pris conscience de l'importance de ce phénomène de la migration des Canadiens français vers les États-Unis lors d'un séjour aux États-Unis pour mes études de doctorat en 1964. En lisant, pour un de mes cours, le livre de M. Marcus Lee Hansen, « The Mingling of the Canadian and American Peoples », j'ai pris conscience de l'importance du phénomène. Il parlait de plusieurs centaines de milliers de Canadiens français qui avaient émigré aux États-Unis. Alors, pour moi, c'était une révélation. En revenant à Québec pour enseigner l'histoire des États-Unis, j'ai continué à m'intéresser à la question. J'ai lu les travaux de Mme Lavoie, de M. Paquette, qui, eux, chiffraient le phénomène de façon beaucoup plus précise. Et enfin, un de mes amis Jean Hamelin et surtout Albert Fauché, qui, lui, voyait dans l'émigration l'événement majeur de l'histoire canadienne-française du 19e siècle, me suggérait, étant donné mes connaissances en histoire américaine et québécoise, de me consacrer, au point de vue recherche, essentiellement à cette question de l'immigration, ce que j'ai accepté, et ça a été l'objet de mes recherches depuis 1970 à peu près.
0: Et vous qui travaillez depuis presque 40 ans sur le sujet, M. Roby, qu'est-ce qu'un franco-américain?
1: Un franco-américain, c'est une appellation contrôlée. Essentiellement, c'est le descendant d'un Canadien français émigré aux États-Unis. Ça exclut les Français, ça exclut les Antillais. C'est essentiellement réservé pour désigner les Canadiens français et leurs descendants.
0: Et est-ce qu'il faut avoir les deux parents Canadiens français ou un seul suffit?
1: Non. Au début, ceux qui émigrent sont considérés comme des Canadiens français des États-Unis. Dès lors que un ou deux de leurs parents sont nés aux États-Unis et donnent naissance à un enfant, celui-ci devient un Américain, mais pour les Canadiens français, il est devenu ce qu'on appelle un Franco-Américain.
0: D'accord. Et quand on travaille sur ce sujet-là, quelles sont les sources d'informations disponibles?
1: Oh, vous avez des sources, disons, d'archives que l'on retrouve en Nouvelle-Angleterre, à Manchester, à Woonsocket, à Orono, à Burlington, à Worcester. Vous avez aussi des sources importantes qui sont conservées dans les archives du Vatican, notamment pour expliquer les relations entre les Franco-Américains et les évêques d'origine irlandaise. Et vous avez les journaux, en fait, les Franco-Américains ont publié, durant toute leur histoire, entre 300 et 400 journaux ou revues françaises, en Nouvelle-Angleterre seulement. Alors, tous n'ont pas la même importance, mais vous en avez au moins une quinzaine qui ont vécu pendant des dizaines d'années et qui sont conservés sous forme de microfilms qu'on peut consulter facilement à Québec.
0: Et cette question de l'histoire des Franco-Américains, est-ce que vous considérez que c'est un sujet qui est assez connu?
1: Très peu au Québec, et c'est très surprenant, étant donné l'ampleur du phénomène, étant donné aussi que maintenant nous avons beaucoup d'ouvrages publiés ici ou aux États-Unis ou au Canada qui sont de bons ouvrages et qui traitent de cette question. Alors, on ne comprend pas pourquoi les auteurs de manuels du Québec ou du Canada consacrent parfois quelques lignes, d'autres fois quelques paragraphes et au mieux quelques pages dans un livre de 500 pages, par exemple. Encore une fois, je ne comprends pas, étant donné l'importance du phénomène, que la statistique suivante va permettre d'illustrer. En 1860, 14% de tous les Canadiens français qui vivent en Amérique du Nord, Québec, Canada, États-Unis, 14% seulement vivent à l'extérieur du Québec. À cause de l'immigration, 40 ans plus tard, 45% des Canadiens français vivent à l'extérieur du Québec. C'est 31% d'augmentation en 40 ans. C'est énorme. Ça veut dire que...
0: c'est presque incroyable au point de vue statistique. Là. C'est,
1: voilà, sur 2 400 000 individus, 1 300 000 vivent ailleurs qu'au Québec, dont plus du tiers vivent en Nouvelle-Angleterre, aux États-Unis. C'est absolument fascinant. Et qu'on passe sous silence un tel phénomène dans les manuels d'histoire du Québec, ça m'a toujours interloqué, je comprends pas encore.
0: Mais vous allez nous aider à mieux comprendre ce phénomène-là aujourd'hui. Oui. Dans un premier temps, M. Roby, donc, il y a ce phénomène de

économiques comme celle de 57 qui affecte le commerce du bois sur le plan international. Alors là, quelques milliers d'individus vont gagner les États du Nord de la Nouvelle-Angleterre. Mais le vrai départ pour la Nouvelle-Angleterre, c'est après ou à l'occasion et après la guerre de sécession américaine. Vous avez là, entre 1862-63 et 1900, 325 000 personnes qui ont quitté le Québec pour la Nouvelle-Angleterre de façon définitive. Vous en avez autant qui ont émigré mais qui sont revenus. Ça veut dire que pour ces 40 ans, ou presque, vous avez 650 à 700 000 Québécois qui ont franchi la frontière. C'est énorme parce que la population du Québec en 1900 est de 1 million quelques centaines de mille. Alors que vous en ayez 700 000 en 40 ans qui aient choisi d'aller aux États-Unis, c'est fascinant, c'est énorme. Ces gens quittent des difficultés économiques, en particulier l'endettement, pour profiter de la prospérité économique, profiter des progrès de l'agriculture, ils doivent emprunter. Ils empruntent à 6, 8, 10 %. Mais quand arrive une baisse des prix prolongée en agriculture, comme en 73, 79, ou que vous avez des mauvaises récoltes, comme en 85, 86, 87, qu'est-ce qui se passe à ce moment-là? Les gens sont incapables de rembourser leurs dettes, vont voir des usuriers ou vendre leur exploitation. Mais beaucoup vont aux États-Unis parce qu'il y a, en période de prospérité, des emplois qui payent bien. Ils accumulent des épargnes. Ils font ce que le juge Archambault appelait aller faire un terme d'emprisonnement aux États-Unis. Ils vont ramasser les épargnes avec leur famille, reviennent au Québec, payent leurs dettes et peuvent recommencer à neuf. Donc, c'est essentiellement le phénomène de l'endettement qui pousse les Canadiens français à émigrer vers les États-Unis.

0: Monsieur Yves Roby, les chiffres que vous nous citez nous donnent l'impression que finalement, à peu près toutes les familles canadiennes-françaises avaient un oncle, un cousin ou quelqu'un qui allait aux États.
1: C'est exact. De toutes les régions du Québec, à la campagne, à la ville, vous avez des gens qui, au début, émigrent comme célibataires, mais plus tard émigrent en famille entière, parce que, comme le disait le père jésuite Hamon, les familles nombreuses, ça fructifie beaucoup en Nouvelle-Angleterre. Alors, ces gens-là allaient travailler pendant quelque temps. Les fils avaient tendance à demeurer en Angleterre, les parents revenaient au Québec, et après, vous aviez un va-et-vient continuel des deux côtés de la frontière pour se rendre visite ou autrement. Mais en même temps, il y avait un va-et-vient continuel parce que l'immigration épouse le vent des marées. Quand ça va bien aux États-Unis, les gens immigrent. Quand ça va mal, ils reviennent. Parce qu'il n'y a pas d'emploi, évidemment. Pourquoi rester quand on va là pour accumuler de l'argent? Ils reviennent au Québec.
0: Tout à fait.
1: Donc, comme disait un ami Joe Morin, les gens allaient d'un bord à l'autre pendant 3-4 ans, puis après, ils recommençaient.
0: Les États-Unis, c'est très grand. On dit partir aux États. Pourquoi la fascination pour la Nouvelle-Angleterre?
1: Parce que, disons, il y a des raisons de proximité géographique. D'abord, les premiers qui émigraient à pied. Hein. Alors, ils le faisaient en suivant le lac, le Richelieu, ils empruntaient le lac Champlain, et d'autres empruntaient la vallée de la Témiscouata ou encore le Canada Road en provenant de la Beauce. À partir des années 60, les chemins de fer vont relier la Nouvelle-Angleterre au Québec. Alors, ça facilite, là où on mettait 4 semaines pour faire le voyage, on va prendre 2 jours ou une journée. Et parce que, aussi, c'est en Nouvelle-Angleterre que se trouvent les emplois. Dans l'industrie du textile, dans l'industrie de la chaussure, notamment dans le sud de la Nouvelle-Angleterre, c'est là que se trouve concentrée cette industrie.

0: illustrée, au moins dans la première partie, dans la dernière partie plutôt du 19e siècle. Au 20e siècle, le Sud va développer cette industrie, va faire concurrence à la Nouvelle-Angleterre, et là, ça va causer des problèmes énormes. Mais avant, c'était pour aller travailler dans les usines de coton, de textile et de chaussures.
1: Et ces Canadiens-Français-là représentent, j'imagine, une main-d'œuvre intéressante pour les Américains, parce que les Américains acceptent tout ce monde-là. Là.
0: Tout à fait. Ils envoyaient des agents recruteurs pour les amener au Québec. C'est que les Canadiens-Français étaient des gens perçus comme étant dociles, bien travaillants, qui n'étaient pas exigeants, qui, disons, étaient peu portés à faire la grève, alors que les Européens, comme les Irlandais et les Britanniques, eux, aimaient faire la grève, et qui étaient moins que d'autres groupes portés à la boisson, ce qui facilitait le travail du lundi. Parce que vous aviez des groupes ethniques aux États-Unis qui prenaient beaucoup de boissons. Le lundi, c'était, on appelait ça le lundi bleu, alors ils ne travaillaient pas. Tandis que ça ne se produisait pas avec les Canadiens français. Donc les patrons les aimaient beaucoup et allaient les recruter au Québec.
1: Et ces communautés-là donc, vont grandir, vont prospérer aux États-Unis, ces communautés franco-américaines. Est-ce que vous pouvez nous parler des débuts de ces communautés-là?
0: Oui, au début, c'est quelques centaines d'individus qui vivent ensemble ici et là, en Nouvelle-Angleterre. C'est une période très difficile parce qu'il n'y a pas de religion, il n'y a pas d'école. Les gens vivent dans des loyers, ce sont des taudis en fait. Le travail est dur. Alors, tout ce qu'ils font, c'est d'essayer de se rencontrer, malgré leur petit nombre, dans la maison de l'un, dans la grange de l'autre, pour aller prier, chanter les chansons du pays, parler du Québec, etc. Et dire leur prière du soir. Et une fois ou deux ou trois fois par année, les évêques du Québec leur envoyaient des missionnaires pour, disons, baptiser les nouveaux-nés, marier ceux qui avaient été contracter alliance devant les juges protestants, entendre les confessions, donner la communion, etc. Ça, c'est le début. Mais quand les Canadiens français sont regroupés dans des communautés de plusieurs centaines et plusieurs milliers d'individus, c'était 30 000 à Fall River, là, à ce moment-là, ils vont
1: créer des structures.
0: Créer des structures beaucoup plus développées. Ils vont demander aux évêques américains de leur permettre de créer des paroisses nationales, des paroisses françaises.
1: Alors, en territoire américain.
0: En territoire américain. Comme accommodement raisonnable, on ne pouvait pas trouver mieux au 19e. Alors, les évêques leur permettent la plupart du temps, 150 fois entre 1860 et 1900, dans ces écoles, dans ces paroisses dites françaises, on permettait la construction d'écoles françaises où on enseignait en français. On vendait des journaux francophones. On mettait sur pied des institutions françaises. On importait même des caisses populaires. Les premières caisses populaires en Nouvelle-Angleterre, c'est Desjardins lui-même qui a été les fonder à partir de 1908 au New Hampshire. Oui, à Manchester.
1: Et c'est tout récent à ce moment-là au Canada, en plus.
0: Oui, oui, ça faisait 8 ans au Canada. Donc, c'est que les Franco-Américains se sont aperçus que la paroisse jouait un rôle majeur parmi eux. La paroisse, c'est une oasis, hein, c'est un lieu de refuge, et sur le plan psychologique, c'est un endroit très important.
1: Est-ce que c'est pas même, jusqu'à un certain point, une forteresse pour résister aux influences extérieures?
0: C'est plus tard que les gens vont développer ce sens-là. Au début, c'est une grande famille, finalement, qu'on y retrouve. Et les besoins que satisfont ces paroisses-là sont des besoins que les églises irlandaises ne peuvent pas satisfaire. Parce que les Irlandais, dans les églises irlandaises, on ne parle qu'anglais, on ne peut pas entendre les gens en confession, les coutumes sont différentes, de sorte que la messe de minuit n'existe pas, la fête de Dieu n'existe pas, la fête Saint-Jean-Baptiste est mise de côté au profit de la Sainte-Pâtre. Enfin, les Franco-Américains sont mal à l'aise dans ces églises. Et ils vont demander à leur évêque de leur donner des lieux où ils vont pouvoir pratiquer la religion comme chez eux. Et donc, sur le plan psychologique, au moins pour une période temporaire, c'est un élément extrêmement important.
1: Et est-ce qu'ils reproduisent d'une certaine façon des petits Canadas en Nouvelle-Angleterre?
0: Exactement. Les petits Canadas, c'est là où existent, à côté des usines suffisamment de familles canadiennes-françaises dans un pâté de maison, par exemple, et autour duquel on construit une paroisse, eh bien, ce pâté de maison là, de Canadiens-Français est assez important. Ils sont pas à 100%, mais il est assez important pour donner un caractère français à tout le quartier. C'est ce qu'un historien américain, Dolan, appelle un ghetto culturel. C'est ce que les Canadiens-Français appelaient des petits Canadas. Aujourd'hui, on dirait des petits Québec à cause, évidemment, d'un changement dans la politique.
1: Et combien de paroisses comme ça, franco-américaines, sont nées?
0: On parle autour de 300. Paroisses nationales et paroisses mixtes, c'est-à-dire celles là où ça se passait à la fois en anglais ou en français, mais étaient moins nombreuses que les paroisses nationales. C'est beaucoup.
1: Sur quel laps de temps, 300 paroisses fondées comme ça?
0: C'est à peu près 50 ans. Et ces paroisses étaient, on le verra plus loin, dirigées par des prêtres canadiens-français et animées par des religieux, des religieuses venant du Québec.
1: Donc, même pas, je veux dire, c'est des gens qui arrivaient pour diriger ces paroisses-là du Québec?
0: C'est ça. Ça date de l'époque où on a développé l'idée de ce rêve des élites canadiennes-françaises. On pourrait peut-être en parler, si vous voulez,
1: de ce rêve. Oui, tout à fait. On va y revenir, M. Roby, après la pause.
0: Parfait.

0: Nous avons dit en début d'émission, Monsieur Roby, que le sujet des Franco-Américains vous préoccupe depuis de nombreuses années. Le dernier ouvrage que vous venez de publier s'appelle « Histoire d'un rêve brisé, les Canadiens français aux États-Unis ». On a mis la table, on a présenté le contexte historique. Maintenant, j'ai envie qu'on en arrive à ce livre qui s'appelle « Histoire d'un rêve brisé » avec un point d'interrogation. D'où vous est venue l'idée du titre?
1: C'est en m'interrogeant sur l'interprétation que donnent les élites québécoises et franco-américaines de ce phénomène migratoire que l'idée m'est venue. De 1860 à 80, les élites québécoises luttent contre l'immigration. Elles espèrent finalement freiner le mouvement. De sorte que le moyen utilisé, c'est de critiquer ceux qui partent. On les traite de dévoyés, de déserteurs, d'ivrognes. Enfin, on leur attribue les qualificatifs les plus détestables, au fond. C'est qu'on craint que ces gens-là n'affaiblissent le pouvoir politique du Québec à Ottawa, n'affaiblissent les paroisses catholiques et que ceux qui émigrent apostasient. Alors, c'est pourquoi on essaye de les empêcher de partir.
0: Est-ce qu'on a peur d'un effet d'entraînement aussi?
1: Exactement. Alors, après 1873-79, là, il y a eu une crise et personne n'émigrait. Donc, on pensait le problème réglé.
0: Une crise économique, là.
1: Oui, mais à partir de 79 à 1901, vous avez entre 220 et 230 000 personnes qui ont émigré. C'est considérable. Alors, essayer de prétendre que tous ces gens-là sont des ivrognes ou des voleurs ou des déserteurs, c'est parfaitement stupide. Alors, les élites se sont demandé, mais pourquoi ces gens-là émigrent? Le jésuite Hamon dit, il faut peut-être regarder plus haut. Il pensait à la Providence à ce moment-là, pour essayer de comprendre ce phénomène. Et là, il a dit, si les Canadiens français émigrent, ne serait-ce pas que, comme les Français en Europe, Dieu a une mission pour eux, à savoir d'être les pionniers, les élateurs de la foi chrétienne dans un monde protestant, comme le disait le juge Routier, les commissionnaires de Dieu. Hein, vous avez Charles Thibault, un avocat, qui va dire « Dieu a acheté les Canadiens français comme une poignée d'étoiles pour convertir les nations protestantes, plonger dans la mollesse, l'iniquité et le vice. »
0: Mais là, vous avez une conversion dans le discours incroyable.
1: C'est tout à fait. Et à partir de là, disons, cette idée des prêtres, des élites professionnelles vont s'en convaincre et la répéter sur toutes les tribunes. Et il ne faut pas s'en surprendre, hein, parce que les gens sont très croyants à l'époque. Ils ne croient pas au hasard, ils croient en un Dieu puissant qui règle leur destinée, alors que Dieu ait prévu des destinées pour chacun des peuples, c'était absolument normal. D'ailleurs, à cette époque, il y avait plus de 20-25 nations qui se réclamaient d'une mission quelconque voulue par la Providence. Alors, ce rêve a aussi une dimension politique, c'est-à-dire en développant des petites communautés comme à Fall River de 30 000 personnes, en Ontario, dans les provinces de l'Ouest, les Canadiens français du Québec en étaient venus à voir ces gens qui émigraient et qui formaient des lieux sûrs, francophones et catholiques, à voir dans ces gens-là, non pas les déserteurs, mais les défenseurs éloignés du Québec. De sorte que ça a été là, comme disait Mgr Labelle, par exemple, ils sont en train de forger un indissoluble chaînon et un jour, les Québécois vont donner la main aux gens du Manitoba. D'autres, disaient, ils sont en train de reconstituer la Nouvelle-France d'autrefois. D'autres, tout simplement, disaient, ils agrandissent la patrie, finalement. Ils ne la rapetissent pas, ils la désertent pas, ils agrandissent la patrie.
0: Mais là, vous nous parlez d'un rêve, mais est-ce qu'il n'y a pas plutôt quelque chose de l'ordre de l'utopie ou d'une chimère?
1: Beaucoup le pensent, mais moi, je ne le pense pas. Parce que, disons, ces rêves, et j'insiste là-dessus, apparaissent aux Franco-Américains, aux gens immigrés, comme des réalités possibles.
0: Donc, ils ont un programme.
1: C'est ça. Ces rêves, eux, ils les croient, ça va donner un sens à l'action des différents acteurs. Hein? Je parlais tout à l'heure des gens qui vont coloniser, des autres qui vont reprendre le terrain conquis par les Anglais pour les redonner à l'ancienne Nouvelle-France. Alors, ces rêves, finalement, ne vont se... et explique aussi l'appui indispensable qu'accordent des centaines de prêtres du Québec, des milliers de religieuses. En 1910, il y a 3 000 religieuses et religieux du Québec qui travaillent en Nouvelle-Angleterre pour aider ces Canadiens français. Ça explique donc l'action de tous ces individus qui autrement n'auraient pas eu de raison particulière d'émigrer vers la Nouvelle-Angleterre. Leur programme est suivant. Ils se disent, pour rester catholique et français, ce qui est indispensable si on veut remplir un rôle providentiel, il faut reconstruire là-bas ce qui a été chez nous source de survivants, la paroisse. Et avec la paroisse, les institutions qui y sont liées, l'école française, les sociétés mutuelles, etc. Donc, dans cette paroisse, chaque individu maintenant va aussi garder, ou plutôt exercer un rôle qui va assurer la conservation de la langue et de la foi. C'est ainsi que, dans ce programme, on dit les prêtres, qui sont les meneurs de peuple, comme ça qu'on les appelait à l'époque, eux doivent se faire les bâtisseurs des paroisses, doivent de se faire les promoteurs de la vie française, mais en même temps les protecteurs de ces paroisses que l'on voit à l'époque comme la patrie, comme des sortes de forteresses inexpugnables à l'abri desquelles on peut survivre facilement en français et en anglais, plutôt comme catholique. On attend donc ce rôle des évêques, on attend des individus qu'ils supportent leur paroisse, qu'ils appuient leur curé, qu'ils financent leurs églises, qu'ils envoient leurs enfants à l'école et qu'ils fassent de leur foyer des sanctuaires de la langue française.
0: Mais vous parlez dans votre titre d'un rêve brisé, M. Roby.
1: Oui, mais c'est un rêve brisé parce qu'on verra que ce rêve des élites, il va échouer. Par contre, il y en a un autre qui va réussir. C'est celui des gens ordinaires. Les gens ordinaires, en allant aux États-Unis, ne se considèrent pas comme des missionnaires. Ils vont tout simplement parce qu'ils ont des problèmes économiques.
0: C'est une survie.
1: Et en allant aux États-Unis, ils veulent survivre, ils veulent économiser. Ils veulent surtout que leurs enfants profitent au maximum de ce que la société américaine a à leur offrir. Alors, eux, ils se voient mal s'isoler au sein de la population américaine à l'arrière des murs de la forteresse. Au contraire, ils estiment qu'il leur faut entrer en contact avec la société, s'intégrer à la société américaine, s'angliciser, s'assimiler même. Alors, pour eux, les paroisses auxquelles ils tiennent au point de départ, parce que pendant une période transitoire, au moment où ils ne parlent pas français, parlent pas anglais plutôt, pour eux, c'est un élément essentiel sur le plan psychologique pour leur adaptation à la vie américaine. Mais dès lors qu'ils parlent un peu anglais, ce qu'ils demandent aux paroisses, ce n'est pas de les conserver français, mais c'est de les transformer en américains, de les aider à s'adapter à la réalité américaine. Donc, en parlant plus en enseignant plus d'anglais à l'école, en parlant dans les loisirs en anglais, en permettant, au fond, aux gens de s'angliciser dans la société américaine. C'est ça, le rêve des... Or, on le sait aujourd'hui, les Franco-Américains vont s'angliciser, vont s'assimiler au point où aujourd'hui, il ne reste qu'environ 50 000 personnes qui comprennent le français en Nouvelle-Angleterre. Les autres sont assimilés, ils ont réalisé leur rêve.
0: Mais ce rêve-là, donc quand ils reviennent au Canada ou au Québec, qu'ils voient de la famille, c'est ce rêve-là, je dirais, des communautés qu'ils viennent transmettre et non pas le rêve des élites.
1: Tout à fait. Lorsqu'ils reviennent au Québec, on soupçonne difficilement leur impact. D'abord, ils amènent de l'argent, ce qui est beaucoup. Ensuite, ils transportent des valeurs avec eux. Ils ont vécu aux États-Unis pendant 5, 6, 10 ans. Ils viennent soit pour rester au Québec, mais la plupart viennent en visite, soit dans les séminaires, les curés qui viennent faire la retraite ou les religieux, ou les gens qui viennent, les mononcles des États qui viennent pour quelques semaines en visite au Québec. Ces gens-là amènent des valeurs, des façons de voir les choses, une attitude à l'égard du syndicalisme, à l'égard du travail, qui est très différente de ce que leurs compatriotes originaires du Québec ont amené avec eux aux États-Unis. Alors, de ce brassage, là, il y a une transformation en Nouvelle-Angleterre des immigrés, mais qui, à leur tour, transforment leurs compatriotes je dirais, dénature un peu la langue française à l'occasion.
0: Monsieur Yves Robin, nous sommes déjà à la fin de cette première émission. On est chanceux, il y en a une seconde. Je rappelle que vous êtes l'auteur aux éditions Septentrion d'Histoire d'un rêve brisé, les Canadiens français aux États-Unis, où le propos est beaucoup plus élaboré, évidemment. Merci beaucoup, Monsieur Robin. Revenez-nous pour une seconde émission autour des Franco-Américains.

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Permettez-moi de poursuivre notre discussion sur le concept de la personne. Nous avons précédemment évoqué l'approche qui reconnaît les êtres humains ou bien les êtres comme des personnes en raison de leur fonction ou de leur capacité. Autrement dit, si vous possédez certaines fonctions intactes, nous entendons généralement par là la conscience de soi et la rationalité, vous pouvez être considéré comme une personne dotée d'un statut moral et bénéficiant de protection. Cette attribution de qui compte et qui ne compte pas soulève une question encore plus importante. Qui prend exactement ces décisions qui devraient compter et qui ne devraient pas compter? Ce n'est pas nouveau, bien sûr. Je pense ici à l'affaire judiciaire Dred Scott contre Sanford en 1857. Dred Scott était un homme noir esclave dont la demande de liberté a été portée devant la Cour suprême des États-Unis. La Cour a statué que les êtres d'origine africaine, esclaves ou libres, ne sont pas incluses et n'étaient pas destinés à être incluses dans le terme « citoyen », dans le terme « personne » de la Constitution et ne peuvent donc revendiquer aucun des droits et privilèges que cet instrument prévoit et garantit aux citoyens et citoyennes des États-Unis. Monsieur Dred Scott n'était pas considéré comme une personne. Point. Cependant, quelques années plus tard, la Cour a statué que les compagnies ferroviaires pouvaient être considérées comme des personnes au sens de la Constitution. Permettez-moi d'ajouter encore un autre exemple pour illustrer mon propos. Le 18 octobre 1929. Connaissez-vous cette date? Ce jour-là, le plus haut tribunal d'appel du Canada a rendu une décision historique. Les femmes seraient incluses dans la définition du mot « personne » au sens de la loi. 1929. C'était hier. Mes deux grands-mères sont nées avant cette date. Avant cette date, le tribunal avait déclaré que les femmes étaient des personnes pour ce qui était des peines et des châtiments, mais non pas sur ce qui était des droits et des privilèges. Et en continuant à être sélectif quant à la question de savoir qui compte et qui ne compte pas, et quelles vies méritent d'être vécues et lesquelles ne le méritent pas. Je vous invite à réfléchir à d'autres contextes et situations dans lesquelles nous ou d'autres personnes émettons ce type de jugement. J'espère que cela contribuera à clarifier et même à complexifier un concept, le concept de la personne, qui semble simple à première vue.

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Lors de notre première rencontre, nous avons commencé à regarder comment vole d'oiseau la vie et l'histoire de ce personnage fascinant qu'est le père Henri Roy. Homme apostolique, intime de Dieu, un homme qui a toute sa vie désiré faire connaître, aimer et servir le Christ Jésus. Nous continuons aujourd'hui là où nous avions terminé lors de notre dernière rencontre, avec la deuxième partie de sa vie. Nous sommes aux États-Unis pour cette période. En 1944, la deuxième guerre mondiale, semble vouloir tirer à sa fin. L'invasion de Normandie a été couronnée de succès et les forces alliées gagnent du terrain. La JOC aux États-Unis, la jeunesse ouvrière catholique, commence à s'essouffler. Malgré la publication d'une brochure en langue anglaise qui devait faire éclore le mouvement dans les milieux anglophones, l'usure de la guerre et le sentiment de fatigue généralisée d'après-guerre ont compromis d'avance ce beau projet. De plus, le père Roy est rappelé à Montréal par ses supérieurs. L'histoire du départ précipité de la JOC canadienne se répète. Le père Roy fera plusieurs visites à la nouvelle famille qui vient d'éclore aux États-Unis, mais sans jamais plus séjourner à Manchester pendant de longues périodes. Voilà que 1946 s'ouvre sur une bonne nouvelle. Maurice Roy, cousin germain d'Henri, est nommé évêque de Trois-Rivières. La célébration aura lieu le 1er mai. Évidemment, le père Roy sera de la fête. Mais cette joie est de courte durée. À peine 10 jours plus tard, on le retrouve à Rouen, dans le nord québécois. Son obédience pour cet exil lui arrive comme une masse en plein front. Quitter Montréal dans les 12 heures pour se rendre à l'autre bout du monde. Cet ordre incompréhensible le somme de fonder une maison de retraite. Ce projet ne verra jamais le jour, car le père Roy est de retour à Montréal à peine 6 mois plus tard. Mais de février à août 1947, le voilà de nouveau avec une nouvelle obédience. Encore une obédience difficile. Kapuskasing, Ontario. En juillet 1947, Monseigneur Maurice Roy succède au cardinal Jean-Marie Villeneuve comme archevêque de Québec. Cette nouvelle responsabilité mettra fin à la période des années sombres pour le père Roy. Car à peine un mois plus tard, on le retrouvera à Québec au presbytère Saint-Sauveur. Ces nominations de Monseigneur Roy et du Père Roy permettront à ce dernier de se livrer presque entièrement à des expériences apostoliques et à préparer intensément l'éclosion de la famille. Ces engagements apostoliques relèveront davantage de Monseigneur Roy que de ses supérieurs au blanc, et ce jusqu'en 1960. Lorsque le père Roy intégrera officiellement les rangs de l'Institut séculier Pie X. L'arrivée de certains compagnons d'armes de la famille à Québec en 1948 permet au père Roy de retrouver un élan apostolique aussi intense que les années de la JOC à Montréal, 1931 à 1939. Les projets réalisés avec la famille sont presque innombrables, tellement ils se succèdent à un rythme effarant. Projets d'édition, publications diverses, achat d'une imprimerie, visites apostoliques de porte en porte pour inviter les catholiques à acheter le Nouveau Testament, s'acheter une Bible. Réunis avec le noyau

en vue de l'approbation canonique de l'Institut qu'il avait fondé. Son désir ardent d'une grande famille apostolique l'envoie sur toutes les routes du Québec et de la Nouvelle-Angleterre, cherchant sans cesse celui ou celle qui veut faire le don total de sa vie à une si noble cause. Et si pour certains il n'est pas question d'un engagement permanent, ne pourrait-il pas se dédier pendant quelques années à une ou l'autre de ses œuvres? Le choix est varié. Un séminaire de vocation tardive, des roulottes pour l'évangélisation qui sillonnent les routes du Québec, la participation dans différents mouvements tels que le réarmement moral, le Cursillo ou encore le mouvement La Rencontre qu'il fonda à peine quelques mois avant de mourir. En 1959, une année extraordinaire, l'Institut séculier Pidis reçoit l'approbation canonique de l'Église en la fête de l'Immaculée Conception. Presque 20 ans se sont écoulés depuis les premières réunions de la famille à Manchester. Dans son journal personnel, le Père Roy écrivait « J'ai pu voir et baiser le document qui faisait de l'Institut séculier Pidis l'affaire de la Sainte Église. Et ce n'est plus l'affaire du Père Roy. Dieu soit loué, Dieu soit loué. Nous n'avons pas cru en vain à l'impossible. Ça y est, le sceau divin y est. Il s'agit d'avoir plus de ferveur, plus d'union à Dieu, et donc plus zélé pour le salut des âmes. Nous ne le désappointerons pas, et l'Église sera fière de l'Institut séculier Pidis. » Le Père Roy intensifie ses activités à l'Institut au cours des années 1960 et 1965. Il sent que le temps presse. « Ça urge », crie-t-il à tous ceux qui veulent bien l'écouter. Le cœur lui brûle d'une ardeur apostolique sans mesure. À l'exemple de François d'Assise, il pleure de voir l'amour qui n'est pas aimé. Et comme il voudrait faire aimer l'amour. Henri Roy, c'est un homme tourmenté, non pas psychologiquement, mais apostoliquement. Que faire de plus pour que le Christ soit davantage connu, aimé et servi? Voilà sa seule hantise. C'est l'amour des âmes qui doit nous entraîner à l'action. Si on a de l'amour, on doit tout entreprendre, tout tenter et tout essayer.

Au cours de sa vie, le père Roy a répété à plus d'une reprise « Vaut mieux mourir jeune et usé que vieux et moisi. » Ça n'en faisait sourire quelques-uns, mais disait cela afin d'en encourager plus d'un à redoubler d'ardeur. Mais voilà que l'usure le rattrape. Le 16 juin 1965, il rend l'âme peu après midi à l'Hôtel-Dieu de Québec, laissant en chantier bien des projets. Dans l'éditorial du journal L'Action, journal bien connu à Québec, dans son édition du 18 juin, à peine 2 jours après son décès, Lorenzo Paré, rédacteur en chef, décrivait de façon concise l'homme et le prêtre qu'était Henri Roy. Le père Roy était possédé par une surabondance de vie. Il s'en est servi pour animer la vie des autres. Son sacerdoce l'appelait à être un pêcheur d'hommes. Il le fut d'une manière exceptionnellement efficace, car il était en même temps un meneur d'apôtres. Les associations qu'il a fondées, les mouvements dont il fut le pionnier, en devançant souvent son époque,

son apostolat par la plume et son apostolat par l'action sociale. Toute sa carrière prend des proportions qui surprennent même ceux qui le connaissent bien. Car on s'étonne que tant d'accomplissements durables et tant d'institutions désormais solides soient le fait d'un seul homme. Le Perrois, en effet, donnait l'impression de tout entreprendre et de ne rien finir. Au contraire, il avait l'audace de tout entreprendre parce qu'il avait foi en celui qui peut tout achever. N'est-ce pas là l'essentiel de toute vie chrétienne? Avoir foi en Jésus-Christ et vouloir ce que Dieu fait? C'est la grande leçon que nous lègue le Père Henri Roy. Chers amis, si nous regardons à nouveau à vol d'oiseau la vie du Père Henri Roy, avec le recul que nous donnent les années qui ont passé depuis son décès en 1965, on remarque que sa vie, sa croissance, se déroule à des moments historiques dans l'histoire de l'Église et dans l'histoire du monde, des moments très marquants. Henri Roy était adolescent lorsqu'a éclaté la Première Guerre mondiale. Il avait entre 16 et 20 ans. Tout jeune prêtre, en 1929, il a été ordonné le 25 mai 1929, c'est la grande crise économique, la grande dépression des années 29, 30 et 31. C'est là qu'il débute son ministère sacerdotal auprès des ouvriers. Alors qu'il est au milieu de la vie, vers les 41, 42, 43 ans, c'est la Deuxième Guerre mondiale, une autre époque très importante dans la vie d'Henri Roy. Et vers la fin de sa vie, des années 60 à 65, c'est un autre événement qui marqua toute sa vie, le Concile Vatican II. Si je souligne ces moments importants de sa vie et ces événements de l'Église, c'est parce qu'on peut y faire des rapprochements très importants. Henri Roy, tout tourné vers Dieu, amoureux de Jésus-Christ, de son Évangile, de son Église, a été un homme aussi qui s'est laissé toucher par les événements de son temps, profondément inséré dans l'histoire. Lorsqu'il était adolescent et voyait des familles qui souffraient parce que leurs enfants ou leurs époux étaient partis pour la guerre, il est devenu un homme solidaire, très solidaire des gens qui avaient des grands besoins autour de lui. Jeune prêtre, quand a éclaté la grande dépression, la grande crise économique, il a su se faire proche des ouvriers, des jeunes familles qui perdaient tout espoir en l'avenir. Il a su être celui qui leur a aidé à marcher, à trouver de l'espérance, à trouver en l'Évangile un chemin de vie pour construire une vie, un avenir qui en valait la peine. Aux États-Unis, lorsqu'éclate la Deuxième Guerre mondiale, il a su réunir un jeune groupe de militants, non pour aller à la guerre, mais pour être des combattants dans l'armée du Christ, des hommes et des femmes qui vont oser aller jusqu'au bout, non avec les armes des canons et des fusils, mais avec l'Évangile en main et l'Évangile dans le cœur. Lorsqu'arrive vers la fin de sa vie, ce grand renouveau dans l'Église, on le retrouve parfois inquiet, préoccupé de ce qui se passe ici au Québec, mais partout ailleurs aussi dans l'Église. Lui aussi sent depuis déjà un bon bout de temps qu'il est nécessaire qu'il se passe un renouveau dans l'Église. Plusieurs de ses contemporains ont dit qu'Henri Roy était un homme 30 ans en avant de son temps, qu'il voyait déjà arriver ce renouveau. On n'aimait pas toujours quand il était invité dans des écoles ou dans des communautés, dans des paroisses, à parler, et quand il disait « vos églises, vos bancs d'école qui aujourd'hui sont pleins, vos églises qui sont pleines à craquer, bientôt elles seront vides.
C'est urgent qu'on aide les gens à avoir une relation intime avec le Christ, qu'ils découvrent Jésus-Christ, qu'ils découvrent son évangile. Il avait raison. Nos églises se sont vidées plus vite qu'on l'espérait. Et cette société qui était une société très, très chrétienne est devenue une société où les valeurs de l'évangile n'ont pas toujours leur place. Le père Henri Roy voyait ça déjà dans les années 30, 40, 50. Il était un prophète, d'une certaine façon, un précurseur. Et les mouvements qu'il a fondés, les apostolats qu'il a organisés, déjà voulaient répondre à ses grands besoins en amenant ses frères et sœurs ou en les ramenant à découvrir le Christ, l'ami fidèle, le grand frère, le cher lui, comme il aimait l'appeler.

Tout au long de sa vie, Henri Roy était un homme proche des besoins des petits, des pauvres. Des pauvres non seulement de pain, mais de lumière. Il était en ce sens un véritable oblat de Marie Immaculée, un véritable disciple de saint Eugène de Masnod, fondateur des oblats. Car l'oblat, c'est avant tout un homme des pauvres. Leur devise en dit long, les pauvres sont évangélisés. Henri Roy reçoit cette devise comme une mission à réaliser. Servir l'Église dans les pauvres, voilà la mission des Oblats, voilà la mission qu'Henri Roy a reçue. C'est l'homme des pauvres dont l'écrit l'affecte profondément. Il brûle du désir de leur révéler quelle est la grandeur et leur dignité en Jésus-Christ. C'est à travers les cris de ces pauvres qu'ils ont souvent entendu l'appel de Jésus-Christ. Les Oblats, la communauté à laquelle il a appartenu pendant tant d'années, se vouent au groupe que l'Église atteint le moins. Notre mission est d'aller d'abord vers ceux dont la condition réclame à grands cris une espérance et un salut que seul le Christ peut apporter en plénitude. Ce sont les pauvres aux multiples visages. Nous leur donnons la préférence. Le père Léo Deschâtelet écrit, pour sa part, « Et dans l'Église, l'oblat doit se distinguer par son amour des pauvres. Par la grâce de Dieu, l'oblat, en tout temps, est capable de saisir la clameur des pauvres, des opprimés, des plus abandonnés. » L'oblat doit être extrêmement sensibilisé à cela. Il doit s'acharner à être un témoignage de l'amour du Christ et de l'Église pour les pauvres. Il faut savoir tout oser pour évangéliser les pauvres. L'oblat de Monseigneur de Masnod doit se tenir présent à tous les besoins de ses frères. Parce qu'il aime les pauvres et voit en eux notre Seigneur, il se fait l'artisan de la paix, de la concorde, de l'entente, du pardon. Comme disait jadis le jeune abbé de Masnod, il n'y a que l'amour dans mon cœur. Cette annonce de Jésus chez les pauvres et de façon populaire a sans l'ombre d'un doute séduit cette âme sensible du jeune Henri Roy, déjà tout épris de ce Jésus qu'il voulait aimer, connaître et servir. Il éprouve dans son cœur, dans toute sa vie, le besoin de dire aux hommes et surtout aux hommes et aux femmes qui ne l'ont pas encore connu, qui est Jésus-Christ. Il ne fait aucun doute que c'est à cause de leur apostolat auprès des pauvres, avant tout, que le jeune Henri Roy se rend chez les Oblats. Il ne se gênera pas d'ailleurs de leur rappeler qu'ils sont faits pour les pauvres à évangéliser. Ce fut leur plus grand mérite d'ailleurs, de lui avoir donné et entretenu cet amour. Pour qui il a eu un amour de préférence et à qui toute sa vie il a donné la priorité. Henri Roy a été un homme qui a voulu de mille façons, et comme il aimait dire lui, de 100 000 façons, faire connaître, aimer et servir le Christ. L'oblat, c'est avant tout l'homme de Jésus-Christ. Un jour, il a été touché par le Christ, il a entendu son appel à tout quitter et à le suivre. Il a quitté les siens, sa famille, sa possibilité d'un établissement sur terre et s'est mis à suivre Jésus, vivant de sa vie et participant à sa mission. Oui, il éprouve un besoin irrésistible de communiquer la bonne nouvelle du Christ, de parler et de parler du Christ qu'il a rencontré. Formé chez les Oblats, ayant été ordonné prêtre, avant même qu'il se lance dans le ministère actif, déjà se dessine un profil de sa personnalité religieuse et aussi sa personnalité psychologique. Brosser à grands traits une telle personnalité est toujours un risque. À donner de grands coups de pinceau sans aller dans le détail, peut-être un danger. Il est toujours dangereux de grossir, de déformer, de dévisager, voire caricaturer même parfois, de passer à côté de l'essentiel. Malgré les dangers d'une telle entreprise, elle vaut le coup.
reconnaissons que les grands coups de pinceau à la fin de son noviciat et du scolastica de sa formation comme oblat sont déjà donnés en profondeur par l'Esprit-Saint. La vie se chargera de buriner, d'effacer, de souligner, de supprimer les défauts de caractère, mais tout est déjà en germe. Dans le Père Roy, déjà on découvre un homme qui a fait la rencontre personnelle de Jésus-Christ. Pour lui, Jésus n'est pas une idée, n'est pas un personnage du passé. Pour lui, Jésus-Christ n'est pas la somme d'une connaissance, c'est quelqu'un qu'il a rencontré, dont il se sait aimé profondément, et quelqu'un qu'il veut faire aimer. Suite à cette rencontre personnelle, un autre trait qui est là et qui est inévitable dans sa vie, un zèle apostolique, un zèle qui le dévore, un désir de partager avec tous ceux et celles qu'il croise. C'en était, pour certains qui l'ont connu, comme une marotte. Henri Roy ne pensait qu'à cela, amener ou ramener au Christ. Tout est là, tout est en vue de cela. Un homme marqué au fer rouge qui a voulu de tant et tant de façons partager l'amour qu'il avait rencontré en la personne de Jésus-Christ. Un mot qu'il aimait répéter souvent et qu'il a répété toute sa vie, « biscum ». Ça vient du latin, pour ceux et celles qui connaissent un peu le latin, de cette phrase qu'on disait à la messe, « Dominus vobiscum », que le Seigneur soit avec vous. Il en a gardé les derniers mots, « biscum », et il en a fait comme un souhait, une prière, « biscum ». Si le Seigneur est dans ton cœur, qu'il y reste. S'il n'y est pas encore, qu'il y rentre et qu'il y demeure pour toujours. « Biscum ». Tout au long de sa vie, Henri a répété ce mot, cette prière, devant les villes, devant les lumières de la ville qui scintillaient le soir. « Biscum, Seigneur, sois dans le cœur de tous ces hommes et ces femmes qui habitent cette ville. » En voyageant, les gens qu'il rencontrait, « Biscum, habite, Seigneur, sois présent dans le cœur, dans la vie de toutes ces personnes. » Devant un jeune qu'il rencontrait en prison, sur la route, devant un couple en difficulté, devant toute personne, « Biscum ». Plus tard, le mouvement La Rencontre, qu'il a fondé en 1964, a même été connu sous ce nom-là, les « Biscum ». Ceux et celles qui veulent que le Christ soit connu. Ceux et celles qui veulent biscoumer, qui veulent que les gens découvrent et acceptent l'Évangile de Jésus-Christ dans leur vie. Oui, un autre trait extraordinaire de la vie de cet homme, Henri Roy était un homme sensible. Sensible à l'écoute de Dieu, mais aussi sensible pour écouter les besoins des hommes et femmes qui l'entouraient. On le voyait tout à l'heure, toutes les réalisations, tous les projets de sa vie étaient à la fois pour répondre à ses besoins, pour combler le cœur des hommes et des femmes qui n'avaient pas encore rencontré le Christ ou qui s'en étaient éloignés. Dans nos prochaines rencontres, nous prendrons le temps de regarder certains aspects de sa vie. Lors de notre prochaine rencontre, nous verrons une étape qui a été marquante pour le Père Roy, les 10 ans de la JOC, de la Jeunesse ouvrière catholique. Comment cette étape a marqué sa vie, mais aussi marqué l'histoire du Canada français, l'histoire de la Nouvelle-Angleterre. Comme cet homme a touché et marqué son époque, et à travers ce qu'il a fait avec la JOC, a laissé une génération d'hommes et de femmes qui ont eu un impact incroyable dans le monde de la politique, dans le monde du travail social, dans le monde carcéral, mais aussi dans l'Église. Lors de d'autres rencontres, nous prendrons le temps d'écouter des témoins qui l'ont connu, qui ont eu la joie de côtoyer cet homme, le Père Henri Roy, pour nous parler de lui, pour nous parler de sa vie apostolique. Je vous invite donc à être des nôtres pour une prochaine rencontre. Nous continuerons de parler du Père Henri Roy, toute une vie au service du Christ, pour le faire connaître, le faire aimer
et le faire servir.

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Pour conclure son enseignement espéré quand tout vacille, le frère Maxime Allard, dominicain et philosophe, répond à la question « Que signifie pour Thomas d'Aquin l'espérance en termes de vertu théologale ? Que veut-il dire par cela ?»

Alors, vous avez remarqué à quel point je fais des efforts merveilleux pour éviter tous ces termes techniques. Dans le cadre de la chaire de One, en mars-avril, j'ai travaillé cette question de l'espérance comme vertu théologale. J'en dis un mot quand même ce soir puisque la question est soulevée. En commençant par vertu, je m'excuse mesdames, hein, mais vertu, ça vient de vir, ça veut dire homme, ça veut dire la force. Les termes latins pour la morale sont des termes, dans le fond, mâles, pour le dire en bon québécois, des termes mâles et des termes militaires. La femme, c'est, pour pas me tirer de tomate, hein, je dis comment le vocabulaire indo-européen fonctionne, la femme, c'est quelque chose de mou, de tendre. Qui peut beaucoup bouger, alors que l'homme, c'est vraiment le vire, le vertueux, c'est ce qui va être stable, ferme, debout. Donc, l'idée de vertu, c'est cette idée d'une disposition habituelle, c'est-à-dire, c'est une manière de se poser, une manière, une disposition existentielle, une manière d'envisager, de vivre et de réagir dans le monde. Donc, une disposition stable qui fait que je ne suis pas maniaco-dépressif trois fois par jour. J'ai une capacité d'espérer qui est stable, d'où l'aspect vertu. Mais compte tenu de ce que je vous ai raconté avec le vacillement et tout, de même, c'est la même chose pour la foi et la charité. Cette stabilité-là, cette force-là existentielle des humains, elle porte d'une part sur Dieu, le Dieu et Père de Jésus-Christ. Ce qui est déjà pas évident. Okay. Je peux très très bien me disposer à la justice ou à la tempérance. Prenons la tempérance, c'est plus facile. Rendu à mon âge et à votre âge, on peut être arrivé à se connaître assez pour savoir que si je prends du café après 3 heures l'après-midi, je ne dormirai pas. Et la plupart du temps, je ne prends pas du café après 3 heures l'après-midi parce que je veux dormir. Okay. Donc, j'ai appris à me connaître et puis je connais ce qui va me faire du bien et je suis disposé à me faire du bien, donc je ne prendrai pas de café après 3 heures. Donc, ça pour le café et mon corps, ça va. Pour la justice, avec le temps, on apprend les lois, puis pour que ce soit très, très vertueux ou pas, on se tue pas tous les jours mutuellement, et puis on ne se parle pas non plus à tous les jours mutuellement. Quoique des vols à tous les jours, puis des meurtres à tous les jours. Mais vous voyez, ce qui m'intéresse, c'est de dire, on peut très, très bien se disposer à dire, moi, je veux vraiment, de manière constante, perpétuelle, rendre à quelqu'un ce qui lui est dû. On peut arriver à penser ça. Les humains l'ont très bien fait. On peut même devenir, en vieillissant parfois, un peu plus prudent. C'est-à-dire, on arrive à délibérer puis choisir parmi les possibilités bonnes celle qui va être la plus ajustée à qui je suis puis à la situation. On arrive à faire ça. Mais Dieu étant Dieu, demeurant un mystère même révélé en Jésus-Christ, tenir un rapport, une relation d'amitié, de confiance, d'espérance dans ce Dieu-là, de fidélité à ce Dieu-là, ça ne peut venir que parce que Dieu s'y met. Encore là, la grâce. Okay. Au sens où je ne tiendrai pas dans la foi en Dieu si Dieu ne me fait pas tenir. Vous avez ça dans Isaïe, juste avant, lorsqu'Akaz vient voir Isaïe, si vous ne tenez pas à moi, vous ne tiendrez pas. Et Dieu s'engage à tenir à nous et à nous tenir. La vertu théologale, c'est Dieu s'engage à coopérer, à faire en sorte que je vais durer de manière stable dans une interprétation de ma vie et du monde telle que vivre avec Dieu, c'est vraiment un bien que je veux. Ce serait la meilleure définition de la vertu théologale
de l'espérance. Il faut la penser comme ça. Donc, à la fois Dieu comme objet, mais Dieu qui fait en sorte que je me tienne auprès de Dieu qui est auprès de moi.

Et on poursuit la lecture du livre « Quand la mémoire s'en mêle ». Et dans le chapitre intitulé « Beaux-Arts », justement, on retrouve Monique Boucher. Elle a 16 ans et elle fait son entrée dans cette prestigieuse institution avec l'examen d'admission.

Beaux-Arts. Ce matin-là, en gravissant le grand escalier donnant sur la rue Saint-Urbain, j'étais habitée par des sentiments contradictoires. D'une part, je me voyais pénétrer dans un temple sacré, l'École des Beaux-Arts de Montréal, laquelle revêtait à mes yeux un prestige de légende. Par contre, je me retrouvais seule et inexpérimentée devant le défi de côtoyer des artistes de renom, des artistes en devenir, voire des pseudo-artistes avec tout ce que cela comporte d'originalité, de bizarrerie, d'extravagance. Étant timide d'avance, cette idée d'avoir à me mêler à des gens qui s'affirment, des professeurs au nom reconnu dans le domaine des arts, des élèves, pour la grande majorité plus âgés que moi, n'avaient rien pour me rassurer. Tout ce que je pensais, c'est que j'avais beaucoup d'attrait pour le dessin et la peinture et que j'espérais bien être admise. Sur le hall d'entrée, plutôt majestueux, s'ouvrait un large escalier aux rampes de cuivre en haut duquel se dressait une magnifique statue antique. Un autre escalier descendait vers les vestiaires où on nous dirigea. Là se trouvait également le magasin où nous pourrions nous procurer cartables, papier ingres, fusains et autres fournitures qui nous serviraient pour l'examen. Muni de mon premier matériel d'artiste, je remontai à l'étage sur lequel donnaient de part et d'autre deux grandes salles remplies de chevalets placés en demi-cercle sur trois rangs, convergeant tous vers le modèle éclairé que nous devions dessiner. Il y en avait quatre par classe, identiques, autour duquel se regroupaient une vingtaine de places disponibles. Les garçons furent dirigés dans une salle, les filles dans l'autre, ce qui m'étonna un peu. Une autre surprise m'attendait. Je retrouvai dans la salle des filles le professeur de dessin que j'avais eu à l'école publique, avec laquelle je m'entendais si bien. Enfin, un visage connu. C'est donc en ce jour que je me présente à l'examen d'admission, ou plutôt en 16 jours, car nous devions consacrer 3 séances à réaliser au fusain le fameux mascaron aussi laid que compliqué qu'on nous propose comme modèle. Un bon test pour juger de notre aptitude à voir juste, dépendamment de l'angle où nous sommes situés par rapport au modèle. Mais pourquoi y mettre 3 jours? C'est la première question que je me pose, car jusqu'ici à l'école, j'avais toujours réalisé mes œuvres en 1 heure ou 2, fussent-elles difficiles. Mais je n'avais jamais dessiné de mascaron aussi compliqué et me rendis assez vite compte du bien fondé de la longueur du temps alloué, surtout pour un examen aussi important. J'avais en outre à me servir du fil à plomb qu'on tend à bout de bras et qu'on enligne sur un point pour bien situer les détails par rapport aux autres, le nez, les lèvres charnues, la barbe et surtout le front et les cornes du hideux personnage. Après avoir échangé quelques mots avec Mademoiselle Sonécal, qui me semblait nullement surprise de me retrouver là, je me dirigeai vers un chevalet de la rangée du milieu. Ni trop haut, ni trop bas, un peu de côté, ce qui me semblait présenter un angle intéressant à mon point de vue. Je m'installe timidement en déballant mon beau matériel neuf, non sans avoir salué auparavant ma voisine de gauche. Hélas, c'est une anglophone. Me voilà contrainte à un effort supplémentaire pour vaincre ma timidité, car à ce moment-là, ma pratique de l'anglais se limitait surtout au vocabulaire utilisé à l'épicerie lorsque je faisais les courses. Bon, c'est une fille intéressante que je découvrirai bientôt, amateur comme moi de musique classique et de ballet, mais avec laquelle j'aurai toujours des rapports assez distants, la jugeant sensiblement plus âgée que moi et surtout parce qu'elle se retrouvera le plus souvent avec les autres anglophones qui se présentent à l'examen. Quelqu'un vient de prendre place à ma droite, mais nous n'aurons pas le temps de faire connaissance, car la cloche vient de sonner pour le début de l'examen. Eh oui, ici aussi il y a une cloche, mais cela me semble tout à fait naturel, habitué que je suis aux nombreuses et différentes cloches des 2 écoles que j'ai fréquentées auparavant. Je dirais même que cela me rassure, en faisant une continuité dans mon parcours étudiant. Par contre,
Il se trouvera plus tard quelques élèves pour contester la rigueur des cloches, prétextant que dans une école d'art, on devrait bannir toute contrainte, laissant libre cours à l'expression créatrice. Pour le moment, je m'en accommode fort bien, n'ayant aucune prétention au métier d'artiste. Au fait, pourquoi suis-je ici, alors que je viens d'avoir 16 ans et que j'ai dû abandonner le cours « Lettres-sciences » au pensionnat que j'aimais tant ?

C'est aujourd'hui la fête de la ville de Québec. Et pour ceux et celles qui nous écoutent entre 8h et 9h, sachez qu'à 10h sera célébrée à la basilique cathédrale Notre-Dame de Québec une messe en l'honneur de la ville de Québec. Elle sera présidée par Monsieur le cardinal Gérald Cyprien Lacroix, archevêque de Québec. Et tout au long de la journée, il y aura aussi des activités dans les jardins de l'hôtel de ville, à l'intérieur de l'hôtel de ville qu'on pourra visiter. Et il y aura entre 17 et 19 heures des kiosques sur les services de la ville et les Jeux du Canada. Ça se passera dans l'allée commémorative du hockey à Expo Cité. Et le clou de cette journée sera un concert à 19h30, concert extérieur gratuit proposé par l'Orchestre symphonique de Québec. Donc, ce sera une très belle journée pour ceux et celles qui souhaitent en profiter. Par ailleurs, ce soir, du côté du vieux couvent de Neuville, eh bien, c'est une soirée Écrire les contemplations, une soirée artistique organisée par le comité jeune du vieux couvent. On demandera une contribution volontaire pour y assister. Et puis, demain, samedi 4 juillet, c'est chansons de marins et musique irlandaise. C'est toujours à 20h. Le vieux couvent est situé au 652 rue des Érables à Neuville. Le Centre charismatique Nouvelle Naissance invite les personnes intéressées à des enseignements sur la parole de Dieu, en particulier dans les lettres de Jean. Alors demain samedi, ça sera proposé sur YouTube et Facebook dès 10h30.

À l'église de Charny, on vous propose de vivre une messe dans le cadre des Beaux Dimanches en musique. Ce dimanche 5 juillet, le prélude sera à 9h et la messe débutera à 9h15. On pourra entendre Mary Betwitch, soprano, David Souza, ténor, accompagné à l'orgue par Pierre Rousseau. Du côté des messes estivales à l'église Saint-Dominique à Québec, ce dimanche 5 juillet à la messe de 10h30, on entendra Nathanaël Cardinal au violoncelle, accompagné à l'orgue par Robert Patrick Girard. Je voudrais aussi vous mentionner qu'il y aura une messe tout à fait spéciale un dimanche matin, tout en musique, en compagnie des organistes et chanteurs de la 10e session orgue et chants sacrés du camp musical du Saguenay-Lac-Saint-Jean. Cette messe sera présidée par l'abbé Mario Desgagnés, vicaire général du diocèse de Chicoutimi, ce dimanche 5 juillet à 10h à l'église Notre-Dame du Perpétuel Secours de Desbiens. C'est situé au 980 rue Hébert.

De l'histoire à l'opéra, à la découverte du dialogue des Carmélites, eh bien, c'est un événement organisé par le Festival d'opéra de Québec et le Monastère des Augustines qui vous convie à un moment d'histoire en lien avec cette production principale du festival. Alors, on pourra entendre les intervenants suivants ce dimanche 5 juillet à 13h30. Anthony Steinhoff, professeur d'histoire européenne et religieuse à l'Université du Québec à Montréal, et Irène Brisson, musicologue et professeure retraitée du Conservatoire de musique de Québec. L'animation de l'événement sera assurée par Catherine Ferland, qui est historienne. L'opéra « Dialogue des Carmélites » de Francis Poulenc s'inspire d'un texte de Georges Bernanos, lui-même fondé sur le roman « La dernière à l'échafaud » de Gertrude von Lefort. Au cœur de cette œuvre se trouve l'histoire des Carmélites de Compiègne, 16 religieuses exécutées pendant la Révolution française. Et donc, cette activité, elle se déroulera au monastère des Augustines. Les billets seront en vente au moment même de la représentation ou encore sur le site internet Eventbrite. On demandera 20 $ si on veut remettre un peu plus pour d'autres personnes. C'est 16 $ pour le prix régulier. Et pour un tarif parrainé soutenu par d'autres personnes, ce sera 12 $. Le monastère des Augustines, je vous le rappelle, est situé au 77 rue des Remparts dans le Vieux-Québec. C'est ce dimanche 5 juillet à 13h30. On retourne du côté du Saguenay-Lac-Saint-Jean avec les concerts de la cathédrale de Chicoutimi, concerts qui sont présentés sur grand écran. C'est des concerts gratuits. Le prochain aura lieu le mardi 7 juillet qui s'en vient. Et ça aura lieu à 20h. On entendra François Zaitouni à l'orgue, accompagné par Olivier Touin au violon. À l'église unie Chalmers Wesley, au 78 rue Saint-Ursule dans le Vieux-Québec, on organise des mercredis musicaux, également gratuits. C'est les mercredis à 12h05 et le prochain rendez-vous, c'est le 8 juillet, on entendra la contralto Priscilla Anne Tremblay, accompagnée au piano par Jean-François Mailloux. Et pour les amateurs d'art visuel, eh bien, sachez qu'il y a une nouvelle exposition collective présentée à la Galerie d'art des Deux Ponts. C'est à la bibliothèque Anne-Marie Filteau, au 601 Route des Rivières, à Lévis, secteur Saint-Nicolas. Ce sont différents artistes qui ont été regroupés et qui présentent cette exposition, La nature sous toutes ses coutures, jusqu'au 30 août prochain. Cette galerie est accessible du mardi au jeudi entre 9h et 20h, le vendredi entre midi et 20h, de même que le samedi entre 9h et 17h et le dimanche 13h à 17h.

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L'ange du Seigneur porta l'annonce à Marie, et elle conçut du Saint-Esprit. Voici la servante du Seigneur. Qu'il me soit fait selon sa parole. Et le Verbe s'est fait chair, et il a habité parmi nous. Je te salue, Marie, comblée de grâce. Le Seigneur est avec toi. Tu es bénie entre toutes les femmes, et Jésus, ton enfant, est béni. Sainte Marie, Mère de Dieu, prie pour nous pécheurs, maintenant et à l'heure de notre mort. Amen. Prie pour nous, Sainte Mère de Dieu, afin que nous soyons rendus dignes des promesses de Jésus-Christ. Que ta grâce, Seigneur notre Père, se répand dans nos cœurs. Par le message de l'ange, tu nous as fait connaître l'incarnation de ton Fils bien-aimé. Conduis-nous par sa passion et par sa croix, avec le secours de la Vierge Marie, jusqu'à la gloire de la résurrection.

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1: Laudetur Jesus Christus.
2: La réponse du Vatican ne s'est pas faite attendre après les consécrations épiscopales sans mandat pontifical d'Écône, les excommunications des responsables directs des sacres ainsi que des prêtres de la fraternité sacerdotale Saint-Pie-X ont été décrétées. Le schisme est donc acté, mais Rome leur tend encore la main. 13 ans après son prédécesseur, le pape Léon XIV se rend demain à Lampedusa aux côtés des migrants. Il réactualisera la mondialisation de l'indifférence dénoncée par François. L'archevêque de Tunis sera notre invité en fin de journal. La canicule, une réalité européenne. Européenne mais aussi américaine, 40 degrés à Washington pour le coup d'envoi des 250 ans de l'indépendance. Plus au sud, le phénomène El Niño s'abat déjà. Reportage au Honduras. Et puis enfin, le Burkina Faso, comme ses voisins du Sahel, s'isole toujours davantage. Après avoir quitté la Cour pénale internationale cette semaine, le bureau du Haut Comité pour les droits de l'homme de l'ONU va fermer ses portes.
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2: Bonjour à tous. Un schisme est donc acté. La tunique du Christ a été déchirée. Après les 4 ordinations épiscopales d'Écône sans mandat pontifical, les membres de la fraternité sacerdotale Saint-Pie-X, les consécrateurs ainsi que les nouveaux consacrés, mais aussi tous ceux qui adhèrent formellement à la fraternité, sont ipso facto excommuniés. La séparation avec l'Église de Rome a été décrétée hier par le dicastère pour la doctrine de la foi, qui a cependant, Cécile Mérieux, à nouveau tendu la main.
4: Oui Marie, l'Église de Rome n'a pas le choix que de se montrer ferme, mais ne peut se résoudre à ce dénouement douloureux et prévoit déjà le chemin du retour vers l'unité voulue par le Christ. Ce ne sera pas la première fois, on se souvient des démarches de Paul VI, Jean-Paul II ou Benoît XVI qui avaient été jusqu'à lever une première excommunication en 2009. Mais cette fois-ci, il ne sera pas nécessaire de reproduire l'expérience des commissions spéciales Ecclesia Dei pour retourner à la communion catholique. Le dicastère pour la doctrine de la foi a indiqué aux évêques du monde entier les mesures nécessaires pour accueillir à nouveau ceux qui décideraient de quitter la fraternité Saint-Pie-X. D'une part, concernant un prêtre, il faut qu'il accepte le Concile Vatican II et la légitimité du nouvel ordinaire de messe, même s'il reste attaché à l'ancien rite. Le prêtre devra rédiger une lettre au Saint-Père pour demander la rémission des censures encourues. Il devra également signer la profession de foi qui résume les principes de la foi catholique et la formule d'adhésion et de fidélité au pape. S'en suivra une période d'essai d'un à trois ans avant de procéder à son incardination. Pour les laïcs, les conditions de la réconciliation doivent être établies au cas par cas, mais ils devront eux aussi remettre la profession de foi et la formule d'adhésion à la doctrine et l'obéissance envers la hiérarchie catholique, non au pape mais à leur évêque. Ce dernier jugera des modalités pour leur accueil. Une procédure qui implique un acte formel d'adhésion pleine et entière à la doctrine et d'obéissance à la hiérarchie catholique, ce à quoi encourage le dicastère pour la doctrine de la foi. Il indique que l'Église, telle une mère attentionnée, accueillera avec une affection sincère et une vive sollicitude tous ceux qui souhaitent revenir à la pleine communion.
2: Merci Cécile. Demain, le pape Léon XIV, sur les traces de son prédécesseur, mais 13 ans après lui, se rendra sur l'île italienne de Lampedusa, une des portes d'entrée de l'Europe pour de nombreux migrants partant de Libye ou Tunisie. L'archevêque de Tunis sera notre invité en fin de journal. Le pape aux côtés des plus vulnérables, le jour même où son pays célébrera avec faste les 250 ans de sa déclaration d'indépendance. Aux États-Unis, à la veille d'un meeting politique et du plus grand feu d'artifice au monde annoncé à Washington pour la fête nationale, le président Trump lance les festivités au pied du mont Rushmore, celui où sont gravés 4 visages présidentiels dans le Dakota du Sud, tout un symbole. Demain, 850 000 fusillés

0: corridor sec du Guatemala au Nicaragua s'attendent à une chute jusqu'à 50% des pluies. Un drame dans une région où plus de 10 millions d'habitants dépendent de l'agriculture familiale pour se nourrir et survivre. Le reportage de Marie-Aimée Cople-Tron-Honduras.
1: La terre est craquelée. Les rivières sont à sec au centre du Honduras. Il n'a pas plu pendant 7 mois. Suyapa Ponce, éleveuse de vaches, a perdu 6 animaux morts de faim.
2: Ici, ce que vous pouvez voir, c'est le squelette, les restes d'une de nos vaches qui est morte. C'est douloureux parce que c'est de ça que nous vivons. Voir les vaches mourir petit à petit, c'est perdre une partie de ce que nous avons construit.
1: Les cultures ont souffert également. Le maïs, les haricots ou encore les citrons. Jorge, 65 ans, possède 1 hectare de citronniers.
3: Les températures sont montées très haut, jusqu'à 42 degrés. Alors pour les citrons, nous avons essayé de trouver un marché international. Mais cette année, leur calibre est bien trop petit pour trouver preneur.
1: Dans ces communautés rurales, isolées, l'eau vient à manquer pour les habitants. La solidarité s'organise autour d'un puits. Geraldino est venu récupérer 5 litres d'eau.
4: Nous sommes très inquiets pour l'eau, aussi bien pour la consommation que pour les autres usages. L'eau, c'est essentiel quand il n'y en a pas assez ou qu'elle devient sale dans nos puits. Cela pose également de graves problèmes de santé.
1: Des sécheresses qui provoquent également des migrations climatiques. Chaque année, près de 15 000 Honduriens affectés par ces phénomènes quittent leur pays. Tegucigalpa, Marie-Aimée Cople-Tron pour Radio Vatican.
0: Et tandis que certains célèbrent leur indépendance, d'autres lancent des commémorations gigantesques. L'Iran a recouvert ses murs de portraits de l'ancien guide suprême. Le corps d'Ali Khamenei est arrivé ce matin dans le complexe religieux de Téhéran, là où se dérouleront demain ses funérailles, 4 mois après sa mort. Tué dans une frappe israélo-américaine au premier jour de la guerre, l'ayatollah fut au pouvoir pendant 3 décennies et rien qu'à Téhéran, entre 15 et 20 millions de personnes sont attendues. À cette occasion, le nouveau chef des gardiens de la révolution a fait ce matin sa première apparition depuis le début de la guerre. La sécurité qui reste un enjeu majeur en Syrie, un attentat à la bombe dans un café de Damas a fait 9 morts hier. Une enquête a été lancée par le ministère de l'Intérieur. Je vous le disais en titre, le Burkina Faso s'isole toujours davantage. Hier soir, le Haut Commissariat de l'ONU aux droits de l'homme a annoncé la fermeture d'ici au 30 novembre de son bureau dans le pays. Une annonce qui intervient 3 mois après sa suspension par les autorités. Abdulrazak Idrissa.
5: Cette décision intervient dans un contexte de tension persistante avec les autorités burkinabées et alors que le pays, aux côtés du Mali et du Niger, a engagé son retrait du traité fondateur de la Cour pénale internationale. Le bureau de l'ONU pour les droits de l'homme avait vu ses activités suspendues il y a 3 mois par les autorités à la suite de la publication d'un communiqué de presse appelant à préserver l'espace civique. Je regrette profondément la décision des autorités burkinabées de suspendre pour une durée indéterminée nos opérations dans le pays et le fait que les échanges intensifs menés avec elles depuis lors n'ont pas permis de résoudre la situation, a déclaré le haut commissaire des Nations Unies aux droits de l'homme, Walter Turk. Malgré cette fermeture, M. Turk a assuré que le haut commissariat continuerait de soutenir les autorités, les institutions nationales, la société civile et les autres acteurs afin de promouvoir et protéger les droits humains au Burkina Faso. Ouvert en septembre 2021, le bureau du Haut Commissariat des Nations Unies aux droits de l'homme suivait la situation des droits humains dans le pays, menait des actions de plaidoyer auprès des autorités et appuyait le renforcement des capacités nationales. Abdulrazak Idrissa à Niamey pour Radio Vatican.
0: Et le Burkina Faso qui a par ailleurs publié un nouveau décret hier soir pour imposer désormais une accréditation aux organisations humanitaires intervenant dans le pays. En RDC, un essai clinique a démarré hier pour tester un potentiel traitement contre la souche Bundi Bugyo du virus Ebola. L'Organisation mondiale de la santé lance d'ailleurs un appel aux malades d'Ebola qui souhaiteraient y contribuer. Dans l'est du pays, l'épidémie continue de frapper. Elle a déjà fait plus de 438 morts. En Algérie, les bureaux de vote se sont fermés hier soir à 18h GMT, mais pas encore de résultats. Cela dit, un décompte provisoire concernant le taux de participation aux élections législatives a été publié. Il s'est établi à 20,79%, un niveau qui constituerait un plus bas historique s'il était confirmé. « Le pape François y avait dénoncé la mondialisation de l'indifférence face à une mer devenue le cimetière de tant d'êtres à la recherche d'un avenir meilleur. Demain, 13 ans après son prédécesseur qui effectue le premier voyage de son pontificat, eh bien le pape Léon XIV se rend à son tour sur la petite île italienne de Lampedusa, une des portes d'entrée de l'Europe sur les routes des flux migratoires au milieu de la Méditerranée. À la veille de cette visite pastorale, l'archevêque

0: de Tunis et président de la conférence épiscopale de la région nord de l'Afrique, partage son regard sur les défis migratoires qui unissent les rives de la Mare Nostrum, tout en plaidant pour le respect de la dignité humaine et la construction d'une civilisation de l'amour transfrontalière. Monseigneur Nicolas Lernoux revient pour nous sur l'action de l'Église en Tunisie, le pays le plus proche de Lampedusa, sur la manière dont elle se propose de relever les défis migratoires qui sont toujours aujourd'hui d'actualité.
1: Lampedusa, qui est bien sûr la Sicile de la province d'Agrigente, c'est tout d'abord le symbole et la réalité présente d'une histoire migratoire partagée qui s'enracine à travers cette migration du nord vers le sud au XIXe siècle et aujourd'hui du sud vers le nord pour toutes les raisons que nous savons. Bien entendu, c'est un sujet qui est brûlant pour l'ensemble des pays du nord de l'Afrique et, je dirais, d'une manière plus générale, pour l'ensemble de notre monde méditerranéen. Le défi des personnes en mouvement, de leur accueil, de leur accompagnement, mais aussi de l'analyse précise des raisons qui font qu'ils partent, sont parmi les plus grands défis que nous vivons aujourd'hui.
2: Quel est le rôle de l'Église en Tunisie auprès des personnes en situation de migration?
1: La position de l'Église en Tunisie et son action s'articule dans ce domaine autour de la disponibilité du bon samaritain. Lorsqu'une personne souffre, on ne se pose pas la question de savoir ni d'où elle vient ni où elle va, mais on essaye de venir à son aide. Le deuxième axe, c'est celui de l'écoute. Et donc, nous essayons chaque fois que possible de nous asseoir avec les intéressés pour nous interroger sur le projet de vie qui est le leur. Combien de mirages, combien de rêves irréalistes existent aussi et combien nécessaire est le fait de s'asseoir pour reconstruire une espérance réelle et un projet de vie. Le troisième axe, c'est celui de l'assistance au retour volontaire. Alors, non seulement des subsahariens qui sont désireux de rentrer dans leur pays. Nous travaillons avec Caritas en lien avec des Caritas sœurs, notamment de la sous-région de l'Afrique de l'Ouest, avec toutes les problématiques de réinsertion que cela peut impliquer.
2: Qu'attendez-vous concrètement des messages ou des gestes du Saint-Père à Lampedusa?
1: J'ai trouvé très beau la manière dont il s'est situé et dont il nous a situés par rapport à la question migratoire et aux personnes des migrants lorsqu'il a pris la parole à Las Palmas, aux Canaries, lors de son voyage en Espagne. Je souhaiterais qu'il puisse abonder dans le sens de ce qu'il a dit, à savoir le respect de la dignité de chaque personne devant laquelle il a dit, et c'était fort, « je m'incline », mais aussi, dans la même phrase, il ajoute « je veux aussi vous dire, en s'adressant aux migrants, que votre vie doit être protégée ». Et il s'agit aussi pour chaque personne en mouvement de collaborer, si l'on peut dire, à sa propre dignité. Il disait, je cite de mémoire, « ne livrez pas votre existence à ceux qui en font un commerce ». Ne croyez pas ceux qui vous promettent des paradis faciles en échange de votre corps, d'argent ou que sais-je. Voilà, donc ce message, je pense que dans la ligne de ce qu'il a dit aux Canaries, il continuera très certainement à Lampedusa d'insister dessus.
2: Comment l'Église parvient-elle à concilier son devoir d'accueil et de charité chrétienne avec le respect des souverainetés nationales et la sensibilité politique locale?
1: Là encore, le positionnement qu'a eu le pape en Espagne est très éclairant de ce point de vue-là. Il a pris soin de rappeler que les États sont souverains et le rôle de l'Église est de rappeler que tout cela doit se faire dans la recherche de la justice, du bien commun, du respect de la personne dans son inviolabilité, et que pour cela, on a tous besoin de prendre conscience que personne n'a les solutions définitives devant ces drames ou ces réalités humaines, si ce n'est en collaborant pour construire ensemble une civilisation de l'amour dans la fraternité.
0: Interrogé par Jean-Paul Camba, Monseigneur Nicolas Lernoux, archevêque de Tunis et président de la conférence épiscopale de la région nord de l'Afrique, était ce matin l'invité de Radio Vatican. Et c'est ainsi que s'achève ce journal. Merci de l'avoir suivi, merci de votre écoute attentive et surtout de votre fidélité aux ondes de Radio Vatican. Je vous souhaite à toutes et tous une excellente matinée.
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1: Évangile de Jésus-Christ selon saint Jean. Chapitre 20, versets 24 à 29. L'un des douze, Thomas, dont le nom signifie « jumeau », n'était pas avec eux quand Jésus était venu. Les autres disciples lui disaient « Nous avons vu le Seigneur ». Mais il leur déclara, « Si je ne vois pas dans ses mains la marque des clous, si je ne mets pas mon doigt à l'endroit des clous, si je ne mets la main dans son côté, non, je ne croirai pas. » 8 jours plus tard, les disciples se trouvaient de nouveau dans la maison, et Thomas était avec eux. Jésus vient alors que les portes étaient verrouillées, et il était là au milieu d'eux. Il dit, « La paix soit avec vous. » Puis il dit à Thomas, « Avance ton doigt ici et vois mes mains. Avance ta main et mets-la dans mon côté. Cesse d'être incrédule, sois croyant. » Thomas lui dit alors, « Mon Seigneur et mon Dieu. » Jésus lui dit, « Parce que tu m'as vu, tu crois. Heureux ceux qui croient sans avoir vu. »

C'est une page d'évangile émouvante. On sait que les premiers qui sont venus ici et qui sont partis de d'autres continents, évidemment, il y avait les autochtones qui vivaient ici. Eh bien, ceux qui sont partis des terres lointaines pour venir jusque sur nos rives, eh bien, ils l'ont fait par goût d'aventure, évidemment, mais il y avait aussi le goût de la recherche de d'autres terres, de d'autres peuples. Il y avait pour certains la nécessité de l'annonce de l'Évangile. Et cet Évangile a traversé les océans et est arrivé jusqu'à nous, est arrivé jusqu'aux Autochtones, est arrivé jusqu'à moi, 400 ans plus tard. Alors cet extrait de l'Évangile nous parle de Thomas, l'un des 12 qui a de la difficulté à croire. Le Seigneur a été crucifié, il est mort, on parle de résurrection. Ça n'entre pas dans la tête de Thomas. Même si les autres lui disent qu'ils l'ont vu, qu'il est venu leur apporter la paix le soir de sa résurrection, Thomas insiste pour dire que pour lui, il va croire dans la mesure où il va pouvoir le voir, lui toucher, mettre son doigt, sa main dans son côté et faire en sorte qu'on ne lui passera pas n'importe quoi. Jésus va répondre à cette attente du mini-croyant qu'est Thomas. Et lorsque 8 jours plus tard il se présente, il lui offre de devenir croyant comme il le désire. C'est comme cela que tu veux t'approcher de moi? Alors viens, fais-le. C'est magnifique. Ce n'est pas d'une manière hautaine que Jésus fait les choses. Il l'a déjà dit qu'il était doux et humble de cœur. Alors il va soigner la foi de Thomas. Il va la soigner en lui proposant justement de mettre sa main dans son côté. C'est là qu'on voit que le cœur du Christ, le cœur glorieux du Christ, va rester ouvert jusqu'à la fin des temps. Ce cœur a été transpercé, il ne se refermera jamais. Et c'est toute sa bonté, toute sa miséricorde qui est accordée non seulement aux 12, mais à toute l'Église et à tous ceux qui, à la suite de Thomas, viendront quêter comme des mendiants un peu plus de foi. Mon Seigneur et mon Dieu, c'est peut-être cela aujourd'hui que nous avons tant besoin. Notre foi, est-ce qu'elle est en dormance? Est-ce qu'elle est éveillée? Est-ce que c'est une foi qui stimule celle des autres? Ou si c'est une foi qui est encore en train de mendier un peu plus à Dieu pour qu'il se révèle et qu'il se manifeste? Quoi qu'il en soit, tous les chemins mènent au cœur de Jésus.

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1: Laudetur Jesus Christus.
2: La réponse du Vatican ne s'est pas fait attendre après les consécrations épiscopales sans mandat pontifical déconne les excommunications des responsables directs des sacres ainsi que des prêtres de la fraternité sacerdotale Saint-Pie-X ont été décrétés. Le schisme est donc acté, mais Rome leur tend encore la main. 13 ans après son prédécesseur, le pape Léon XIV se rend demain à Lampedusa aux côtés des migrants. Il réactualisera la mondialisation de l'indifférence dénoncée par François. L'archevêque de Tunis sera notre invité en fin de journal. La canicule, une réalité européenne mais aussi américaine. 40 degrés à Washington pour le coup d'envoi des 250 ans de l'indépendance. Plus au sud, le phénomène El Niño s'abat déjà. Reportage au Honduras. Et puis enfin, le Burkina Faso, comme ses voisins du Sahel, s'isole toujours davantage. Après avoir quitté la Cour pénale internationale cette semaine, le bureau du Haut Comité pour les droits de l'homme de l'ONU va fermer ses portes.
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2: Bonjour à tous. Un schisme est donc acté. La tunique du Christ a été déchirée. Après les 4 ordinations épiscopales d'écone sans mandat pontifical, les membres de la fraternité sacerdotale Saint-Pie-X, les consécrateurs ainsi que les nouveaux consacrés, mais aussi tous ceux qui adhèrent formellement à la fraternité, sont ipso facto excommuniés. La séparation avec l'Église de Rome a été décrétée hier par le dicaster pour la doctrine de la foi, qui a cependant, Cécile Mérieux, à nouveau tendu la main.
4: Oui Marie, l'Église de Rome n'a pas le choix que de se montrer ferme, mais ne peut se résoudre à ce dénouement douloureux et prévoit déjà le chemin du retour vers l'unité voulue par le Christ. Ce ne sera pas la première fois, on se souvient des démarches de Paul VI, Jean-Paul II ou Benoît XVI qui avaient été jusqu'à lever une première excommunication en 2009. Mais cette fois-ci, il ne sera pas nécessaire de reproduire l'expérience des commissions spéciales Ecclesia Dei pour retourner à la communion catholique. Le dicaster pour la doctrine de la foi a indiqué aux évêques du monde entier les mesures nécessaires pour accueillir à nouveau ceux qui décideraient de quitter la fraternité Saint-Pie-X. D'une part, concernant un prêtre, il faut qu'il accepte le Concile Vatican II et la légitimité du nouvel ordinaire de messe, même s'il reste attaché à l'ancien rite. Le prêtre devra rédiger une lettre au Saint-Père pour demander la rémission des censures encourues. Il devra également signer la profession de foi qui résume les principes de la foi catholique et la formule d'adhésion et de fidélité au pape. S'ensuivra une période d'essai d'un à trois ans avant de procéder à son incardination. Pour les laïcs, les conditions de la réconciliation doivent être établies au cas par cas, mais ils devront eux aussi remettre la profession de foi et la formule d'adhésion à la doctrine et l'obéissance envers la hiérarchie catholique, non au pape mais à leur évêque. Ce dernier jugera des modalités pour leur accueil. Une procédure qui implique un acte formel d'adhésion pleine et entière à la doctrine et d'obéissance à la hiérarchie catholique, ce à quoi encourage le dicaster pour la doctrine de la foi. Il indique que l'Église, telle une mère attentionnée, accueillera avec une affection sincère et une vive sollicitude tous ceux qui souhaitent revenir à la pleine communion.
2: Merci Cécile. Demain, le pape Léon XIV, sur les traces de son prédécesseur, mais 13 ans après lui, se rendra sur l'île italienne de Lampedusa, une des portes d'entrée de l'Europe pour de nombreux migrants partant de Libye ou Tunisie. L'archevêque de Tunis sera notre invité en fin de journal. Le pape aux côtés des plus vulnérables, le jour même où son pays célébrera avec faste les 250 ans de sa déclaration d'indépendance. Aux États-Unis, à la veille d'un meeting politique et du plus grand feu d'artifice au monde annoncé à Washington pour la fête nationale, le président Trump lance les festivités au pied du mont Rushmore, celui où sont gravés 4 visages présidentiels dans le Dakota du Sud, tout un symbole. Demain, 850 000 fusées seront donc lancées dans le ciel de Washington, mais combien d'Américains seront dehors pour assister au spectacle, car la canicule ne s'est pas abattue sur seule l'Europe, avec plus de 40 degrés annoncés demain dans la capitale américaine. Et c'est dans ce contexte que les Nations Unies mettent en garde aujourd'hui contre le phénomène El Niño, qui a commencé dans la région Pacifique et promet d'être de forte intensité, avec des vagues de chaleur, de sécheresse extrême ou au contraire de fortes pluies. Au Pérou, 800 municipalités sont placées depuis hier soir en état d'urgence pour 60 jours face à un danger imminent d'inondation, tandis qu'en Amérique centrale, les pays du corridor sec du Guatemala au Nicaragua s'attendent à une chute jusqu'à 50% des pluies. Un drame dans une région où plus de 10 millions d'habitants dépendent de l'agriculture familiale pour se nourrir et survivre. Le reportage de Marie-Aimée Copletron, Honduras.
5: La terre est craquelée. Les rivières sont à sec au centre du Honduras. Il n'a pas plu pendant 7 mois. Suyapa Ponce, éleveuse de vaches, a perdu 6 animaux morts de faim.
6: Ici, ce que vous pouvez voir, c'est le squelette, les restes d'une de nos vaches qui est morte. C'est douloureux parce que c'est de ça que nous vivons. Voir les vaches mourir petit à petit, c'est perdre une partie de ce que nous avons construit.
5: Les cultures ont souffert également. Le maïs, les haricots ou encore les citrons. Jorge, 65 ans, possède 1 hectare de citronniers.
7: Les températures sont montées très haut, jusqu'à 42 degrés. Alors pour les citrons, nous avons essayé de trouver un marché international. Mais cette année, leur calibre est bien trop petit pour trouver preneur.
5: Dans ces communautés rurales, isolées, l'eau vient à manquer pour les habitants. La solidarité s'organise autour d'un puits. Geraldino est venu récupérer 5 litres d'eau.
8: Nous sommes très inquiets pour l'eau, aussi bien pour la consommation que pour les autres usages. L'eau, c'est essentiel quand il n'y en a pas assez ou qu'elle devient sale dans nos puits. Cela pose également de graves problèmes de santé.
5: Des sécheresses qui provoquent également des migrations climatiques. Chaque année, près de 15 000 Honduriens affectés par ces phénomènes quittent leur pays. Tegucigalpa, Marie-Aimée Copleut pour Radio Vatican.
2: Et tandis que certains célèbrent leur indépendance, d'autres lancent des commémorations gigantesques. L'Iran a recouvert ses murs de portraits de l'ancien guide suprême. Le corps d'Ali Khamenei est arrivé ce matin dans le complexe religieux de Téhéran, là où se dérouleront demain ses funérailles, 4 mois après sa mort. Tué dans une frappe israélo-américaine au premier jour de la guerre, l'ayatollah fut au pouvoir pendant 3 décennies et rien qu'à Téhéran, entre 15 et 20 millions de personnes sont attendues. À cette occasion, le nouveau chef des gardiens de la révolution a fait ce matin sa première apparition depuis le début de la guerre. La sécurité qui reste un enjeu majeur en Syrie, un attentat à la bombe dans un café de Damas a fait 9 morts hier. Une enquête a été lancée par le ministère de l'Intérieur. Je vous le disais en titre, le Burkina Faso s'isole toujours davantage. Hier soir, le Haut Commissariat de l'ONU aux droits de l'homme a annoncé la fermeture d'ici au 30 novembre de son bureau dans le pays. Une annonce qui intervient 3 mois après sa suspension par les autorités. Abdulrazak Idrissa.
9: Cette décision intervient dans un contexte de tensions persistantes avec les autorités burkinabées et alors que le pays, aux côtés du Mali et du Niger, a engagé son retrait du traité fondateur de la Cour pénale internationale. Le bureau de l'ONU pour les droits de l'homme avait vu ses activités suspendues il y a 3 mois par les autorités.

0: Ouvert en septembre 2021, le bureau du Haut Commissariat des Nations Unies aux droits de l'homme suivait la situation des droits humains dans le pays, menait des actions de plaidoyer auprès des autorités et appuyait le renforcement des capacités nationales. Abdelrazak Idrissa à Niamey pour Radio Vatican.
1: Et le Burkina Faso qui a par ailleurs publié un nouveau décret hier soir pour imposer désormais une accréditation aux organisations humanitaires intervenant dans le pays. En RDC, un essai clinique a démarré hier pour tester un potentiel traitement contre la souche Bundi Bugyo du virus Ebola. L'Organisation mondiale de la santé lance d'ailleurs un appel aux malades d'Ebola qui souhaiteraient y contribuer. Dans l'est du pays, l'épidémie continue de frapper. Elle a déjà fait plus de 438 morts. En Algérie, les bureaux de vote se sont fermés hier soir à 18h GMT, mais pas encore de résultats. Cela dit, un décompte provisoire concernant le taux de participation aux élections législatives a été publié. Il s'est établi à 20,79%, un niveau qui constituerait un plus bas historique s'il était confirmé. Le pape François y avait dénoncé la mondialisation de l'indifférence face à une mère devenue le cimetière de tant d'êtres à la recherche d'un avenir meilleur. Demain, 13 ans après son prédécesseur qui effectue le premier voyage de son pontificat, eh bien le pape Léon XIV se rend à son tour sur la petite île italienne de Lampedusa, une des portes d'entrée de l'Europe sur les routes des flux migratoires au milieu de la Méditerranée. À la veille de cette visite pastorale, l'archevêque de Tunis et président de la conférence épiscopale de la région nord de l'Afrique partage son regard sur les défis migratoires qui unissent les rives de la Mare Nostrum, tout en plaidant pour le respect de la dignité humaine et la construction d'une civilisation de l'amour transfrontalière. Monseigneur Nicolas Lernoux revient pour nous sur l'action de l'Église en Tunisie, le pays le plus proche de Lampedusa, sur la manière dont elle se propose de relever les défis migratoires qui sont toujours aujourd'hui d'actualité.
2: Lampedusa, qui est bien sûr la Sicile de la province d'Agrigente, c'est tout d'abord le symbole et la réalité présente d'une histoire migratoire partagée qui s'enracine à travers cette migration du nord vers le sud au XIXe siècle et aujourd'hui du sud vers le nord pour toutes les raisons que nous savons. Bien entendu, c'est un sujet qui est brûlant pour l'ensemble des pays du nord de l'Afrique et je dirais d'une manière plus générale pour l'ensemble de notre monde méditerranéen. Le défi des personnes en mouvement, de leur accueil, de leur accompagnement, mais aussi de l'analyse précise des raisons qui font qu'ils partent, sont parmi les plus grands défis que nous vivons aujourd'hui.
3: Quel est le rôle de l'Église en Tunisie auprès des personnes en situation de migration?
2: La position de l'Église en Tunisie et son action s'articule dans ce domaine autour de la disponibilité du bon samaritain. Lorsqu'une personne souffre, on ne se pose pas la question de savoir ni d'où elle vient ni où elle va, mais on essaye de venir à son aide. Le deuxième axe, c'est celui de l'écoute. Et donc, nous essayons chaque fois que possible de nous asseoir avec les intéressés pour nous interroger sur le projet de vie qui est le leur. Combien de mirages, combien de rêves irréalistes existent aussi et combien nécessaire est le fait de s'asseoir pour reconstruire une espérance réelle et un projet de vie. Le troisième axe, c'est celui de l'assistance au retour volontaire. Alors, non seulement des subsahariens qui sont désireux de rentrer dans leur pays. Nous travaillons avec Caritas en lien avec des Caritas sœurs, notamment de la sous-région de l'Afrique de l'Ouest, avec toutes les problématiques de réinsertion que cela peut impliquer.
3: Qu'attendez-vous concrètement des messages ou des gestes du Saint-Père à Lampedusa?
2: J'ai trouvé très beau la manière dont il s'est situé et dont il nous a situés par rapport à la question migratoire et aux personnes des migrants lorsqu'il a pris la parole à Las Palmas, aux Canaries, lors de son voyage en Espagne. Je souhaiterais qu'il puisse abonder dans le sens de ce qu'il a dit, à savoir le respect de la dignité de chaque personne devant laquelle il a dit, et c'était fort, « je m'incline », mais aussi, dans la même phrase, il ajoute « je veux aussi vous dire, en s'adressant aux migrants, que votre vie doit être protégée ». Et il s'agit aussi pour chaque personne en mouvement de collaborer, si l'on peut dire, à sa propre dignité. Il disait, je cite de mémoire, « ne livrez pas votre existence à ceux qui en font un commerce ». Ne croyez pas ceux qui vous promettent des paradis faciles en échange de votre corps, d'argent ou que sais-je. Voilà, donc ce message, je pense que dans la ligne de ce qu'il a dit au

0: Canaries, il continuera très certainement à Lampedusa d'insister dessus.
1: Comment l'Église parvient-elle à concilier son devoir d'accueil et de charité chrétienne avec le respect des souverainetés nationales et la sensibilité politique locale?
0: Là encore, le positionnement qu'a eu le pape en Espagne est très éclairant de ce point de vue-là. Il a pris soin de rappeler que les États sont souverains et le rôle de l'Église est de rappeler que tout cela doit se faire dans la recherche de la justice, du bien commun, du respect de la personne dans son inviolabilité et que pour cela, on a tous besoin de prendre conscience que personne n'a les solutions définitives devant ces drames ou ces réalités humaines, si ce n'est en collaborant pour construire ensemble une civilisation de l'amour dans la fraternité.
2: Interrogé par Jean-Paul Camba, Mgr Nicolas Lernoux, archevêque de Tunis et président de la conférence épiscopale de la région nord de l'Afrique, était ce matin l'invité de Radio Vatican. Et c'est ainsi que s'achève ce journal. Merci de l'avoir suivi, merci de votre écoute attentive et surtout de votre fidélité aux ondes de Radio Vatican. Je vous souhaite à toutes et tous une excellente matinée.
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Permettez-moi de poursuivre notre discussion sur le concept de la personne. Nous avons précédemment évoqué l'approche qui reconnaît les êtres humains ou bien les êtres comme des personnes en raison de leur fonction ou de leur capacité. Autrement dit, si vous possédez certaines fonctions intactes, nous entendons généralement par là la conscience de soi et la rationalité, vous pouvez être considéré comme une personne dotée d'un statut moral et bénéficiant de protection. Cette attribution de qui compte et qui ne compte pas soulève une question encore plus importante. Qui prend exactement ces décisions qui devraient compter et qui ne devraient pas compter? Ce n'est pas nouveau, bien sûr. Je pense ici à l'affaire judiciaire Dred Scott contre Sanford en 1857. Dred Scott était un homme noir esclave dont la demande de liberté a été portée devant la Cour suprême des États-Unis. La Cour a statué que les êtres d'origine africaine, esclaves ou libres, ne sont pas incluses et n'étaient pas destinés à être incluses dans le terme « citoyen », dans le terme « personne » de la Constitution et ne peuvent donc revendiquer aucun des droits et privilèges que cet instrument prévoit et garantit aux citoyens et citoyennes des États-Unis. M. Dred Scott n'était pas considéré comme une personne. Point. Cependant, quelques années plus tard, la Cour a statué que les compagnies ferroviaires pouvaient être considérées comme des personnes au sens de la Constitution. Permettez-moi d'ajouter encore un autre exemple pour illustrer mon propos. Le 18 octobre 1929. Connaissez-vous cette date? Ce jour-là, le plus haut tribunal d'appel du Canada a rendu une décision historique. Les femmes serait incluse dans la définition du mot « personne » au sens de la loi. 1929. C'était hier. Mes deux grands-mères sont nées avant cette date. Avant cette date, le tribunal avait déclaré que les femmes étaient des personnes pour ce qui était des peines et des châtiments, mais non pas sur ce qui était des droits et des privilèges. Et on continue à être sélectif quant à la question de savoir qui compte et qui ne compte pas, et quelles vies méritent d'être vécues et lesquelles ne le méritent pas. Je vous invite à réfléchir à d'autres contextes et situations dans lesquelles nous ou d'autres personnes émettons ce type de jugement. J'espère que cela contribuera à clarifier et même à complexifier un concept, le concept de la personne, qui semble simple à première vue.

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0: Alors, elle leva les yeux en regardant le ciel. Puis elle me dit en joignant les mains à la hauteur de la poitrine.
1: Que soyera Immaculada Concepción. Je suis l'Immaculée Conception.

Père Saint, nous voulons te bénir, te rendre grâce. Tu es ce Père de tendresse, ce Père engagé en faveur de ce monde que tu aimes. Nous te bénissons, Père, pour Jésus, notre frère, notre Seigneur et notre Messie, qui, oui, est venu en ce monde, en ton nom, transfigurer toute souffrance, enlever tout poids de péché en ce monde. Nous te bénissons, Père, pour le don de l'Esprit, cet Esprit qui nous fait nous souvenir des paroles de Jésus, cet Esprit Saint qui nous guérit, qui nous console, qui nous renouvelle. Marie, toi notre Mère, toi la Mère des douleurs, fais-nous comprendre les chemins difficiles empruntés par Jésus.

Au nom du Père et du Fils et du Saint-Esprit. Amen. Premier mystère douloureux, l'agonie de Jésus au jardin de Gethsémani. Jésus, tu es divisé à l'intérieur de toi-même. Toi, toujours unifié dans la communion au Père, tu ressens cette division, cette peur en face des souffrances atroces qui t'attendent, cet abandon du Père. Tu demandes que le calice s'éloigne de toi. Mais dans ce mouvement intérieur qui te garde dans le Père, tu t'abandonnes à sa volonté. Marie, lorsque nous sommes nous-mêmes écartelés et divisés, que nous puissions entrer dans ce mouvement intérieur du Christ à Gethsémani qui s'offre à la volonté du Père. Notre Père qui es aux cieux, que ton nom soit sanctifié, que ton règne vienne, que ta volonté soit faite sur la terre comme au ciel. Donne-nous aujourd'hui notre pain de ce jour. Pardonne-nous nos offenses, comme nous pardonnons aussi à ceux qui nous ont offensés. Et ne nous laisse pas entrer en tentation, mais délivre-nous du mal. Je te salue, Marie, pleine de grâce. Le Seigneur est avec toi. Tu es bénie entre toutes les femmes, et Jésus, le fruit de tes entrailles, est béni. Sainte Marie, Mère de Dieu, prie pour nous, pécheurs, maintenant et à l'heure de notre mort. Amen. Je te salue, Marie, pleine de grâce. Le Seigneur est avec toi. Tu es bénie entre toutes les femmes, et Jésus, le fruit de tes entrailles, est béni. Sainte Marie, Mère de Dieu, prie pour nous, pécheurs, maintenant et à l'heure de notre mort. Amen. Je te salue, Marie, pleine de grâce. Le Seigneur est avec toi. Tu es bénie entre toutes les femmes, et Jésus, le fruit de tes entrailles, est béni. Sainte Marie, Mère de Dieu, prie pour nous, pécheurs, maintenant et à l'heure de notre mort. Amen. Je te salue, Marie, pleine de grâce. Le Seigneur est avec toi. Tu es bénie entre toutes les femmes, et Jésus, le fruit de tes entrailles, est béni. Sainte Marie, Mère de Dieu, prie pour nous, pécheurs, maintenant et à l'heure de notre mort. Amen. Je te salue, Marie, pleine de grâce. Le Seigneur est avec toi. Tu es bénie entre toutes les femmes, et Jésus, le fruit de tes entrailles, est béni. Sainte Marie, Mère de Dieu, prie pour nous, pécheurs, maintenant et à l'heure de notre mort. Amen. Je te salue, Marie, pleine de grâce. Le Seigneur est avec toi. Tu es bénie entre toutes les femmes, et Jésus, le fruit de tes entrailles, est béni. Sainte Marie, Mère de Dieu, prie pour nous, pécheurs, maintenant et à l'heure de notre mort. Amen. Je te salue, Marie, pleine de grâce. Le Seigneur est avec toi. Tu es bénie entre toutes les femmes, et Jésus, le fruit de tes entrailles, est béni. Sainte Marie, Mère de Dieu, prie pour nous, pécheurs, maintenant et à l'heure de notre mort. Amen. Je te salue, Marie, pleine de grâce. Le Seigneur est avec toi. Tu es bénie entre toutes les femmes, et Jésus, le fruit de tes entrailles, est béni. Sainte Marie, Mère de Dieu, prie pour nous, pécheurs, maintenant et à l'heure de notre mort. Amen. Je te salue, Marie, pleine de grâce. Le Seigneur est avec toi. Tu es bénie entre toutes les femmes, et Jésus, le fruit de tes entrailles, est béni. Sainte Marie, Mère de Dieu, prie pour nous, pécheurs, maintenant et à l'heure de notre mort. Amen. Je te salue, Marie, pleine de grâce. Le Seigneur est avec toi. Tu es bénie entre toutes les femmes, et Jésus, le fruit de tes entrailles, est béni. Sainte Marie, Mère de Dieu, prie pour nous, pécheurs, maintenant et à l'heure de notre mort. Amen. Gloire au Père et au Fils et au Saint-Esprit, ô Dieu qui est, qui était et qui vient, pour les siècles des siècles. Amen. Deuxième mystère douloureux, la flagellation de Jésus.
Jésus, c'est toi qui nous as dit de prier sans cesse, de veiller, d'être dans la vigilance. Parce qu'au moment difficile où tu es battu, c'est dans la prière, Jésus, que tu trouves la force de tenir. Marie, rappelle-nous sans cesse ce que Jésus a vécu au moment de la flagellation, pour que nous trouvions nous aussi, dans la prière, la force de tenir. Notre Père qui es aux cieux, que ton nom soit sanctifié, que ton règne vienne, que ta volonté soit faite sur la terre comme au ciel. Donne-nous aujourd'hui notre pain de ce jour. Pardonne-nous nos offenses comme nous pardonnons aussi à ceux qui nous ont offensés. Et ne nous laisse pas entrer en tentation, mais délivre-nous du mal. Je te salue Marie, pleine de grâce. Le Seigneur est avec toi. Tu es bénie entre toutes les femmes, et Jésus, le fruit de tes entrailles, est béni. Sainte Marie, Mère de Dieu, prie pour nous pécheurs, maintenant et à l'heure de notre mort. Amen. Je te salue Marie, pleine de grâce. Le Seigneur est avec toi. Tu es bénie entre toutes les femmes, et Jésus, le fruit de tes entrailles, est béni. Sainte Marie, Mère de Dieu, prie pour nous pécheurs, maintenant et à l'heure de notre mort. Amen. Je te salue Marie, pleine de grâce. Le Seigneur est avec toi. Tu es bénie entre toutes les femmes, et Jésus, le fruit de tes entrailles, est béni. Sainte Marie, Mère de Dieu, prie pour nous pécheurs, maintenant et à l'heure de notre mort. Amen. Je te salue Marie, pleine de grâce. Le Seigneur est avec toi. Tu es bénie entre toutes les femmes, et Jésus, le fruit de tes entrailles, est béni. Sainte Marie, Mère de Dieu, prie pour nous pécheurs, maintenant et à l'heure de notre mort. Amen. Je te salue Marie, pleine de grâce. Le Seigneur est avec toi. Tu es bénie entre toutes les femmes, et Jésus, le fruit de tes entrailles, est béni. Sainte Marie, Mère de Dieu, prie pour nous pécheurs, maintenant et à l'heure de notre mort. Amen. Je te salue Marie, pleine de grâce. Le Seigneur est avec toi. Tu es bénie entre toutes les femmes, et Jésus, le fruit de tes entrailles, est béni. Sainte Marie, Mère de Dieu, prie pour nous pécheurs, maintenant et à l'heure de notre mort. Amen. Je te salue Marie, pleine de grâce. Le Seigneur est avec toi. Tu es bénie entre toutes les femmes, et Jésus, le fruit de tes entrailles, est béni. Sainte Marie, Mère de Dieu, prie pour nous pécheurs, maintenant et à l'heure de notre mort. Amen. Je te salue Marie, pleine de grâce. Le Seigneur est avec toi. Tu es bénie entre toutes les femmes, et Jésus, le fruit de tes entrailles, est béni. Sainte Marie, Mère de Dieu, prie pour nous pécheurs, maintenant et à l'heure de notre mort. Amen. Je te salue Marie, pleine de grâce. Le Seigneur est avec toi. Tu es bénie entre toutes les femmes, et Jésus, le fruit de tes entrailles, est béni. Sainte Marie, Mère de Dieu, prie pour nous pécheurs, maintenant et à l'heure de notre mort. Amen. Je te salue Marie, pleine de grâce. Le Seigneur est avec toi. Tu es bénie entre toutes les femmes, et Jésus, le fruit de tes entrailles, est béni. Sainte Marie, Mère de Dieu, prie pour nous pécheurs, maintenant et à l'heure de notre mort. Amen. Gloire au Père et au Fils et au Saint-Esprit, au Dieu qui est, qui était et qui vient, pour les siècles des siècles. Amen.

Troisième mystère douloureux, Jésus est couronné d'épines. Jésus, tu es encerclé par cette méchanceté qui aboutit à la confection d'une couronne d'épines qui est mise par les soldats en signe de dérision de ta royauté véritable. Il nous arrive, nous aussi, parfois, d'être emmurés dans des situations qui nous semblent impossibles, sans issue. Fais, Jésus, que nous puissions tresser une couronne de patience. Oui, Marie, aide-nous à être patients, à savoir attendre, à ne rien brusquer lorsque nous sommes encerclés par des réalités folles. Notre Père qui es aux cieux, que ton nom soit sanctifié, que ton règne vienne, que ta volonté soit faite sur la terre comme au ciel. Donne-nous aujourd'hui notre pain de ce jour. Pardonne-nous nos offenses comme nous pardonnons aussi à ceux qui nous ont offensés. Et ne nous laisse pas entrer en tentation, mais délivre-nous du mal. Je te salue Marie, pleine de grâce. Le Seigneur est avec toi. Tu es bénie entre toutes les femmes. Et Jésus, le fruit de tes entrailles, est béni. Sainte Marie, Mère de Dieu, prie pour nous, pécheurs, maintenant et à l'heure de notre mort. Amen. Je te salue, Marie, pleine de grâce. Le Seigneur est avec toi. Tu es bénie entre toutes les femmes, et Jésus, le fruit de tes entrailles, est béni. Sainte Marie, Mère de Dieu, prie pour nous, pécheurs, maintenant et à l'heure de notre mort. Amen. Je te salue, Marie, pleine de grâce. Le Seigneur est avec toi. Tu es bénie entre toutes les femmes, et Jésus, le fruit de tes entrailles, est béni. Sainte Marie, Mère de Dieu, prie pour nous, pécheurs, maintenant et à l'heure de notre mort. Amen. Je te salue, Marie, pleine de grâce. Le Seigneur est avec toi. Tu es bénie entre toutes les femmes, et Jésus, le fruit de tes entrailles, est béni. Sainte Marie, Mère de Dieu, prie pour nous, pécheurs, maintenant et à l'heure de notre mort. Amen. Je te salue, Marie, pleine de grâce. Le Seigneur est avec toi. Tu es bénie entre toutes les femmes, et Jésus, le fruit de tes entrailles, est béni. Sainte Marie, Mère de Dieu, prie pour nous, pécheurs, maintenant et à l'heure de notre mort. Amen. Je te salue, Marie, pleine de grâce. Le Seigneur est avec toi. Tu es bénie entre toutes les femmes, et Jésus, le fruit de tes entrailles, est béni. Sainte Marie, Mère de Dieu, prie pour nous, pécheurs, maintenant et à l'heure de notre mort. Amen. Je te salue, Marie, pleine de grâce. Le Seigneur est avec toi. Tu es bénie entre toutes les femmes, et Jésus, le fruit de tes entrailles, est béni. Sainte Marie, Mère de Dieu, prie pour nous, pécheurs, maintenant et à l'heure de notre mort. Amen. Je te salue, Marie, pleine de grâce. Le Seigneur est avec toi. Tu es bénie entre toutes les femmes, et Jésus, le fruit de tes entrailles, est béni. Sainte Marie, Mère de Dieu, prie pour nous, pécheurs, maintenant et à l'heure de notre mort. Amen. Je te salue, Marie, pleine de grâce, le Seigneur est avec toi. Tu es bénie entre toutes les femmes, et Jésus, le fruit de tes entrailles, est béni. Sainte Marie, Mère de Dieu, prie pour nous, pécheurs, maintenant et à l'heure de notre mort. Amen. Je te salue, Marie, pleine de grâce. Le Seigneur est avec toi. Tu es bénie entre toutes les femmes, et Jésus, le fruit de tes entrailles, est béni. Sainte Marie, Mère de Dieu, prie pour nous, pécheurs, maintenant et à l'heure de notre mort. Amen. Gloire au Père, et au Fils, et au Saint-Esprit, au Dieu qui est, qui était et qui vient, pour les siècles des siècles. Amen. Quatrième mystère douloureux, Jésus est chargé de sa croix. Jésus, tu es chargé aussi
de nos péchés. Ces paroles du Baptiste reviennent à ton cœur. Voici l'agneau de Dieu, celui qui enlève le péché du monde. Marie, fais que nous puissions garder confiance lorsque nous sommes chargés de notre croix, chargés aussi de nos péchés, que nous puissions communier à Jésus, l'agneau de Dieu qui porte et qui enlève notre péché et celui du monde. Notre Père qui es aux cieux, que ton nom soit sanctifié, que ton règne vienne, que ta volonté soit faite sur la terre comme au ciel. Donne-nous aujourd'hui notre pain de ce jour. Pardonne-nous nos offenses comme nous pardonnons aussi à ceux qui nous ont offensés. Et ne nous laisse pas entrer en tentation, mais délivre-nous du mal. Je te salue, Marie, pleine de grâce. Le Seigneur est avec toi. Tu es bénie entre toutes les femmes, et Jésus, le fruit de tes entrailles, est béni. Sainte Marie, Mère de Dieu, prie pour nous pécheurs, maintenant et à l'heure de notre mort. Amen. Je te salue, Marie, pleine de grâce. Le Seigneur est avec toi. Tu es bénie entre toutes les femmes, et Jésus, le fruit de tes entrailles, est béni. Sainte Marie, Mère de Dieu, prie pour nous pécheurs, maintenant et à l'heure de notre mort. Amen. Je te salue, Marie, pleine de grâce. Le Seigneur est avec toi. Tu es bénie entre toutes les femmes, et Jésus, le fruit de tes entrailles, est béni. Sainte Marie, Mère de Dieu, prie pour nous, pécheurs, maintenant et à l'heure de notre mort. Amen. Je te salue, Marie, pleine de grâce. Le Seigneur est avec toi. Tu es bénie entre toutes les femmes, et Jésus, le fruit de tes entrailles, est béni. Sainte Marie, Mère de Dieu, prie pour nous, pécheurs, maintenant et à l'heure de notre mort. Amen. Je te salue, Marie, pleine de grâce. Le Seigneur est avec toi. Tu es bénie entre toutes les femmes, et Jésus, le fruit de tes entrailles, est béni. Sainte Marie, Mère de Dieu, prie pour nous, pécheurs, maintenant et à l'heure de notre mort. Amen. Je te salue, Marie, pleine de grâce. Le Seigneur est avec toi. Tu es bénie entre toutes les femmes, et Jésus, le fruit de tes entrailles, est béni. Sainte Marie, Mère de Dieu, prie pour nous, pécheurs, maintenant et à l'heure de notre mort. Amen. Je te salue, Marie, pleine de grâce. Le Seigneur est avec toi. Tu es bénie entre toutes les femmes, et Jésus, le fruit de tes entrailles, est béni. Sainte Marie, Mère de Dieu, prie pour nous, pécheurs, maintenant et à l'heure de notre mort. Amen. Je te salue, Marie, pleine de grâce. Le Seigneur est avec toi. Tu es bénie entre toutes les femmes, et Jésus, le fruit de tes entrailles, est béni. Sainte Marie, Mère de Dieu, prie pour nous, pécheurs, maintenant et à l'heure de notre mort. Amen. Je te salue, Marie, pleine de grâce. Le Seigneur est avec toi. Tu es bénie entre toutes les femmes, et Jésus, le fruit de tes entrailles, est béni. Sainte Marie, Mère de Dieu, prie pour nous, pécheurs, maintenant et à l'heure de notre mort. Amen. Je te salue, Marie, pleine de grâce. Le Seigneur est avec toi. Tu es bénie entre toutes les femmes, et Jésus, le fruit de tes entrailles, est béni. Sainte Marie, Mère de Dieu, prie pour nous, pécheurs, maintenant et à l'heure de notre mort. Amen. Gloire au Père et au Fils et au Saint-Esprit, au Dieu qui est, qui était et qui vient, pour les siècles des siècles. Amen.

Cinquième mystère douloureux, Jésus meurt sur la croix, crucifié. Entre les deux larrons, en dehors des murs de la ville de Jérusalem. C'est l'accomplissement de la prophétie d'Isaïe, du serviteur souffrant, qui n'avait plus l'aspect d'un homme. Et pourtant, Jésus, c'est ainsi que s'accomplit le mystère du salut, de la rédemption du monde, le grain de blé qui tombe en terre et qui meurt pour porter du fruit. Marie, toi qui es la mère du Messie qui meurt, tu sais que le grain de blé doit mourir et qu'il portera du fruit dans la puissance de la résurrection. Rappelle-nous, Marie, souvent ces paroles à l'heure de notre mort. Notre Père qui es aux cieux, que ton nom soit sanctifié, que ton règne vienne, que ta volonté soit faite sur la terre comme au ciel. Donne-nous aujourd'hui notre pain de ce jour. Pardonne-nous nos offenses comme nous pardonnons aussi à ceux qui nous ont offensés. Et ne nous laisse pas entrer en tentation, mais délivre-nous du mal. Je te salue, Marie, pleine de grâce. Le Seigneur est avec toi. Tu es bénie entre toutes les femmes, et Jésus, le fruit de tes entrailles, est béni. Sainte Marie, Mère de Dieu, prie pour nous, pécheurs, maintenant et à l'heure de notre mort. Amen. Je te salue, Marie, pleine de grâce. Le Seigneur est avec toi. Tu es bénie entre toutes les femmes, et Jésus, le fruit de tes entrailles, est béni. Sainte Marie, Mère de Dieu, prie pour nous, pécheurs, maintenant et à l'heure de notre mort. Amen. Je te salue, Marie, pleine de grâce. Le Seigneur est avec toi. Tu es bénie entre toutes les femmes, et Jésus, le fruit de tes entrailles, est béni. Sainte Marie, Mère de Dieu, prie pour nous, pécheurs, maintenant et à l'heure de notre mort. Amen. Je te salue, Marie, pleine de grâce. Le Seigneur est avec toi. Tu es bénie entre toutes les femmes, et Jésus, le fruit de tes entrailles, est béni. Sainte Marie, Mère de Dieu, prie pour nous, pécheurs, maintenant et à l'heure de notre mort. Amen. Je te salue, Marie, pleine de grâce. Le Seigneur est avec toi. Tu es bénie entre toutes les femmes, et Jésus, le fruit de tes entrailles, est béni. Sainte Marie, Mère de Dieu, prie pour nous, pécheurs, maintenant et à l'heure de notre mort. Amen. Je te salue, Marie, pleine de grâce. Le Seigneur est avec toi. Tu es bénie entre toutes les femmes, et Jésus, le fruit de tes entrailles, est béni. Sainte Marie, Mère de Dieu, prie pour nous, pécheurs, maintenant et à l'heure de notre mort. Amen. Je te salue, Marie, pleine de grâce. Le Seigneur est avec toi. Tu es bénie entre toutes les femmes, et Jésus, le fruit de tes entrailles, est béni. Sainte Marie, Mère de Dieu, prie pour nous, pécheurs, maintenant et à l'heure de notre mort. Amen. Je te salue, Marie, pleine de grâce. Le Seigneur est avec toi. Tu es bénie entre toutes les femmes, et Jésus, le fruit de tes entrailles, est béni. Sainte Marie, Mère de Dieu, prie pour nous, pécheurs, maintenant et à l'heure de notre mort. Amen. Je te salue, Marie, pleine de grâce. Le Seigneur est avec toi. Tu es bénie entre toutes les femmes, et Jésus, le fruit de tes entrailles, est béni. Sainte Marie, Mère de Dieu, prie pour nous, pécheurs, maintenant et à l'heure de notre mort. Amen. Je te salue, Marie, pleine de grâce. Le Seigneur est avec toi. Tu es bénie entre toutes les femmes, et Jésus, le fruit de tes entrailles, est béni. Sainte Marie, Mère de Dieu, prie pour nous, pécheurs, maintenant et à l'heure de notre mort. Amen. Gloire au Père et au Fils et au Saint-Esprit, au Dieu qui est, qui était et qui vient, pour les siècles des siècles. Amen.

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Une bienvenue toute particulière à cette émission qui laisse place à la parole de Dieu, suivie de propos et de brèves entrevues. Tout d'abord, l'évangile de ce jour et son commentaire.

Évangile de Jésus-Christ selon saint Jean, chapitre 20, versets 24 à 29. L'un des 12, Thomas, dont le nom signifie « jumeau », n'était pas avec eux quand Jésus était venu. Les autres disciples lui disaient « Nous avons vu le Seigneur ». Mais il leur déclara « Si je ne vois pas dans ses mains la marque des clous, si je ne mets pas mon doigt à l'endroit des clous, si je ne mets la main dans son côté, non, je ne croirai pas. » 8 jours plus tard, les disciples se trouvaient de nouveau dans la maison, et Thomas était avec eux. Jésus vient alors que les portes étaient verrouillées, et il était là au milieu d'eux. Il dit, « La paix soit avec vous. » Puis il dit à Thomas, « Avance ton doigt ici, et vois mes mains. Avance ta main et mets-la dans mon côté. Cesse d'être incrédule, sois croyant. » Thomas lui dit alors, « Mon Seigneur et mon Dieu. » Jésus lui dit, « Parce que tu m'as vu, tu crois. Heureux ceux qui croient sans avoir vu. »

C'est une page d'évangile émouvante. On sait que les premiers qui sont venus ici et qui sont partis de d'autres continents, évidemment, il y avait les autochtones qui vivaient ici. Eh bien, ceux qui sont partis des terres lointaines pour venir jusque sur nos rives, eh bien, ils l'ont fait par goût d'aventure, évidemment, mais il y avait aussi le goût de la recherche de d'autres terres, de d'autres peuples. Il y avait pour certains la nécessité de l'annonce de l'Évangile. Et cet Évangile a traversé les océans et est arrivé jusqu'à nous, est arrivé jusqu'aux Autochtones, est arrivé jusqu'à moi, 400 ans plus tard. Alors cet extrait de l'Évangile nous parle de Thomas, l'un des 12 qui a de la difficulté à croire. Le Seigneur a été crucifié, il est mort, on parle de résurrection. Ça n'entre pas dans la tête de Thomas. Même si les autres lui disent qu'ils l'ont vu, qu'il est venu leur apporter la paix le soir de sa résurrection, Thomas insiste pour dire que pour lui, il va croire dans la mesure où il va pouvoir le voir, lui toucher, mettre son doigt, sa main dans son côté et faire en sorte qu'on ne lui passera pas n'importe quoi. Jésus va répondre à cette attente du mini-croyant qu'est Thomas. Et lorsque 8 jours plus tard il se présente, il lui offre de devenir croyant comme il le désire. C'est comme cela que tu veux t'approcher de moi, alors viens, fais-le. C'est magnifique. Ce n'est pas d'une manière hautaine que Jésus fait les choses. Il l'a déjà dit qu'il était doux et humble de cœur. Alors il va soigner la foi de Thomas. Il va la soigner en lui proposant justement de mettre sa main dans son côté. C'est là qu'on voit que le cœur du Christ, le cœur glorieux du Christ, va rester ouvert jusqu'à la fin des temps. Ce cœur a été transpercé, il ne se refermera jamais. Et c'est toute sa bonté, toute sa miséricorde qui est accordée non seulement aux 12, mais à toute l'Église et à tous ceux qui, à la suite de Thomas, viendront quêter comme des mendiants un peu plus de foi. Mon Seigneur et mon Dieu, c'est peut-être cela aujourd'hui que nous avons tant besoin. Notre foi, est-ce qu'elle est en dormance? Est-ce qu'elle est éveillée? Est-ce que c'est une foi qui stimule celle des autres? Ou si c'est une foi qui est encore en train de mendier un peu plus à Dieu pour qu'il se révèle et qu'il se manifeste? Quoi qu'il en soit, tous les chemins mènent au cœur de Jésus.

Un parcours dans différentes villes et lieux, d'abord à Paris et ensuite à Rome, dans le cadre du Jubilé de l'Espérance. Suivez-moi dans cette réalité.

Alors ensuite, on a continué et on a continué d'admirer, de regarder cette beauté. C'est vraiment le travail humain, mais c'est le travail spirituel. On ne peut pas avoir construit une telle beauté seulement dans un esprit d'architecture, dans un esprit, je dirais, matérialiste. C'est impossible. D'ailleurs, tous les temples de toutes les traditions religieuses dans le monde n'ont pas été construits de manière mécanique. Il y a un esprit. Et l'esprit est dans la pierre. L'esprit est dans les courbes. Je vous parlais du gothique. L'esprit est dans la lumière. L'esprit est dans les contrastes. L'esprit est dans les vitraux. On a même vu de ces vitraux qui ont été restaurés. Cette beauté de la lumière qui entre, c'est magnifique. Et surtout, la visite 1, j'ai demandé une seule photo à mon collègue. Et c'est devant la statue de Notre-Dame. Cette statue de Notre-Dame est unique. Elle a un mouvement, parce qu'elle tient l'enfant, elle a un mouvement du corps. Vous imaginez faire ça dans la pierre? Le sculpteur qui a fait cette Notre-Dame? Mais c'est extraordinaire. Alors, il y a un mouvement dans le corps qui est sculpté dans la pierre, qui fait qu'elle tient l'enfant, un mouvement un peu de la hanche droite, je dirais, avec tous les replis de la robe, etc. Tout ça est harmonieux, mais c'est une œuvre magnifique. Et surtout ce visage. Le visage, les yeux de cette Vierge. Alors j'ai demandé à mon collègue, j'aimerais que tu prennes une photo où on voit derrière cette statue. Alors c'est la seule que j'ai demandée. Nous avons poursuivi notre chemin et nous sommes arrêtés une autre fois pour la prière un peu plus loin et nous avons quitté Notre-Dame de Paris, avec ce contentement. En même temps, la découverte de la restauration, comme je vous le disais, à taille humaine pour moi qui l'ai trouvée petite, alors que je l'avais vue si grande, avec des proportions, non, là, elle était devenue à taille humaine. Je me sentais pas petit, je me sentais là, dans une église qui était adaptée à ma condition de personne. Nous avons donc quitté. Et je me suis réjoui, évidemment, et je l'ai remercié de m'avoir permis de faire cette visite. Alors, par la suite, je me suis dit, parce que j'ai réfléchi un peu, j'ai été relativement content et très heureux de pouvoir faire cette visite, mais j'étais dans le surtourisme. Et ça, j'ai trouvé cela difficile. Visiter un lieu d'une telle importance, avec tant de monde, je me suis cru dans une station de métro. Je le dis avec beaucoup de respect. J'étais dans une station de métro, à l'heure de pointe. Ça, cet aspect-là, est un aspect lourd, difficile. Et je me suis dit à ce moment-là, je ne reviendrai pas dans un tel contexte. Je reviendrai pour célébrer, si un jour on m'invite, j'irai pour célébrer
l'Eucharistie ou une cérémonie religieuse où il n'y aura pas ce mouvement de métro ou ce mouvement de surtourisme qui m'étouffe. Je serai délié de tout cela pour pouvoir prier d'une autre façon, d'une autre manière. Je sais qu'on peut prier dans toute situation. On prie dans le métro, on peut prier en avion, on prie en train, on prie. Mais il y a des conditions qu'on espère favorables dans de tels lieux. Donc, c'est avec cette pensée que j'ai terminé ma première visite de Notre-Dame.

0: Je vous propose une entrevue avec Odile Aumonté, une maman de 5 enfants, auteure du livre « Éloge spirituel de la tendresse ». Le reflet trinitaire des familles. Parlez-nous de ce mot savant, kénose, et où le trouvons-nous ?
1: Alors, effectivement, c'est un nom savant, c'est l'abaissement. L'abaissement, donc, c'est vraiment la parole de saint Paul. Jésus n'a pas retenu le rang qu'il égalait à Dieu, mais s'est fait semblable aux hommes. En fait, c'est cet abaissement d'être le créateur de tout l'univers et de se faire petit enfant dans une grotte, dans une crèche, pauvre et démunie, à la merci d'Hérode. Heureusement que l'ange était là et que saint Joseph a vite pris l'enfant et sa mère pour partir en Égypte. Dès les premières heures de sa vie, il s'est rendu vulnérable, il s'est rendu livré aux hommes et jusqu'à mourir entre les mains des hommes. Donc la kénose, c'est cet abaissement et finalement c'est un peu ce que nous avons à vivre, nous aussi à notre petit niveau, un abaissement qui sera de, par exemple, de renoncer à nos idées toutes faites, à nos préjugés, de renoncer à nos peurs, à notre orgueil, à notre endurcissement du cœur, finalement à accepter ce qui se présente à nous, d'y voir la volonté de Dieu et d'en faire une leçon de vie. Comment dire ?
0: Ça ressemble à la parole de Jésus qui dit « qui perd sa vie la trouve ».
1: Voilà, c'est tout à fait ça. C'est exactement ça. En fait, à accueillir tout ce qui nous arrive en bien et en mal avec un cœur égal et se dire tout est là pour mon édification. En fait, quand ça va bien, je rends grâce à Dieu et j'en profite pour me fortifier, me nourrir, grandir dans la foi. Et quand ça va mal, c'est une autre étape, mais je reste tout autant dans la volonté de Dieu, j'accueille tout autant la grâce de Dieu que quand tout va bien, et j'en tire un enseignement, j'en tire une force.
0: Alors on peut dire que la kénose, il y a la descente, mais là, il y a une remontée, puisqu'on en retire quelque chose, comme vous dites.
1: Oui, parce que l'histoire de Jésus ne s'arrête pas au tombeau. Après, Dieu le fait remonter du tombeau. Donc, en fait, il nous montre que nous aussi, à chaque fois que nous nous abaissons, lui nous fera remonter et nous attirera à lui. Parce qu'en fait, lui ne supporte pas d'être séparé de nous. Quand il se réjouit de voir que nous nous abaissons par amour pour lui, en fait, tout de suite, il se précipite avec son amour de père et il nous relève, il nous fait remonter vers lui. En fait, on ne reste jamais cloué au sol, on remonte toujours vers lui.
0: C'est en même temps l'acceptation d'une liberté. Est-ce que la liberté entre en ligne de compte ?
1: Et oui, c'est vrai qu'on n'a pas parlé de liberté, mais la liberté, c'est fondamental dans la tendresse, dans l'amour, dans la famille, dans l'acceptation de la souffrance, dans tout. En fait, on pourrait relire toutes les missions à la lumière de la liberté et dire que sans liberté, on n'a pas d'amour, on n'a pas de possibilité d'aller vers Dieu, parce que si on n'est pas libre, ça veut dire qu'on y va par peur ou bien dans l'espoir d'obtenir une récompense. Or, notre relation à Dieu doit être complètement gratuite, d'un pur amour gratuit.

0: Odile Aumonté, la tendresse et justice, force et vérité, c'est ce que vous écrivez. C'est ce qui ressort de vos derniers chapitres. Faites parler ces trois aspects de la tendresse, justice, force et vérité.
1: La justice, c'est important parce que si grande que soit la miséricorde, elle n'enlève pas la justice. C'est ce qu'on a vu avec les récentes histoires d'abus sexuels et tout le travail qui est fait par l'Église. Il faut une justice et si la miséricorde vient, elle viendra sur la justice, elle viendra après la justice. Mais on ne peut pas dire on va tout effacer, on va faire comme si rien n'était arrivé par miséricorde. Non, il y a toujours la justice, comme le Alessandro qui a purgé sa peine, qui a subi un procès. Et c'est seulement quand il était en règle avec la justice humaine que la miséricorde s'est posée sur lui et a pu le changer sa vie. Mais en fait,
0: vous parlez d'Alessandro, là, de Maria Goretti.
1: Voilà, de Maria Goretti.
0: Eh bien, oui, on précise.
1: Et c'est vrai que suite au rapport de la CIAZ, le travail de l'Église a été très important pour rendre justice aux victimes. Et c'est seulement après qu'on peut parler de miséricorde. Nommer le mal, et bien dire aux agresseurs ce que vous avez fait est mal, et que ce soit au lieu de la loi et aux yeux de Dieu, c'est mal. Et si vous implorez la miséricorde, il faut d'abord que vous reconnaissiez votre péché et le mal que vous avez commis. Donc, c'est plus à la mode aujourd'hui de parler de réparation, mais la réparation, c'était une notion très importante parce que c'est vrai qu'aujourd'hui, quand un enfant casse une assiette et qu'il est désolé, si on lui dit trop vite « c'est pas grave, t'inquiète pas », il va sentir qu'il y a quelque chose de pas juste. Alors que quand on lui dit « écoute, tu as cassé une assiette, il y a celui qui ne fait rien qui ne casse rien, mais quand même l'assiette est cassée, si tu veux, on va essayer de la recoller ». En fait, il y a une libération qui se fait, l'acte existe et l'enfant qui s'en veut acceptera qu'il y ait une réparation qui lui permet de payer pour ce qu'il a fait. En fait, si on passe trop vite l'éponge, on ne permet pas cette libération qui vient du fait d'avoir j'ai mal fait, je répare.
0: La force.
1: Alors, la force, c'est ce qu'on disait, c'est que c'est pas la mollesse, c'est pas « oui, je suis tendre parce que j'ai peur de dire ce que je pense de toi, j'ai peur de te dire quelque chose qui risquerait de te déplaire ». Les saints n'avaient pas peur de déplaire quand ils disaient « ça ne va pas », ils le disaient. Et quand ils voyaient quelqu'un qui faisait mal, ils le disaient. Et par exemple, la petite Anne de Guigné, elle détestait tout ce qui était… Elle avait une telle pureté qu'elle détestait tout ce qui était sale pour elle, des vilains mots, des vilaines pensées, des moqueries, parler d'un autre enfant dans son dos, enfin toutes ces choses-là. Et quand elle venait, les autres enfants, même si c'était des enfants sages, des enfants bien élevés, disaient « voilà Anne, soyons encore plus pures que d'habitude parce qu'elle ne supporte pas qu'il y ait des mauvaises choses, en fait qu'elle ne supportait pas de se sentir salie intérieurement ». Donc la force de l'exigence, oui, il y a une exigence dans la tendresse qui permet de tenir debout, en fait.
0: La colonne vertébrale. La tendresse et la vérité.
1: Et la vérité, oui, dans les obstacles à la tendresse, nous n'avons pas parlé du mensonge, mais c'est vrai que le mensonge fait partie de l'endurcissement du cœur avec la violence, avec tout ça. Et le mensonge, c'est ce qu'on disait aussi sur le fait de se montrer tel qu'on est, le mensonge empêche toujours la circulation de l'amour. Quand la personne découvre que l'autre lui a menti, surtout au sein du couple, ou bien dans la famille, un enfant à qui ses parents ont toujours menti, le jour où il découvre ça, c'est un tsunami, c'est l'effondrement total. Et il se rend compte que sa vie a été bâtie sur un mensonge, en fait, une histoire d'adultère, ou bien des choses comme ça. La vérité et Jésus nous dit la vérité vous rendra libre parce qu'en fait le mensonge nous lie, nous attache nous tient prisonniers. C'est comme si on avait des liens qui nous empêchent de... qui nous coupent des autres, en fait, qui nous coupent de Dieu, qui nous coupent même de nous-mêmes, parce qu'on peut aussi se mentir à soi-même en jouant un espèce de rôle, en se prenant pour quelqu'un qu'on n'est pas, et qui nous empêche de voir la belle personne qu'on est en réalité, parce que le mensonge se fonde sur la peur que l'autre ne nous aime plus, donc on n'ose pas lui dire la vérité, ou bien la peur de ne pas être assez bien, alors qu'en réalité, nous sommes des merveilles, c'est ce que Dieu nous dit à chaque instant, et nous n'arrivons pas à y croire, mais vivre dans la vérité, c'est accepter ce regard de Dieu sur nous. Ça va faire comme si on allumait dans la lumière dans une pièce noire, on va se voir tel qu'on est, mais dans le regard de Dieu, c'est-à-dire dans un regard d'amour.
0: Odile Aumonté, grand merci de nous avoir accordé tout ce temps. Votre livre, Éloge spirituel de la tendresse aux éditions Artege, Odile Aumonté, grand merci pour cette entrevue.
1: Merci à vous, Père.
0: Merci.

Vous avez sans doute apprécié notre rencontre d'aujourd'hui. Grand merci à vous d'être là et à mon collègue Yannick Caron pour le montage de l'émission.

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1: À l'antenne de Radio Galilée, voici maintenant les nouvelles internationales en provenance de Radio Vatican.
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3: Présent après son prédécesseur, le pape Léon XIV se rendra demain à Lampedusa. Il réactualisera la mondialisation de l'indifférence dénoncée par François, appellera à l'accueil. C'est ce que fait un groupe de religieuses sur le quai où débarquent les migrants depuis 10 ans. Vous entendrez l'une d'elles. Accueillir, intégrer les sans-papiers, c'est ce que propose de faire l'Espagne. Un processus de régularisation massive vient de s'achever. Plus d'un million de personnes ont déposé leur dossier. Et puis enfin dans ce journal, un focus sur les Palestiniens de Gaza meurtris par 1000 jours de frappes et d'opérations terrestres israélienne. Nous dresserons un bilan humain et matériel de la guerre avec notre correspondante avant de donner la parole au curé de Gaza.
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3: Bonjour à tous. Un bouquet de fleurs sur une tombe sans nom, ce sera le premier geste posé par le pape demain matin à son arrivée à Lampedusa. 13 ans après, le pape François Léon XIV se rend sur cette petite île sicilienne qui fut pendant longtemps la porte d'entrée des migrants en Europe. Les embarcations sont moins nombreuses mais continuent toujours sur le Molo Favoloso, le quai où se rendra demain Léon XIV. C'est là que depuis 2015, chaque jour, des religieuses venant de différentes congrégations accueillent les migrants. Leur coordinatrice, Antonietta Papa, revient sur cette mission qui leur est propre.
5: Nous sommes ici à El Molo et on accueille les migrants. Seulement cela, c'est notre présence. On ne fait rien d'autre du point de vue matériel. On n'a pas donné des habits, on n'a pas fait signe. Non, c'est notre présence d'accueil, c'est-à-dire un sourire, un bienvenue. Bien sûr, si les migrants, surtout les femmes, si elles ont besoin d'aller aux toilettes, si elles ont besoin d'un infirmier, d'un médecin, si elles ont besoin d'une traduction, ça, ce sont les choses qu'on voit tout de suite. Mais réellement, c'est une présence. Et ce qui est bien quand on est au Molo, nous sommes avec la Croix-Rouge, avec les policiers, avec le garde-côte, avec Carabinieri. Ils sont tous là pour accueillir, mais bien sûr, ils ont un travail à faire. Pour nous, c'est réellement être ouverte à cette présence qui arrive et être accueillante. Parce que c'est vrai, pas tout le monde vient de la même situation. Bien sûr, il y en a qui viennent pour le travail, il y en a qui viennent parce qu'il y a la guerre dans leur pays, mais il y en a qui viennent parce que vraiment c'est torture, c'est quelque chose d'incroyable. C'est la douleur, c'est vraiment la chair de Jésus.
3: Des propos recueillis par Jean-Paul Camba, notre envoyé spécial à Lampedusa. Le pape est attendu demain matin à 9h. Il y rencontrera des migrants ainsi que ceux qui les accompagnent avant de célébrer la messe à partir de 10h30 au stade de Lille. À Lampedusa, le pape réactualisera le message lancé par François en 2013. Léon a déjà dénoncé non plus la mondialisation de l'indifférence mais celle de l'impuissance. Lors de son récent voyage en Espagne, Léon XIV rappelait que chaque déraciné porte une histoire, une dignité, une espérance qui mérite d'être accueillie et respectée. D'autant plus qu'ajoutait-il, nous sommes tous des migrants, des pèlerins en route vers la patrie céleste. L'Espagne, qui à rebours de ses voisins européens, s'apprête à ouvrir ses portes. Un processus de régularisation exceptionnel des sans-papiers vient de prendre fin et ce sont près de 1 200 000 demandes de régularisation qui ont été déposées. Le chiffre dépasse largement les prévisions du gouvernement. Luis Marsans.
6: Pedro Sanchez avait annoncé la régularisation de 500 000 sans-papiers, ce sera beaucoup plus. Le gouvernement a largement sous-estimé le nombre de migrants présents sur son territoire. Sur les 1,2 million de dossiers déposés, la moitié ont déjà été jugés recevables et les autorités ont désormais 3 mois pour traiter toutes les demandes envoyées depuis la mi-avril. Sans surprise, 2/3 des demandeurs viennent d'Amérique latine avec la Colombie loin devant. Tous sont arrivés en Espagne par avion avec un visa de touriste. Près d'un quart des autres demandeurs viennent d'Afrique avec le Maroc en tête. 80% de ces demandeurs ont moins de 45 ans. Un peu plus de la moitié sont des hommes. À rebours du reste de l'Europe, Pedro Sanchez assume sa politique de la main tendue. L'économie espagnole a besoin de l'immigration. Le patronat réclamait depuis longtemps cette mesure. Les titulaires du permis de séjour délivré cet été pourront circuler dans les pays de l'espace Schengen, mais ils ne pourront s'installer et travailler qu'en Espagne. Barcelone, Luis Marsans pour Radio Vatican.
3: L'Europe encore sous le choc de la vague de chaleur qui s'est abattue sur elle dans la deuxième quinzaine de juin. Elles ont dépassé les 35 degrés pour plus de deux tiers des habitants du continent. Ce matin, la France et la Belgique déplorent une hausse de décès durant la canicule de respectivement 30 et 39% sur cette période. Et puisqu'on parle de phénomène climatique, évoquons la crainte des 210 000 habitants de Guam et des îles Mariannes du Nord. Un potentiel super typhon approche en effet de ces îles américaines du Pacifique. Aux États-Unis, coup envoie des festivités pour les 250 ans de la déclaration d'indépendance à la veille d'un meeting politique du plus grand feu d'artifice au monde annoncé par Washington pour la fête nationale. Eh bien, le président américain Donald Trump se rend ce soir au pied du Mont Rushmore, celui où sont gravés quatre visages présidentiels dans le Dakota du Sud. Et c'est le moment choisi d'ailleurs par le National Constitution Center pour décerner ce vendredi sa 38e médaille de la liberté, non pas au président mais à celui qu'il a jadis décrié, le pape Léon XIV se verra remettre à distance cette distinction prestigieuse pour son engagement de toute une vie en faveur de la liberté religieuse de conscience et d'expression. Et tandis que certains célèbrent leur indépendance, d'autres lancent des commémorations gigantesques. L'Iran a recouvert ses murs de portraits de l'ancien guide suprême. Le corps d'Ali Khamenei est arrivé ce matin dans le complexe religieux de Téhéran, là où se dérouleront demain ses funérailles, 4 mois après sa mort. Entre 15 et 20 millions de personnes sont attendues à Téhéran. 1000 jours de guerre ont passé à Gaza et les attaques israéliennes demeurent malgré l'annonce d'un cessez-le-feu en octobre l'an dernier. À cette occasion, le bureau gouvernemental palestinien de la Bresse de Gaza a publié un rapport qui répertorie les pertes humaines et matérielles. On retrouve notre correspondante à Jérusalem-Est, Valérie Ferrand.
7: S'il fallait résumer en un chiffre le séisme humain et matériel dans la bande de Gaza, ce serait peut-être celui de la puissance de feu utilisée. En 1000 jours, quelque 223 000 tonnes d'explosifs ont été déversées sur ce minuscule territoire, soit 14 fois la puissance nucléaire utilisée contre Hiroshima. L'habitat, les infrastructures routières, les réseaux électriques et hydrauliques, de même que les secteurs de la santé, de la pêche, de l'agriculture, ainsi que les établissements scolaires, les mosquées, tout a été ravagé à plus de 80% avec un coût humain impossible à établir avec précision. En 1000 jours, les services médicaux ont comptabilisé plus de 73 000 personnes tuées, dont 21 500 enfants, alors que 2 700 noms de famille ont disparu des registres civils. Des dizaines de milliers de corps sont toujours sous les gravats, alors que le blocus israélien promet une mort lente aux survivants, notamment aux quelques 50 000 enfants qui ont perdu leur père. Jérusalem, Valérie Ferron, Radio Vatican.
3: Les enfants ciblés dans l'enclave palestinienne dans cette guerre qui continue malgré la trêve scellée, le père Gabriel Romanelli, le curé de la Sainte Famille à Gaza City, nous confie sa douleur.
8: Malgré le cessez-le-feu, la guerre se poursuit et continue de faire des victimes, de détruire les maisons et d'anéantir les espoirs des gens. Des milliers d'enfants ont été tués, sont morts. Les milliers d'enfants orphelins, les milliers d'enfants blessés nous coupent le souffle. Comment une telle réalité peut-elle ne pas émouvoir non seulement les cœurs et les sentiments, mais aussi inciter le monde à dire ça suffit et à faire un pas concret vers une paix juste. La douleur est immense. Beaucoup vivent sous une tente, c'est terrible, sous un soleil vraiment accablant. La majeure partie de la population vit dans des tentes installées en pleine nature, sur un sol sablonneux, inondé d'eau et des eaux usées. Vivre dans des tentes sans eau, sans électricité, au milieu d'une invasion de rats et de maladies de la peau digestive, rend la vie très difficile. Et surtout, après 1000 jours de guerre, personne n'en parle. Comment cela va-t-il finir?
3: Des propos recueillis par Francesca Sabatinelli de la rédaction italienne. Là aussi, le bilan est pour l'instant impossible et la paix seulement un espoir. En Ukraine, des frappes russes ont fait au moins 4 morts la nuit dernière, tandis que des frappes de Kiev sur les régions frontalières russes et en territoire occupé par Moscou ont fait 10 morts. Enfin, on connaît désormais les intentions de prière du pape pour le mois de juillet. Léon XIV invite à prier pour le respect de la vie humaine à toutes les étapes de son existence, dans un monde marqué par la culture du déchet, comme l'affirmait François. Le pape encourage à demander pardon au Seigneur lorsque nous tombons dans l'impact.

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0: Alors, bonjour, Monsieur Thomas de Coninck.
1: Bonjour.
0: On se retrouve de nouveau pour une nouvelle capsule au sujet des repères éblouissants. Oui. Et notre thème désormais sera la dignité. Oui. Alors, autour de ce thème, on pourrait commencer par tenter de définir la dignité par ce qu'elle n'est pas. Alors, est-ce que vous pourriez nous donner des éléments de confusion, Monsieur de Coninck, par rapport à ce que n'est pas la dignité?
1: La dignité humaine, essentiellement, c'est ça que vous voulez dire. Pour commencer, je vais citer un extrait de André Gide, qu'il a écrit deux semaines avant sa mort, le grand écrivain français. Citation, donc, « Noblesse, dignité, grandeur, ces termes, j'ai crainte et presque honte à m'en servir, tant on abusa d'eux sans vergogne. » Ça a été écrit il y a à peu près 70 ans, ça, déjà. Extorqués comme ils sont aujourd'hui, on dirait presque des mots obscènes, comme du reste tous les mots nobles, à commencer par le mot « vertu ». Mais ce ne sont pas les mots seuls qui se sont avilis, c'est aussi ce qu'ils veulent dire. La signification de ces mots a changé, et leur dévalorisation ne fait que rendre flagrante la faillite générale de ce qui nous paraissait sacré, de ce qui nous invitait à vivre, de ce qui nous sauvait du désespoir. » Fin de cette citation. Et un peu plus loin, il marque la différence essentielle entre deux acceptions contraires du mot, justement, du mot « dignité ». Donc ça, ça répond directement à votre question. Citation, « Il est quantité de gens qui, dès l'éveil, se mettent au garde-à-vous et cherchent à remplir leur personnage. Même seuls, ils se campent. Il va sans dire que ce n'est pas de cette dignité que je veux parler, mais bien d'une sorte de respect de soi-même et d'autrui qui n'a pas à se marquer au dehors. » Fin de la citation. Il ne s'agit donc pas du tout de quelque chose comme la dignitas romaine, hein, qui est tout dans l'apparat, dans la puissance. Je peux peut-être citer d'ailleurs tout de suite un autre propos, à propos d'un autre philosophe, Gabriel Marcel. André Gide n'est pas strictement un philosophe, c'était plutôt un écrivain, mais enfin, les propos qu'on vient de citer sont philosophiques. Gabriel Marcel, dans son livre qui s'intitule « La dignité humaine », écrivait « Ne risquons-nous pas, en effet, communément, de nous laisser tromper par ce que j'appellerais volontiers une conception décorative de la dignité, celle-ci étant plus ou moins confondue avec l'apparat dont s'entoure volontiers la puissance. » Et ça, il me semble que ça s'applique particulièrement à un usage très fréquent maintenant de nos jours du mot « dignité » dans cette formule qui est devenue rebattue de « mourir dans la dignité ». Les gens qui parlent de « mourir dans la dignité », est-ce que c'est, s'agit-il d'une mort où l'on remplit son personnage, pour parler comme dit Gide, comme pour se marquer au dehors, hein? Alors qu'en fait, il est clair que déjà, dans des propos comme ceux que je viens de citer, on voit qu'on pressent que la dignité humaine, c'est quelque chose de tout autre, que la vraie dignité, quelque chose de tout autre que celle qui est dans l'apparat.
0: C'est au-delà.
1: Très au-delà. C'est quelque chose de considérable. Pour ceux qui ont la foi judéo-chrétienne, on sait que dans la Bible, que l'homme est fait à l'image de Dieu. Et ça, évidemment, pour ceux qui ont la foi, la dignité humaine, c'est à l'image de Dieu, c'est absolument considérable, c'est immense.
0: Mais on dirait que ça dénote un peu une incertitude de la dignité d'apparat. Parce qu'on on pourrait penser que si on est digne, ça devrait paraître d'une quelconque façon, là, plutôt de manière immédiate, là, paraître c'est au ça. Sens. Là. Mais justement, si on y croit vraiment à la dignité, on aurait en tout cas pas besoin de retomber sur ces éléments-là visibles.
1: Oui, absolument. Oui.
0: Mais c'est ça, il me semble que ça dénote peut-être un certain doute ou un...
1: Oui.
0: Il y a un manque, en tout cas. Il y a sans doute un manque.
1: Absolument. C'est avec l'avènement du christianisme, évidemment, que on a dit, comme c'est dit dans Saint Paul, qu'il n'y a plus un homme et son esclave, il n'y a plus homme et femme, il n'y a plus toutes ces divisions jusque-là. Tous les humains sont égaux, sans exception. Et ça, c'est un apport. Tom Holland le fait très bien ressortir dans son dernier tome là, de son histoire et ce volume sur les chrétiens. C'est vraiment avec le christianisme que cette égalité, si on peut dire, dans la dignité, est affirmée de tous les humains. Le grand texte, pour moi, c'est pas seulement pour moi, c'est la fameuse Déclaration universelle des droits de l'homme de 1948, où il est affirmé au départ comme principe que tous les membres de la famille humaine sont d'une égale dignité. Donc il n'y a plus de, il y a pas de hiérarchie, comme vous le disiez très bien dans nos entretiens, Jean-Philippe, auparavant. Nous avons tous une égale dignité, mais les enfants trisomiques, les handicapés, etc., ont la même dignité que vous et moi. Les malades, les mourants, les gens qui sont dans les situations d'extrême faiblesse, comme le dit le Christ, c'est même encore plus fort, beaucoup plus loin quand le Christ dit tout ce que vous faites pour le moindre des miens, c'est à moi que vous le faites. Ce qui est absolument prodigieux, là, c'est encore beaucoup plus, c'est Dieu lui-même. Mais à un niveau purement rationnel, naturel, humain, l'affirmation universelle des droits de l'homme est absolument un grand acquis de la civilisation contemporaine. Hein. Le 20e siècle est un siècle d'horreur avec... les horreurs nazies, les goulags, etc., etc., un des pires siècles de l'histoire, peut-être le pire, point de vue extermination des masses et le reste, ou non, d'une idéologie, le regard clair, comme dit Solzhenitsyn. Mais au centre de ce siècle, on a eu cette déclaration universelle qui est un très grand texte.

0: sur le thème toujours de la dignité humaine. Et lors de notre dernier entretien, vous avez parlé de la Déclaration des droits de l'homme. Est-ce que vous pourriez développer davantage au sujet de la Déclaration des droits de l'homme et son importance pour la reconnaissance universelle de la dignité humaine?
1: Oui. Là, il s'agit évidemment de la Déclaration des droits de l'homme de 1948, parce qu'il y en a eu plusieurs auparavant. Et celle-ci, comme j'ai dit, à ceci de particulier qu'elle fait tout dépendre finalement de la dignité justement humaine, qui est le principe en vertu desquels, le principe qui fonde, déclare-t-elle, les droits fondamentaux. Et les droits fondamentaux, le premier droit fondamental, c'est le droit à la vie, le deuxième, le droit à la liberté, et le troisième, le droit à la sécurité, puis alors il y en a toute une série d'autres, une trentaine à peu près, qui découlent donc de cette égale dignité de tous les humains. C'est intéressant de noter au passage, en tout cas, quitte à y revenir, que le droit, le tout premier droit, c'est le droit à la vie. Ce n'est pas une question de hiérarchie comme ça qu'on installerait a priori. C'est une question de réalisme concret, là, de sine qua non, c'est-à-dire si vous enlevez la vie à quelqu'un, vous lui enlevez tout. La liberté, pour commencer, et tout le reste, tous les droits, parce qu'il n'est plus là, il n'a plus de possible, il n'a plus rien. Tandis que si vous enlevez à quelqu'un la liberté, s'il lui reste la vie, ben, il peut peut-être récupérer cette liberté d'une façon ou d'une autre, le reste. Mais enlever la vie, c'est radical. Et c'est pourquoi l'euthanasie, le suicide assisté sont si graves, si profondément graves, ce que, évidemment, le discours ambiant ne reconnaît pas toujours, loin de là. Mais c'est un fait dont il faut prendre conscience. Ce qui est frappant dans cette déclaration de 48, c'est aussi le fait que le vote a été universel. Il n'y a eu aucune nation n'a voté contre. Ça, c'est un acquis prodigieux. Il y a eu quelques abstentions. Et il y a deux pays qui n'y étaient pas. Je sais que Honduras n'y était pas, puis il y a un autre pays dont je ne me souviens plus. Mais il n'y a eu aucun vote contre, il y a eu, comme j'ai dit, quelques abstentions. Le président du comité, ou la présidente plus exactement, c'était Eleanor Roosevelt, l'épouse de Franklin Roosevelt, le président des États-Unis. Et le vice-président, c'était un Chinois de la Chine continentale. Je crois. Donc c'était frappant que la Chine ait été associée à ce grand document. Évidemment, pourquoi cette unanimité? Dès le deuxième paragraphe, je crois, il y a une référence de la Déclaration universelle, une référence aux horreurs nazies. Ben, ce n'est pas nommé comme ça, mais ça revient à ça. Je crois qu'on est sous l'indignation, justement, sous l'indignation devant les horreurs, les crimes nazis, les camps de concentration, etc., des choses qui révoltent tout être normalement constitué, Auschwitz, la Shoah. On est donc, voyez-vous, on est en 48, la guerre, la Seconde Guerre mondiale s'est terminée en 45, il y a eu ensuite le procès de Nuremberg. Et donc, on est tout près de ça dans le temps. Je pense que tout le monde est sous le coup de ces horreurs. Ça a certainement contribué à l'unanimité, mais je crois qu'il y a quelque chose de plus profond encore. Et dans cette reconnaissance universelle des droits de l'homme, il y a un véritable progrès. Un véritable progrès. Ce n'est pas parce que ça vient après autre chose que c'est un progrès, vous le connaissez là. L'histoire de la personne, le discours du personnage qui dit « Nous sommes personnages politiques, nous voici rendus ». Hier, nous étions au bord du précipice. Et aujourd'hui, nous faisons un pas en avant. Un pas en avant, ce n'est pas nécessairement...
0: Pas une bonne chose, hein?
1: Mais là, oui. Non, mais je dis ça parce qu'il y a des hommes politiques qui disent, ben voilà, nous sommes en 2017 ou nous sommes en telle année.
0: C'est ça, ça tient lieu d'argument.
1: Dès lors, c'est un progrès. C'est loin d'être... C'est plutôt le contraire dans bien des cas, malheureusement. Dans le cas de toutes les décadences, comme celle de l'Empire romain, qui était avec tous les monstres qu'il y a eu. Même chose pour le XXe siècle. Jusqu'à présent, le XXIe siècle n'est pas très prometteur. Et donc, le troisième millénaire, si je peux dire. Donc, il y a du travail à faire, justement, à partir d'un document comme celui-là, « L'égale dignité de tous les humains », une prise de conscience qui devrait être inspirée au premier chef les éducateurs dès l'enfance, le respect d'autrui, les égards envers autrui, l'amitié envers autrui,

0: toujours sur le thème de la dignité humaine. Et lors de notre dernier entretien, nous avons parlé de la Déclaration des droits de l'homme de 1948. Mais j'aimerais savoir ce qu'il en était avant cette époque, avant 1948. Qu'est-ce qu'on disait de la dignité?
1: Oui, c'est-à-dire la reconnaissance de la dignité humaine remonte très loin. Dès le premier homme, enfin les premiers humains. Et c'est dans le fait que les premiers, comme on dit des auteurs, comme Lauren Isley, Lewis Thomas et d'autres, ensevelissent les premiers humains. Il y a un singe ou un être qui a encore le physique qui est très proche de celui du singe, en apparence, qui ensevelit ses morts et qui met un signe sur la tombe. Au départ, l'être humain apparaît comme non seulement un être qui est entouré d'artefacts, donc la main, la technique, etc. Certains disent même avant ça, mais en tout cas, au moins en même temps, religieux. Il y a un signe, là, il y a un respect des morts, un respect des cadavres. C'est étonnant, parce que des cadavres humains, que même le cadavre soit respecté à ce point. Alors tous, comme l'écrit Gadamer, les prodiges dans toutes les civilisations qui manifestent le respect des morts, les pyramides d'Égypte, le Taj Mahal en Inde, nos cathédrales dans le monde, cathédrales, églises partout, rien qu'en France, le nombre est étonnant et admirable des églises romanes, qui sont très modestes, très souvent, mais très belles en même temps. Il y a des cimetières partout, cimetières qui honorent les morts, qui sont respectés, où les gens vont prier, etc. Donc, il y a ici une sorte de mystère. Pourquoi est-ce qu'on respecte à ce point le cadavre? Et alors, l'exemple le plus prodigieux dans la littérature, le plus beau, le plus émouvant, c'est celui d'Antigone. Antigone, et je pense ici à l'Antigone de Sophocle, il y a eu beaucoup d'Antigone depuis. Hein. C'est une figure qui frappe l'imagination, qui la touche et qui est reprise par différents auteurs par la suite. Où il y a des phrases étonnantes, hein, où elle dit que... Parce que Antigone, c'est... Cette jeune fille qui défend le droit à la sépulture du cadavre de son frère Polynice dans l'état Thèbes, à qui on a refusé la sépulture parce qu'on le considère comme un traître et que la loi de Thèbes interdit l'ensevelissement des traîtres. Et cette loi de Thèbes, cette loi entre guillemets positive, comme les lois qu'on multiplie de nos jours, est défendu par Créon, qui est le tyran, enfin le leader, si on veut le dire en termes moins durs, de Thèbes. Elle va défendre ce droit à la sépulture du cadavre de son frère en disant qu'il n'est pas digne d'être, il ne peut pas être mangé par les oiseaux, pourri au soleil, etc. Il a droit à la sépulture en vertu de lois non écrites, et c'est dit tel quel par Sophocle, de lois non écrites inscrites dans mon cœur. Et Aristote va citer ça dans la rhétorique, des lois qui sont inscrites dans le cœur, en renvoyant à l'Antigone de Sophocle. Et quelque chose au plus profond du cœur humain qui lui dit, non, il faut respecter même le cadavre. Le rite de la sépulture le restaure, pour ainsi parler, dans l'humanité. Il y a ici quelque chose encore de religieux, en quelque sorte. Les rites, tout cadavre humain a le droit à cette sépulture, quelle que soit sa condition, qui qu'il soit. Alors, c'est la dignité ontologique, hein, ce qu'on dira plus tard, la dignité ontologique, la dignité de l'être humain, du seul fait qu'on est humain. De sorte que, quand on parlait tout à l'heure, l'autre jour, de... mourir dans la dignité, ben, c'est-à-dire tout être humain meurt dans la dignité, quel que soit l'apparat, parce que tout être humain a la dignité ontologique, donc c'est une dignité qui ne se perd pas en mourant même.
0: On pourrait dire le cadavre, oui. Il est comme en apparence, encore là, c'est comme s'il avait perdu sa dignité d'apparat, Mais faut pas se laisser duper. C'est un peu ça, le rite, si on veut, notamment le rite chrétien ou encore les autres rites funéraires qu'on peut retrouver dans l'histoire. C'est comme une pratique qui veut, entre autres choses, peut-être dire qu'il ne faut pas justement se laisser duper par la situation du corps après la mort, mais plutôt qu'il faut reconnaître que dans cette personne, dans ce corps, il y avait une personne humaine digne.
1: Et puis, il y a aussi, absolument, il y a aussi l'intimation que tout ne s'arrête pas là, qu'il y a une après-vie. Et qu'il y a une immortalité de l'âme, en fait, hein, qui va être affirmée très clairement par Platon dans le Phédon et qui va être affirmée aussi par Aristote dans des textes beaucoup plus brefs. Le sentiment que, comme le dit aujourd'hui, de nos jours, le disait Gabriel Marcel, tu ne mourras pas. Quand on aime quelqu'un, on dit tu ne mourras pas.

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L'ange du Seigneur porta l'annonce à Marie, et elle conçut du Saint-Esprit. Voici la servante du Seigneur. Qu'il me soit fait selon sa parole. Et le Verbe s'est fait chair, et il a habité parmi nous. Je te salue, Marie, comblée de grâce. Le Seigneur est avec toi. Tu es bénie entre toutes les femmes, et Jésus, ton enfant, est béni. Sainte Marie, Mère de Dieu, prie pour nous pécheurs, maintenant et à l'heure de notre mort. Amen. Prie pour nous, Sainte Mère de Dieu, afin que nous soyons rendus dignes des promesses de Jésus-Christ. Que ta grâce, Seigneur notre Père, se répand dans nos cœurs. Par le message de l'ange, tu nous as fait connaître l'incarnation de ton Fils bien-aimé. Conduis-nous par sa passion et par sa croix, avec le secours de la Vierge Marie, jusqu'à la gloire de la résurrection.

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Ce que l'âme est dans le corps, les chrétiens le sont dans le monde. Voilà le terme de nos rencontres dans ce déroulement du livre. Ce que l'âme est dans le corps, les chrétiens le sont dans le monde. Pourquoi cette phrase m'a tellement accroché pour que j'en fasse le sujet de nos rencontres? C'est qu'il me semble qu'elle correspond parfaitement à ce que nous sommes en train de vivre. D'une part, l'âme, que nous soyons l'âme dans le monde, que nous soyons pour le monde une animation, un souffle. Et c'est en vivant cela après la chrétienté. C'est difficile à comprendre peut-être pour plusieurs d'entre vous. La fin de la chrétienté, c'est la fin du pouvoir. Pouvoir social et politique qui impose le christianisme. C'est fini. Il n'y a pas de pouvoir politique et social qui impose le christianisme. Nous revenons à la situation que nous avons vécue avant l'an 392 après Jésus-Christ, lorsque l'empereur Théodose avait décidé de faire du christianisme, là, même le mot qu'il emploie, c'est catholicisme, la religion unique et obligée de tous les membres de l'Empire romain, de tous les citoyens. Jusque-là, on devenait chrétien par conversion, par un long cheminement d'adhésion à la foi chrétienne, jusqu'à demander le baptême et être associé, être joint à la communauté. Après 392, on est obligé d'être chrétien, baptisé, sans être évangélisé. Et on doit catéchiser des baptisés qui ne voulaient pas être baptisés, mais qui ont été obligés de l'être. D'une certaine façon, plusieurs d'entre vous, vous avez connu dans vos familles des bébés qui ont été baptisés alors que les parents n'avaient pas tellement la foi et n'avaient même pas l'intention d'élever les enfants de manière chrétienne. Nous avons vécu de notre vivant une situation qui suppose que ces enfants baptisés devront être catéchisés après leur baptême, dans leur croissance, et on se retrouve avec des gens qui arrivent à 30 ou 40 ans et qui ne sont pas encore baptisés, qui sont prêts à le devenir, mais qui doivent suivre une catéchèse pré-baptismale, ou des enfants qui ont été baptisés il y a 30 ou 40 ans, mais qui n'ont jamais été catéchisés, soit parce qu'ils étaient exemptés de l'enseignement religieux, soit parce qu'il n'y avait plus d'enseignement religieux dans l'école où ils étaient. Alors voilà que, au plan de notre vie interne, de chrétiens, de catholiques, nous avons ce défi d'évangéliser, de catéchiser des adultes. Nous avons à le vivre dans un dépouillement. J'ai insisté beaucoup au cours de nos rencontres sur ce dépouillement de la force, du prestige que nous donnait la chrétienté. Donc, quand le pouvoir social, politique, culturel impose la foi chrétienne à la population. Mais c'est fini. Alors, on se retrouve, vous le vivez probablement dans vos communautés, avec des petites communautés. Vous pouvez un peu bypasser, comme on dit, prendre un petit détour pour rejoindre des assemblées plus pleines s'il y a une assemblée de gens qui sont catéchisés de la même manière. Dans le néo-catéchuménat, si vous avez la chance d'aller à une messe du néo-catéchuménat, vous ne serez pas perdu dans la salle, vous allez être avec une vraie communauté. Si vous allez à une messe de Saint Thomas d'Aquin à Québec, vous allez voir que vous aurez une église animée avec beaucoup de jeunes et un esprit aussi de fraternité remarquable, enviable même. Mais c'est rare qu'on trouve de ces communautés-là. On en trouve à l'occasion de congrès, de mouvements, des équipes Notre-Dame ou des cursillistes. Quand on est ensemble, tout le monde, ben là, oui, c'est la fête.
Ce que nous sommes en train de redécouvrir, c'est que toi et moi, il est important que nous soyons disciples de Jésus-Christ, que nous soyons membres du peuple de Dieu qui a reçu la révélation de Dieu au cours de toute l'histoire, que nous nous sentions héritiers de toute cette histoire sainte, et que l'héritage que nous avons reçu est un héritage d'amour. Et l'amour, c'est sérieux. Je veux que tu existes, je veux que tu vives, je veux que tu sois autonome, que tu sois libre, que tu sois fier, que tu sois fécond, que tu sois heureux, que tu sois réussi, que tu sois un saint, quoi. Et je veux aussi que tu sois délivré de tout mal. Tu n'appartiens pas au mal que tu fais. Le mal t'appartient, mais toi, t'appartiens pas au mal. Tu n'appartiens pas au mal qu'on te fait. Tu n'appartiens pas aux faiblesses de la nature, aux infirmités, à la maladie, à la mort. Vous voyez tout un programme qui couvre toutes les étapes de la vie. Mais c'est ça l'amour, c'est ça aimer. Et ce que nous vivons en aimant, c'est faire venir le monde que Dieu veut. Nous appelons ça son règne, le royaume de Dieu. Et la création tout entière aspire à ce royaume. Tous les êtres vivants aspirent à ce programme d'amour que je vous ai décrit. Même une limace que vous allez écraser, ça veut vivre ça, ça veut être réussi comme limace. Et ça ne veut pas appartenir au mal, encore moins à la semelle de votre botte ou de votre soulier. Ça ne veut pas être écrasé, ça veut vivre. Et si vous l'écrasez puis vous manquez à peu près votre coup, elle va tout faire pour se guérir et se réhabiliter. Elle ne veut pas appartenir au mal. Je parle d'une limace. Ce programme de vie, c'est le programme de l'amour pour nous qui sommes conscients, beaucoup plus qu'une limace. C'est un projet de vie. Et je deviens un être humain qui suis un frère, tu es une sœur de toute l'humanité, de toute personne que tu croises, je dirais presque de toute créature que tu vas rencontrer, que tu vas croiser. Une communauté, donc, où nous allons vivre l'amour, la vérité, la justice, le respect des droits, la solidarité, la miséricorde, la rédemption, la fidélité indéfectible et une espérance constante. Vous avez déjà tout ça, mais c'est plus ou moins conscient et ce n'est surtout pas toujours soutenu par la communauté. Vécu dans la communauté. C'est ça qui est nouveau. Une communauté de foi, une communauté de frères et de sœurs, c'est déjà ça dans les mots, mais c'est rarement vécu concrètement dans des relations fraternelles, sororelles, si vous voulez. Grandir dans la foi, c'est grandir dans l'amour, dans la vie fraternelle. C'est aussi le discernement dans la communauté des charismes, du leadership. Qui sont les personnes qui sont des leaders? Qui sont les personnes qui ont du charisme dans notre communauté? Pour enseigner, pour soigner, pour soutenir, pour confirmer. Pas besoin d'être prêtre, d'être diacre, d'être évêque, mais éventuellement on choisira comme évêque, comme prêtre, comme diacre, des personnes qui seront dans la communauté et qui auront ce charisme-là. On dira, toi, tu pourrais cheminer vers ça. Nous te voyons, toi, déjà, comme un leader dans notre communauté, comme un serviteur de la communauté, parce que tu as un charisme qui est à notre service. Ça existe dans les communauté de partage, je pense à Foi et Partage, entre autres, au Curcio, je pense à d'autres communautés, le néo-catéchuménat. Ça existe dans ces communautés-là qu'il y a des personnes qui se distinguent des autres par un engagement particulier, une connaissance de la foi, une connaissance de la miséricorde, une connaissance de la croissance, une connaissance de la justice, de la solidarité.
ben, spontanément, ils sont doués pour faire vivre ces valeurs dans la communauté. Et on reconnaît ces charismes-là. Une communauté, donc, en croissance, mais ce qui est nouveau pour nous, et c'est ce que la lettre à Diognète nous apprend, ce que l'âme est dans le corps, les chrétiens le sont dans le monde. Nous avons à avoir un rapport au monde. Mais le rapport au monde, c'est pas d'apporter une culture forte comme Notre-Dame de Paris, un bon exemple. Notre-Dame de Paris brûle. Notre-Dame de Paris, c'est un chef-d'œuvre de la chrétienté. Notre-Dame de Paris est détruite. Ce n'est pas la chrétienté qui relève Notre-Dame de Paris, c'est la France laïque, qui revendique un trésor national d'architecture, un trésor national d'art. Et on refait Notre-Dame de Paris avec une grande fierté. On réanime, on retrouve des arts anciens, des artisans qui se remettent au travail avec des outils anciens et qui ont toute la fierté de relever Notre-Dame de Paris. Nous pouvons, comme chrétiens, partager cette fierté-là. Mais ce n'est pas les chrétiens qui ont relevé Notre-Dame de Paris comme chrétiens. Ce n'est pas un signe de leur foi. C'est un signe d'attachement au patrimoine. Et un patrimoine qui vient du christianisme. Mais on a relevé Notre-Dame de Paris. Nous ne construirons plus des églises comme ça. Et vous voyez vous-même, dans les milieux où vous vivez, qu'on en vient à abandonner nos modestes églises, à les transformer en autre chose. Ben, nous ne construirons plus des grandes cathédrales, des Sainte-Anne de Beaupré, des Notre-Dame-du-Cap, des basiliques comme ça. Je crois qu'on ne verra pas ça, en tout cas pas de notre vivant, peut-être après, mais pas de notre vivant. Pourquoi ? Parce que la chrétienté s'est terminée. Le monde social, politique, culturel dans lequel nous vivons ne s'identifie pas à ces chefs-d'œuvre-là. Mais l'âme qui est dans le corps, est répandue dans tous les membres du corps. Il y a une forme de contemplation qui appartient à tous les chrétiens, à toutes les chrétiennes. Je vois dans l'autre, je vois l'être humain qu'il est. Je vois l'être humain aimé de Dieu. Je vois l'être humain qui est fait pour être enfant de Dieu, frère ou sœur de toute l'humanité. Je vois des êtres humains qui sont faits pour être dans la communauté des chrétiens. Mais souvent, ils sont étrangers ou même hostiles parfois au christianisme. Mais alors, c'est ça qui est nouveau. Nous avons donc l'exploration d'une Église séparée par la culture, la société ambiante. Mais dans cette société-là, nous vivons notre communion fraternelle, notre communion avec des leaders. Et nous vivons aussi avec patience les inévitables tensions, les incompréhensions et les conflits que suppose notre présence dans une société, dans un corps qui est un peu allergique à l'âme des chrétiens.

Je dois aborder un dernier sujet particulièrement prenant et j'hésite presque à vous en parler. Vous pourriez aller ailleurs pendant que je vais parler. Notre relation au monde, pour que nous soyons l'âme dans le corps, dans la société où nous sommes, suppose que nous aurons apporté un témoignage coûteux pour notre engagement de foi et pour notre engagement affectif à l'endroit de ce monde-là. Nous allons aimer des gens. Nous allons aimer des personnes qui ne nous aimeront pas. Nous allons aimer des personnes que nous allons contredire. Nous allons aimer des personnes que nous allons inviter à la justice, à la vérité, au respect des droits, à la réconciliation. Et ils n'aimeront pas ça. Ils vont chercher des intérêts immédiats, des intérêts financiers, des intérêts de pouvoir, de contrôle, de domination. Et ils n'aimeront pas votre face. Ils n'aimeront pas votre présence. Il y aura parmi vous des martyrs. J'aime bien prendre l'exemple de Navalny. Anne Soupa récemment en a parlé dans un texte remarquable. Anne Soupa a reconnu dans Navalny un martyr de notre époque. Navalny qui s'est opposé à Poutine au moment où Poutine s'emparait du pouvoir et d'un pouvoir impérial en Russie. Et Navalny rappelait des questions de justice, de solidarité, des questions de solidarité et d'amour dans un gouvernement. Ben alors, le témoignage coûteux de Navalny, ça a été de se faire arrêter. Ça a été d'être empoisonné par Poutine, dans un premier temps. Empoisonné au moment où il prenait l'avion, puis on pensait qu'une fois dans l'avion, il irait jusqu'au bout de son empoisonnement, qu'il mourrait là. Des amis qui étaient avec lui l'ont dérivé vers Berlin. Et à Berlin, on l'a soigné, on l'a guéri. Mais ce Navalny, dès qu'il est guéri, qu'il sort de l'hôpital, il remet le pied en Russie. Immédiatement, il est arrêté. Ça devait arriver. Il est arrêté parce qu'il le voulait. Il voulait être témoin de cette résistance à l'injustice, à la manipulation, au mensonge. Et en mettant le pied en Russie, il redevenait un opposant à Poutine qui l'a fait arrêter, mis en prison. Et on était témoin des procès fantoches, enfin des comédies, où on le condamnait, on le jugeait, on le condamnait. On voyait même sa femme qui lui parlait à travers une vitre. Et on le voyait, lui, serein et même souriant. Puis au moment des sentences de prison, et souvent alourdies, il était encore souriant, serein, parce qu'il savait que ça devait arriver et que son témoignage coûteux, son martyr, c'était pas pour jouer au martyr, mais c'était pour exercer cette force de résistance à la violence et au mal, qui a souvent tout le pouvoir de l'argent, le pouvoir politique, pour s'imposer à tout le monde, et même s'imposer aux victimes, pour ignorer les victimes. Vous autres, comme chrétiens, vous êtes du côté des victimes. Vous êtes du côté des pauvres, vous êtes aux côtés des blessés, vous êtes aux côtés des ignorés, vous êtes aux côtés de ceux qu'on exclut. Vous êtes avec eux. Vous êtes du côté des malades, vous êtes aux côtés des gens qui ont des problèmes psychologiques, vous êtes avec eux. Et ça vous amène le rejet de certaines personnes qui ont intérêt à réduire les frais d'hospitalisation pour compenser pour les pauvres, par exemple. Il n'y a plus de subventions, il n'y a plus d'aide. Aux États-Unis, par exemple, on vient de priver beaucoup de pauvres de soins de santé. C'est fait comme ça, en passant, un petit décret. Les chrétiens ne peuvent pas accepter ça. Ça s'appelle le témoignage coûteux. Dans le monde où nous vivons déjà, vous êtes des témoins qui payez le prix pour être fidèles à la foi et à la relation avec Dieu que suppose votre foi, à la relation avec le monde que suppose votre foi.
pour ce témoignage coûteux, pour ce martyre. Nous avons besoin d'une grande intimité avec notre Dieu, avec la révélation, avec la parole de Dieu et avec le Christ Jésus. Nous allons trouver avec lui la paix et la joie. Nous allons avoir un amour invincible comme celui de Jésus. Nous allons avoir le courage et la patience qu'a eu Jésus. Et cette patience et ce courage, Jésus l'a eu à l'endroit des saintes autorités du saint peuple de Dieu de Jérusalem. Y avez-vous pensé? C'était pas l'endroit de grosses brutes épaisses, de gros ennemis barbares. C'était des saints du bon monde, du monde de la religion. Mais ils n'ont pas compris Jésus. Et Jésus ne s'est pas révolté, même en croix. Il ne s'est pas révolté. Même si tous les éléments de justice et de vérité se sont révélés inefficaces dans le cas de Jésus. Même les Romains qui auraient pu sauver Jésus de la mort finissent par dire « Bof, vous avez une garde, faites-y ce que vous voulez. » Eh bien voilà, courage et patience.

En conclusion, pour cette série, je reprends des mots de saint Paul. Je sais en qui j'ai mis ma foi. Vous trouverez ça dans la deuxième épître à Timothée, au chapitre 1er, verset 12. Je suis sans crainte, car je sais en qui j'ai mis ma confiance, ma foi, et je suis convaincu qu'il a le pouvoir de garder jusqu'au jour du jugement ce qu'il m'a confié. Je sais en qui j'ai mis ma foi. Nous avons cette certitude, ce calme, cette sérénité d'être au milieu du monde un peuple de prêtres, un peuple qui sanctifie le monde, un peuple qui lutte contre les injustices, qui ne lutte pas en condamnant puis en détruisant, mais qui lutte en servant, comme des servantes et des serviteurs, des droits et des libertés, de la dignité des itinérants, par exemple, pour la justice à l'endroit des pauvres, des handicapés, pour le respect des droits des femmes dans la société et leur égalité. Cette vision du monde nouvelle que portent les disciples du Christ et le peuple de Dieu ne sera pas toujours gagnante, nous serons souvent même perdants. Mais je sais en qui j'ai mis ma foi. Et si je suis rejeté, méprisé, éventuellement condamné et tué à cause de mon engagement pour le Christ, ce qui est arrivé, comme je le disais tout à l'heure, à Navalny, eh bien, je sais en qui j'ai mis ma foi, et j'imagine que Navalny aussi savait en qui il avait mis sa foi. Et je pense que Navalny, en mourant, est entré dans la joie de son Seigneur. Voilà ce que je vous souhaite et que je me souhaite à moi-même. Comme on le chante dans le chant de Lucien Dès que vous allez entendre, nous sommes, vous êtes, un peuple de prêtres. Et même vous, les madames, là, vous êtes des prêtres, vous autres aussi. Vous êtes un peuple de prêtres qui conduisez les personnes que vous croisez à la rencontre avec le Seigneur, au service de l'Évangile, de la bonne nouvelle du salut, du succès du plan de Dieu, malgré tous les obstacles, et dans la victoire même contre la mort. Amen.

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